0: Ah oui, dans cette picotée sorcière bien aimée, il faut que ce soit tout bien rangé. Tu adores le repassage également. C'est fou ça.
1: Ah ouais, c'est fou ça.
2: C'est vrai.
1: Oh là là.
0: Ouais, non, bah, bah, tu étais jusqu'à t'équiper. Non mais attends, tu t'es équipé.
2: Ah, ouais.
0: Dis-nous un petit peu ce que t'as pour le repassage.
2: Ben, pour le repassage, mon classique, hein, j'ai la centrale vapeur. En cas de repassage express, ben, j'ai un petit fer à repasser d'appoint. Et j'ai surtout le petit fer pliable de voyage.
0: Ah oui, donc là, il y a une obsession sur le fer. Là, on est d'accord. Ah oui, quand même,
1: je t'admire.
0: Ah, oui. Alors, tu as horreur des gens qui reniflent.
2: Ah, arrête, non, surtout pas ça, Eric. Je risquerais de... Non.
0: Surtout, c'est vrai.
2: Ouais, ça,
0: à ce point-là,
2: vraiment, et ça m'est arrivé encore.
0: Ah mince.
2: Ouais, c'est pas si vieux que ça. Oui, je ne supporte pas les gens qui reniflent ou qui se raclent le fond de la gorge. Enfin, vraiment, ça me.
0: Ouais.
2: Voilà.
0: Ah, parce que sinon,
2: je peux aider quelqu'un en détresse, mais pas ça, non, vraiment pas.
0: Et t'es capable d'aller
2: juste. Bonsoir, Émile.
0: Oui.
2: Pour les autres.
0: J'ai compris. Mais t'es capable de. Il paraît que t'as vomi même une fois tellement t'as entendu le truc, t'as vomi.
2: Ah oui, je vomis, j'ai des haut-le-cœur et puis. Oui, il faut. C'est pas très élégant.
0: Oh, c'est tellement tentant de le faire, mais non, je ne le ferai pas. Non, je ne le ferai pas.
2: Après, mais pas
0: maintenant. Non, Sandra, tu aurais pas été dans ma team, je l'aurais fait avec plaisir. Mais non, je vais te protéger, mais c'est quand même fou hein, comme truc. T'es très râleuse, tu détestes les gens qui mettent aussi leur téléphone en haut-parleur pour discuter.
2: Mais oui, j'utilise beaucoup les transports en commun à Lyon, on est assez bien équipé, et je ne supporte pas effectivement les gens qui discutent en haut-parleur, enfin, non, pas seulement de participer à leur conversation, et puis bah, justement, j'écoute au taquet quand je rentre du boulot,
0: oui,
2: avec mes écouteurs, j'ai du mal à vous entendre.
1: Eh ben oui, mais moi je suis d'accord avec elle, c'est pas possible les gens qui téléphonent avec le haut-parleur.
0: Je suis tellement d'accord.
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1: Nora, ma chérie, il paraît que tu adores ranger, tu n'aimes pas le désordre.
2: Ça fait.
1: Alors comment ça se manifeste? Ça veut dire que tu ranges tout le temps?
2: Quand je travaille pas.
1: Ah, merci, quand tu travailles, on n'a pas le temps de... on y va tranquille. Bah oui, bon. Alors, est-ce que tu engueules Gaetano quand il range pas?
2: Non.
1: Parce que lui, il est bordélique, bien sûr.
2: Comme tous les hommes.
1: Oh bah là, voilà, oh merci, là, voilà.
3: Hey, bon.
1: Bah c'est vrai, pardon. Il y a un truc, est-ce que toi aussi, par exemple, il a toujours pas compris, parce que moi, par exemple, après 25 ans de mariage, j'ai du mal à lui montrer, je dois baliser le chemin du panier à linge sale.
2: Bienvenue au club.
1: Bah voilà, tu vois, c'est marrant parce que j'ai fait des petites flèches et tout, j'ai essayé, mais non.
3: J'ai toujours pas trouvé, moi.
1: Non, il y a un truc qui marche pas, je sais pas, bon. Alors, tu adorerais, si t'étais un animal, tu adorerais avoir l'œil du tigre. Tu aimerais être une tigresse. Pourquoi? Parce que c'est un animal que tu trouves sympa, joli.
2: Entre autres, indépendant, ouais. Féroce. Féroce, pas agressif, mais féroce, impressionnant.
1: Ah ouais, c'est très très beau un tigre, on est bien d'accord. Et si tu devais déjeuner avec quelqu'un de connu, tu adorerais déjeuner avec le chef amazonien Raoni.
2: C'est ça.
1: Alors tu parlerais de quoi avec Raoni?
2: Je parlerais de la terre, de la nature, j'apprendrais de son enseignement.
1: Ouais, très intéressant Raoni. Hein. Moi je...
2: Oui.
1: J'aimerais bien aussi déjeuner avec Raoni, ça serait...
3: On n'avait jamais eu ça d'ailleurs.
1: Non, ça veut dire que Nora aime bien la nature.
3: Exactement.
1: Alors ma chérie, c'est la question à choix multiples. Tu m'as fait un sans faute depuis le début. Je te pose la question, je te fais des propositions. Et tu as 10 secondes pour me donner ta réponse. On part avec Barbie Girl, allez.
4: 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Life is plastic, it's fantastic, plastic.
1: Écoute bien. La poupée Barbie est née le 9 mars 1959.
3: Pas comme vous.
1: Alors, quel était le... Je réglerai ça après. Quel était le vrai nom de la poupée Barbie? Alors, écoute bien. Brenda Malibu Parker. Beverly Sunshine Doll. Barbara Millicent Roberts. Valérie Barbichou Marouflette. Alors, comment s'appelait la poupée Barbie? Brenda Malibu Parker, Beverly Sunshine Dolls, Barbara Millicent Roberts, Valérie Damidouche Marouflette. Top chrono, 10 secondes.
2: Je dirais Barbara.
1: Et c'est une très bonne réponse. Bon. Eh oui, Barbara Millicent Roberts. Elle est née dans la ville fictive de Willows, dans le Wisconsin. Bravo, 3 points de plus, tu as 7.
3: Francis qui habite à Villefranche de Lauragais, c'est en Haute-Garonne. Francis qui est à la retraite, qui est un passionné de cuisine. T'as une belle de chevaux aussi, pareil, à la maison. T'aimes bien la mécanique.
1: Oh, la de chevaux.
5: Francis? Oui, c'est ça.
3: Ouais.
5: Thomas de chevaux.
3: Ah ouais, tu fais de la mécanique sur ta de chevaux. Et de quelle année ta de chevaux?
5: 66.
3: Oh, génial!
1: Oh, la de chevaux!
3: Et elle roule encore, du coup, si tu fais un peu de mécanique dessus?
5: Ah oui, le moteur marche très bien.
3: Ah, génial! Oh, la de chevaux!
1: Moi, j'adore la de chevaux.
3: Eh oui,
1: très jolie.
3: On adore. Alors, on a parlé un petit peu des défauts de Nora. Oh, écoute, toi aussi, tu as quelques défauts. Et ça ne me surprend pas complètement, Francis. Hein. Tu as un côté maniaque.
5: Ouais, j'aime bien.
3: Ouais. Ah, t'aimes bien, en plus. Oui. Alors, ça se caractérise comment et pourquoi?
5: Eh bien, en fait, moi, je range les choses et je sais toujours où je les ai.
1: D'accord. Ah, bah oui, c'est le principe.
3: Un maniaque du ménage.
5: Toujours au même endroit, je les mets.
3: Ah, d'accord. Il faut que tout soit au même endroit. Il faut que tu...
5: Et
3: l'aspirateur, la poussière aussi.
5: Sinon, vous perdez les choses.
3: Oui, je suis bien d'accord, mais vraiment, le lit, il faut qu'il soit bien fait, il faut pas qu'il y ait de poussière sur les meubles.
5: Non, mais j'exagère pas quand même, je suis pas...
3: Oui. Ouais. Il tient tête aussi dans ses défauts. Il tient tête. Et non, je voudrais quand même juste parler de son animal, puisque vous avez parlé de
1: l'animal
3: préféré. Vous savez quel est l'animal préféré de Francis, alors qu'il est chasseur pour toi?
1: Bah, je sais pas.
3: D'y voir, Francis?
5: Le chevreuil, j'aime
3: bien. Eh ben non, pourquoi t'es chasseur si t'aimes les chevreuils?
5: Mais ça n'empêche pas, ça compatit. On peut faire l'autre. Sinon, on aime toutes les bêtes, mais bon, on est obligé de chasser aussi.
3: Bon, alors si...
5: On n'est pas obligé de tuer chaque fois. Hein.
1: Ah oui, merci, oui.
3: Donc le chevreuil.
5: On prend l'appareil photo aussi. Hein,
1: ah oui, voilà. Joli,
3: mais fais ça, voilà, prends-les en photo, les chevreuils. Voilà, c'est mieux.
5: Et après, je fais les deux.
3: Eh bien, c'est très bien. Si tu voulais être un chevreuil, bah voilà, je comprends très bien, il n'y a pas de souci.
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1: Alors, notre ami Vincent. Ah, Vincent, tu as rencontré Eugénie, qui est ta compagne, grâce à une appli de rencontre, c'est ça ?
2: Oui.
1: Magnifique. Oui. Et c'était quoi votre premier rendez-vous, alors ?
2: Un dimanche après-midi à Périgueux.
1: À Périgueux. Et il paraît que c'était pendant le confinement, tout ça.
2: Ça, c'était juste avant le confinement.
1: Ouais.
2: Et après, c'était pendant le confinement.
1: Et alors, du coup, ça a été le coup de foudre ?
2: Oui.
1: Il y a eu un petit temps d'attente.
3: Oui.
1: Oui ? Qu'est-ce qui t'a plu en premier chez Eugénie ?
2: Sa gentillesse et puis sa douceur.
1: Oh, voilà.
3: Tant timide, il est réservé, mais il est amoureux.
1: Ah bah heureusement qu'il est amoureux. Alors, ça fait 6 ans qu'ils sont ensemble. Donc, bon, ils sont ensemble depuis le confinement. Tout le monde se rappelle de ce moment exceptionnel du confinement. Mmh. Et alors, il paraît que, bon, bah, comme beaucoup de gens, je te rassure, il y avait évidemment des gens, des potes à toi qui avaient une maison avec piscine. Donc, évidemment, on allait quand même faire la fête au bord de la piscine.
2: Voilà, oui. Ah oui. Des bonnes petites soirées privées entre amis pendant le confinement.
1: Eh ben évidemment, parce
3: confinement, maillot de bain, quoi.
1: Bah oui, bah écoute, tant qu'à faire, hein, ce confinement ridicule. Et il paraît qu'une fois, quand même, tu t'es fait contrôler en rentrant de la soirée piscine sur la route.
2: En y allant.
1: Ah, en y allant. Et alors, t'as dit quoi ?
2: Que je ramenais ma stagiaire chez elle, qui habite à côté de ma compagne.
1: Ouais, alors que, en fait,
3: bien sûr,
1: tout le monde allait à la piscine, avec des masques, bien sûr. Alors, attention, là, c'est le moment où tu peux t'envoler avec une question qui peut te rapporter 3 points d'un coup. C'est la question à choix multiples. Je pose la question, je fais des propositions, et à mon top chrono, tu as 10 secondes pour me répondre et me donner ton choix. Alors aujourd'hui, figure-toi que nous sommes le 10 mars... Et que, eh ben, tiens, une petite ambiance. Pour fêter ça, le 10 mars, nous fêtons le 150e anniversaire de l'invention du téléphone.
3: D'accord.
1: Par Graham Bell. Donc, c'est l'inventeur du téléphone.
3: C'est l'inventeur du téléphone.
1: Alors, petit QCM pour Graham Bell. Quelle fut la première phrase transmise par téléphone ? Je te propose des phrases. Allô, vous m'entendez ? Qui est à l'appareil ? Monsieur Watson, venez ici, j'ai besoin de vous voir. Ou, allô Bastien, ici Damido, ramène tes fesses. Donc, quelle fut la première phrase transmise par téléphone il y a 150 ans ? Allô, vous m'entendez ? Qui est à l'appareil ? Monsieur Watson, venez ici, j'ai besoin de vous voir. Allô Bastien, c'est Damido, ramène tes fesses. Top chrono, 10 secondes.
2: La première ? Je dirais.
1: Allô, vous m'entendez ?
2: Oui.
1: Eh bien... Et non. C'est Monsieur Watson, venez ici, j'ai besoin de vous voir. Parce que Alexandre Graham Bell, qui a réussi à transmettre la voix par un signal électrique, il avait un assistant qui s'appelait Watson, comme Sherlock Holmes. Donc du coup, il a passé l'appel, Watson était à côté, et il a passé cette phrase.
3: Et voilà.
1: Pas de points, mon petit Vincent.
3: Bon, Florence, parlons de ta rencontre, justement, avec Fabien. Cette rencontre s'est passée lors d'une soirée SNCF. Exactement, un bal était organisé entre salariés de l'entreprise et son père et le père de Fabien travaillaient ensemble. Lorsque, Florence, tu as rencontré Fabien, vous êtes présenté comment ? Vous êtes la bise ? Comment s'est passé au début ?
4: Non, on s'est serré la main, mais alors ça a fait comme dans Le Gendarme se marie, ça a fait des étincelles.
1: Ah ouais !
3: T'as l'image là ?
1: Ah bah oui, le
3: Funès et Coutons 5 là. C'est vrai ? Vraiment, étincelle au moment de serrer la main, quoi. T'as senti un truc tout de suite, quoi.
4: Ah oui. Lui, pareil, ça a été vraiment le gros coup de foudre.
3: Oh là là. Vous aviez 22 ans. C'est un peu les parents qui ont manigancé les retrouvailles, hein, si j'ai bien compris après.
4: Ah bah, il était très timide, donc il n'osait pas m'inviter à danser. Donc son père m'a invité à danser, sa mère l'a invité à danser. Ils nous ont planté au milieu de la piste, et débrouillez-vous.
3: Vous êtes rapprochés. Et qui a tenté, du coup
4: c'est toi. Et pareil, les deux mères demandaient des renseignements sur l'un, sur l'autre. Voilà.
3: Alors attention, parce que le lendemain, il partait à Toulon, parce qu'il était engagé dans la marine. Donc tu l'as perdu de vue très vite, du coup.
4: Oui, oh bah, ça a duré une semaine où on ne s'est pas vu, mais avant de partir sur le quai, c'était le gros bisou.
1: Oh!
3: Et c'était il y a combien de temps, ce gros bisou, hein?
4: C'était il y a 36 ans, un peu plus de 36 ans.
3: Oh. 35 ans de mariage, vous êtes mariés un an plus tard. C'est les noces de rubis, 35 ans de mariage. Belle histoire.
1: Bah dis donc, il va t'acheter une belle bague en rubis.
4: Ah, pourquoi pas.
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1: Alors, notre ami Vincent, hein, qui est donc s'occupe des vaches et des canards, qui est un petit peu maniaque, qui est marié à Eugénie, qu'il a rencontré lors d'une pool party pendant le Covid. Bon, je simplifie, hein, vous avez compris. C'est aussi un petit peu notre Pierre Richard à nous. Il a un petit problème avec les tracteurs et les remorques, notre petit Vincent. Pareil qu'un jour, t'as rempli ta remorque de bottes de foin, t'as voulu la déplacer. Et puis bah le chemin, il était un peu penché, les freins n'ont pas tenu. Qu'est-ce qui s'est passé?
2: Pas les freins n'ont pas tenu, ça n'a pas fonctionné. Le tracteur a pas actionné les freins de la remorque et ça s'est mis en portefeuille.
1: Donc ça veut dire que tu t'es cassé la margoulette en gros?
2: Ça m'a bien brassé dedans.
1: Ah bah

0: on est parti en marche arrière et c'est la benne qui a arrêté le tracteur, aussi encore.
1: D'accord, ok. Ok, bah c'est super. Bien, alors, tu as un petit point. Ce serait bien que tu marques 5 points. C'est la question cash. Donc, c'est une question, voilà. Tu auras 10 secondes pour répondre. Une petite ambiance musicale. Ça, c'est une chanson que ta maman nous a envoyée, c'est toi, quand tu étais petit, dans ta baignoire.
2: Ben dis donc, je chantais bien.
1: Ben oui, c'est dommage. Hein.
2: Mais je fais peur un peu quand même. Hein.
1: Non, c'est la BO de Microcosmos.
2: Ah oui.
1: Alors écoute bien,
2: quel rapport
1: Vincent.
2: Avec moi?
1: Non, pas grave, putain. Alors, écoute bien. Quels insectes l'écrivain à succès Bernard Werber a-t-il mis en scène dans sa première trilogie? Quels insectes l'écrivain Bernard Werber a-t-il mis en scène dans sa première trilogie? Qui sont ces insectes? Top chrono, 10 secondes.
0: Les fourmis.
1: Et c'est... Et c'est une bonne réponse.
2: Et oui,
1: c'est un best-seller qui raconte en parallèle la vie d'une colonie de fourmis et celle d'une colonie d'humains et qui sont intrigués par leur organisation. C'est magnifique. Bravo. 6 pour Vincent.
2: Écoutez, je tiens une championne là. Je tiens une championne de la catastrophe. Florence qui joue avec nous.
1: Ah, ouais. Elle aussi les remorques.
2: Ah non, pas les remorques. Florence qui est en mosaïque, qui nous a parlé pourtant de cette belle rencontre, ce coup de foot, je vous rappelle, avec Fabien. Ils sont serrés la main et bim. Seulement le jour de votre mariage.
3: Ah.
2: Ambiance.
1: Ah oui? Oh là, bah dis donc, tu t'en fais des... Ça veut dire que...
2: Tout est parti en catastrophe. On y va, on commence?
1: Allez.
2: Déjà, le frère de Florence devait aller chercher le bouquet de la mariée, il est arrivé en retard, du coup, pas de bouquet sur les photos. On est d'accord?
3: Voilà, c'est ça.
2: Déjà, ça part mal. Le curé, oh, qu'est-ce qu'il lui a fait, lui, le curé? Qu'est-ce qu'il a fait?
3: Eh ben, il s'est trompé de cassette.
2: Voilà, il a pas mis la marche du pied, il a mis autre chose. Il a mis autre chose comme musique. Ensuite, le cortège devait suivre la voiture des mariés. Ça, on a l'habitude.
1: Oui.
2: Et à la fin, combien il restait de voitures, Florence?
3: Eh ben, 2 voitures.
2: Ben oui, elles étaient où les autres?
3: Oh, mais c'était pas à la fin, c'était dès le départ, pratiquement.
2: Ah oui, dès le début. Et tout, il paraît que tout le monde s'est arrêté à l'apéro en chemin.
3: Ah ben voilà, ils sont tous partis à l'apéro, ils nous ont laissé tout seuls avec nos 2 voitures pour faire le trajet.
2: Non ben c'est pas fini, ils étaient directement allés au vin d'honneur. Et quand toi t'es arrivé au vin d'honneur, qu'est-ce qu'il y avait?
3: Oh ben il me restait plus qu'un quart de tranche de brioche.
1: Ben dis donc, ils sont sympas tes copains.
2: Ah ouais, non mais c'est pas fini, le mariage de la loose. Ensuite, bon t'as été voir l'étape pour le dîner hein, après le vin d'honneur. Et là sur le dîner, rien n'était prévu comme tu l'avais choisi.
3: Exactement, les vieux étaient avec les jeunes, enfin c'était du grand n'importe quoi.
2: Bon.
3: Il a fallu tout refaire.
1: Bah dis donc, c'est sympa ce mariage.
2: La nuit de noces, ton mari, malade.
1: Oh oui. Là là.
3: Trop émotif, donc du coup, malade.
1: Oh mon Dieu.
2: Donc pas de... voilà. Et le lendemain matin, 7h du matin, on est venu vous déloger pour la soupe à l'oignon en retournant votre matelas, histoire de bien vous réveiller.
1: Mais c'est sympa.
3: Voilà, mais ça c'est classique chez nous, ça se faisait comme ça, donc on vire les mariés, on retourne le matelas, c'est normal.
2: Tout est normal, on habite à Metz, voilà. On est en Moselle, on retourne les matelas. Et ben, dis donc,
1: c'est super.
2: Et c'était il y a 36 ans et on en rit encore aujourd'hui, c'est ça qui est le plus sympathique.

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1: Alors, Anne, c'est l'heure.
2: Oui.
1: C'est l'heure de déjeuner. Je ne peux pas résister au fait de dire que tu manges des plats absolument diététiques, à savoir la potée, l'aligot, la truffade, le pâté de patate. Voilà. Hein, dis donc, c'est pas un...
2: Oui. Oui.
3: C'est l'Auvergne.
2: C'est l'Auvergne. Oui, que je mets bien à l'honneur aujourd'hui.
1: Mais alors, du coup, tu fais à manger pour tes amis. Tout le monde se régale. J'imagine que tu te fais pas un aligot pour toi toute seule.
2: Non, absolument pas. Absolument pas. Mais bon, ça pourrait un petit aligot.
1: Un petit aligot comme ça sur le coin de table.
2: Alors, l'atome.
1: Ah bah évidemment, comment vous dire, le Saint-Nectaire, l'atome, tout ça, enfin des fromages.
3: Cantal.
1: Ouais, bah tout.
2: Le Cantal.
3: Mais oui. La fente d'Ambert, madame.
1: Oh là là, les deux Auvergnats.
3: Le bleu d'Auvergne.
1: Oh là là.
3: Bon. Est-ce qu'on peut demander un petit. C'est quoi, les sommeliers, qu'est-ce qu'on prend comme vin avec tout ça?
1: Avec l'aligot.
4: Qu'est-ce qu'on pourrait mettre? Un côte d'Auvergne, tiens. Côte d'Auvergne.
1: Bah c'est bien.
4: Pour rester local.
1: Ah bah voilà, on reste local. Alors, je vous ai pas dit, non seulement elle s'est dévouée toute sa vie pour les autres, oui. Mais elle continue là. Elle s'occupe des associations de la ville, elle est au comité des fêtes, elle est à l'association des seniors, elle organise des séjours pour les enfants, et voilà, non mais cette petite...
2: Au jardin pédagogique.
1: Et voilà, non mais dis donc, hein, c'est quand même...
3: La Légion d'honneur là.
1: Oh bah la Légion d'honneur, hein, moi j'en appelle à Manu Mac, hein, donc voilà.
3: Au plus au point,
1: ouais, oui,
3: plus c'est... au niveau.
1: Petite Légion d'honneur.
3: Bah allez, on lui donne. Allez, voilà, c'est
1: voilà.
3: Fait.
1: Voilà.
3: Allez, c'est
1: Anne,
3: fait.
1: Je vous remets la médaille de la Légion de la dévotion et du super sympathique.
3: Au nom de la confrérie de l'aligot.
1: Au nom de la confrérie de l'aligot, de l'atome et du Saint-Nectaire, du cholestérol et du gras.
2: Du Cantal.
3: Vive le diabète.
1: Cantal et du diabète. Bonne soirée à tous.
3: Oh là là.
1: Alors ma chérie, tu as 3.
3: 3 kilos, bien sûr.
1: Non, bah, évidemment. Voilà. Tu as 3 points. Est-ce que tu vas marquer 3 points de plus avec la question à choix multiples? Je vais te poser une question, te faire des choix de réponses et puis tu auras 10 secondes pour me donner ton choix. Tiens, on met ma musique préférée. Et voilà. Eh oui, c'est moi quand j'arrive à la salle de sport une fois tous les 15 ans. Les mecs sont tellement contents de me voir.
3: Les tapis se prosternent devant vous.
1: Les machines deviennent dingues. Tout le monde applaudit avec ses petites roues. Alors.
3: Oh, j'ai l'image.
1: T'as l'image? Voilà. Alors, écoute bien, ma petite Anne. Combien de médailles, tous métaux confondus, hein, bronze, or, argent, c'est des médailles. Combien de médailles les athlètes français ont-ils remporté lors des récents Jeux Olympiques d'hiver? 17? 21, 23, aucune, sauf une médaille en chocolat. Alors, combien ils ont gagné de médailles, nos petits athlètes français, là, aux Jeux Olympiques d'hiver? 17, 21, 23, une médaille en chocolat, top chrono, 10 secondes.
2: Je dirais 17.
1: Et... bah, non. Et non. No, c'est 23. 8 médailles d'or, 9 d'argent, 6 de bronze. Donc ils avaient prévu d'en gagner 21, ils en ont gagné 23. Bravo les gars, vous êtes formidables.
3: Pierre, avec ici Isidro Mardèche, consommé avec modération, hein, pour le petit Côte-du-Rhône que tu nous as conseillé. Je rappelle que tu es sommelier.
4: J'ai dit Côte-du-Rhône avec l'aligot.
3: Exactement.
1: Oui, elle n'a pas dit un Côte-du-Rhône. Hein.
3: Ah oui, c'est le Côte de quoi, Côte d'Ivoire?
1: Pas d'Auvergne.
3: Mais ça existe, le Côte d'Auvergne? Ça existe vraiment. Je le connais pas celui-là, moi. Oh, je ne connais pas complètement ma région, ça, dis donc.
4: Tu fais découvrir.
3: Oui, bah oui. Alors, on vient d'écouter les bouchons de vin. Alors, j'imagine que comme sommelier, tu collectionnes des bouchons de vin.
4: À peine.
3: C'est-à-dire, t'en as combien? Vas-y, fais-nous rêver.
4: Moi, en fait, je pense que je vais pouvoir isoler entièrement la maison de l'extérieur en collant des bouchons tout autour de tous les murs.
1: Bah voilà, c'est bien ça.
3: Dis donc. Dis donc. Et puis, quand tu colleras tous les bouchons, tu iras te promener dans ton jardin et tu joueras du clairon, hein, à ce moment-là. Oui.
4: Oui.
3: Parce que monsieur est déjà passé sur France 3, parce qu'il faisait partie de la fanfare de Saint-Péret.
4: Oh, alors c'est vieux, quoi. C'est très vieux. Hein.
3: Ah
4: j'avais,
3: Ah mais on a les archives, hein, tu sais, avec Lidan, on a tout. Tu jouais du clairon et après tu t'es mis à quel instrument?
4: À la trompette.
3: Et tu en joues encore ou pas?
4: Non, malheureusement, ça me manque un peu parce que j'ai aussi joué avec un petit orchestre avec des copains, donc il y avait un...
3: D'accord.
4: On est plutôt des reprises Rolling Stone, Brothers, des choses comme ça.
3: Ouais.
4: Donc la trompette avec simplement quelques riffs. Et c'était bien sympa et la musique vivante me manque un peu. Quoi.
3: Bah, écoute,
4: j'aimerais bien y remettre, bah, mais vas-y. C'est difficile quand même.
3: Ah, si tu trouves le temps, n'hésite pas à te remettre à la trompette et à la musique avec grand plaisir.
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2: Salut à toutes, salut à tous et bienvenue dans Décibel. Vous le savez, c'est l'actu musicale tous les soirs entre 20h et 21h. Et puis ce soir, comme tous les samedis, c'est un invité qui vient partager avec nous ses chansons, sa playlist et aussi son actualité. Ce soir, donc, Éric Emmanuel Schmitt, notamment de l'Académie Goncourt. Hein, ses livres traduits en 48 langues qui atteignent des tirages vertigineux et ses pièces qui sont jouées régulièrement dans plus de 50 pays. Peut-être est-il ce soir pour la première fois DJ. Bonsoir Éric Emmanuel Schmitt.
3: Bonsoir.
2: Bienvenue dans Décibel. Je suis très contente de vous rencontrer pour la première fois. C'est un peu impressionnant. Vous savez que vous êtes un peu impressionnant.
3: Mais je ne mords pas sauf ce rendez-vous.
2: Non mais j'ai pas pris rendez-vous. C'est un Doctolib un peu spécial. Ok. Nous parlerons donc ce soir de musique, évidemment. Et de musique, il en est question dans votre nouveau roman, Juste après Dieu, il y a papa. L'histoire des Mozart, donc père et fils. C'est pas la première fois hein, que vous vous intéressez à Mozart. Il y a une vingtaine d'années, vous racontiez comment Mozart vous avait sauvé la vie, c'est ça ?
3: Oui, j'avais écrit Ma vie avec Mozart pour montrer comment... Pendant une dépression d'adolescence, tout d'un coup, la lumière était revenue, ou plutôt la musique m'avait ramené dans le monde au désir de vivre, et c'était la musique de Mozart.
2: 20 ans plus tard, donc, Mozart, on va dire que dans votre roman, vous lui donnez pas forcément le très beau rôle. C'est pas un fils très loyal pour son père.
3: Mais est-ce qu'il y a des bons fils ? Je pense qu'il y a peut-être plus de bons pères que de bons fils. Non, parce que être père, c'est un engagement. Être père, on choisit d'être père ou on accepte d'être père. Alors qu'on choisit pas d'être fils, on est forcément le fils de quelqu'un. Et donc, c'est deux façons de s'engager dans la vie très, très différentes. Et le père a souvent un amour plus altruiste parce que ce qu'il veut, c'est le bien et la réussite de son fils. Alors que le fils a un amour assez égoïste. Il veut que son père ou sa mère se comporte comme un bon père ou une bonne mère. On part pas au même étage. Oui. Après, on peut arriver à se retrouver entre les étages. Mais au départ, on part pas dans les mêmes étages. Donc, en fait, j'ai beaucoup d'affection pour Léopold Mozart parce que je trouve que c'est un père extraordinaire qui va beaucoup souffrir ensuite de la séparation avec son fils. Mais j'aime d'amour Wolfgang Amadeus Mozart, qui d'ailleurs, peut-être dans ses rapports avec son père, me ressemble un peu plus. C'est-à-dire, pense à lui. Oui. D'abord, avant de penser à son père, pense à se réaliser. Et je crois que c'est dans le destin des fils, il faut qu'ils prennent de la distance par rapport à leur père, qu'ils coupent même parfois la relation avec leur père pour dire « je vais vivre ma vie et non pas celle que tu as rêvée pour moi ». Et c'est là qu'on commence à être un adulte. Donc en fait, le terrible dans la relation père-fils, c'est que le fils doit à un moment... tuer symboliquement le père.
2: Tuer le père.
3: Alors que jamais un père, jamais une mère ne veut tuer symboliquement son enfant.
2: Ouais. C'est drôle que vous parliez de vous, puisque vos parents sont des sportifs.
3: Oui.
2: Et vous êtes devenu un écrivain. Donc, oui. Je pense que vraiment, dans une classe d'enfants, il y a vraiment les deux gangs, les sportifs d'un côté, les intellos de l'autre. Ça, c'était une façon, oui, de vous éloigner, de vivre votre vie. Et est-ce que ça a posé, si ce n'est problème, au moins question à votre père de dire « mais tu n'es pas comme moi, tu ne vas pas être sportif ».
3: Alors, en fait... Pour eux, être sportif, c'était vraiment une vocation et ils étaient extrêmement doués puisque ma mère a été championne de France, oui, de course pendant 20 ans.
2: C'est leur carrière aussi.
3: Oui, c'est leur, ouais, carrière aussi. Et en fait, moi, du coup, j'ai fait enfant beaucoup, beaucoup, beaucoup de sport. C'était une donnée qui appartenait à la vie quotidienne, beaucoup plus que tous mes camarades. Mais mes parents n'étaient pas des sportifs bornés. Ils avaient un goût énorme de la culture. Ils m'emmenaient au théâtre, à l'opéra, au concert. Il y avait énormément de livres à la maison. On écoutait des disques. Et donc, cette part-là, je l'ai plus reçue que l'autre. Voilà. Mais c'était pas contre eux. Par contre, j'ai importé de leur pratique sportive certains principes. C'est-à-dire, par exemple, l'idée que si on s'entraîne, on peut repousser ses limites et devenir meilleur. Et ce qui compte, c'est de se servir du temps pour devenir meilleur. Le temps est un ami. Le temps est quelque chose qui permet de faire des progrès. Et moi, j'ai importé cet idéal d'excellence et du travail sur soi dans le temps, dans ma vie intellectuelle et artistique. Donc, en fait, je leur dois énormément. énormément. Je les ai déçus en n'étant pas sportif, mais ils étaient assez fiers quand même du fait que j'avais bien reçu d'eux et le goût des arts et les impératifs du sport sans faire de sport.
2: Et la discipline sportive s'applique également dans la préparation de Décibel. Éric Emmanuel Schmitt a été parfait, nous a envoyé une liste de chansons à partager avec vous ce soir. La première, faut-il la présenter ? Allez, juste pour le plaisir. Un homme heureux, William Scheller, en solitaire, juste avec son piano.

0: Scheller en solitaire, cet album live sorti en 1991. Je pense toujours aux quelques dizaines de vénards qui étaient dans la petite salle du studio d'Avou pour entendre William Scheller interpréter ses titres. C'est donc son troisième album live, mais c'est surtout l'album qui a sonné la renaissance de William Scheller et le retour d'amour du public français. Est-ce que c'est important pour vous la musique, Eric Emmanuel Schmitt, dans la vie tous les jours?
1: Ah oui, pas de journée sans musique. Impossible. Je peux éventuellement ne pas lire, éventuellement ne pas écrire, bon, difficilement, mais alors impossible d'avoir une journée sans musique, bien sûr.
0: On parlait tout à l'heure de Mozart et de sa musique qui vous a sauvé la vie à l'adolescence, qui vous a redonné le goût de vivre, plutôt. Est-ce que des musiques moins savantes aussi vous touchent et
1: oui,
0: vous transportent?
1: Oui, bah, là, par exemple,
0: Scheller,
1: bon, enfin, en même temps, c'est assez savant, oui. Si on regarde le détail des harmonies, etc. etc.
0: C'est vrai.
1: Non, pour moi, il faut que la musique ait un caractère d'évidence, qu'elle soit savante ou pas savante. Parce que Mozart, c'est très savant, c'est le musicien le plus savant de son époque, parce qu'il est surentraîné très jeune, et en même temps, c'est évident, c'est la clarté du génie. Quoi.
0: Ah oui, première écoute, on sait ce que ça nous fait.
1: Exactement, et c'est inépuisable.
0: Oui, c'est vrai.
1: Parce que c'est ça, les grandes œuvres. Non, j'ai besoin, la musique me recentre. La musique, à la fois, elle me débarrasse de moi-même, puisque écouter, c'est faire le vide de soi en soi. Donc c'est une belle expérience d'être débarrassé de soi à certains moments, quand soi ce n'est que des soucis, des responsabilités pesantes, des agacements, etc. Ouais. Donc je me débarrasse de ça pour être dans un univers où tout d'un coup l'harmonie et la beauté des sons comptent. Et puis après, je me rejoins plus. Une fois que je me suis débarrassé de moi-même, je vais me rejoindre plus profondément. C'est-à-dire, je vais retourner à l'essentiel, ce qui compte, les gens que j'aime, les choses importantes que j'ai à faire, faire attention à la lumière qui m'entoure, etc. Ce sont des purges spirituelles.
0: Donc impossible d'écouter de la musique en écrivant, si
1: impossible.
0: Je vous suis. En revanche, plutôt chouette d'écrire après avoir écouté de la musique.
1: Ah oui, parce qu'elle vous conduit quelque part.
0: Ouais.
1: Elle vous conduit vers un lieu de vérité qui est une part de vous-même. Bien sûr, elle met en condition.
0: Alors,
1: c'est mieux que la drogue.
0: Ah, notez-le les jeunes qui nous écrivaient. Eric Emmanuel Schmitt s'est testé et approuvé. La musique, c'est mieux que la drogue. Juste après Dieu, il y a papa, c'est votre nouveau roman qui raconte donc cette relation père-fils chez les Mozart. Alors je suis allée fouiller un petit peu dans les grands tubes de la chanson française, les pères et les fils. Il y a les pères qui s'adressent à leurs fils. Pascal Obispo chante Millésime quand il devient papa.

0: y a aussi Daniel Guichard. Là, c'est le fils qui parle de son père. Et la chanson, c'est Mon Vieux.
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0: Et plus joyeux, les Toulousains Big Flo et Oli, qui parlent de leur papa.

0: papa.
1: Je connaissais pas, j'aime bien.
0: Big Flo et Oli, papa. Alors c'est très joli, d'autant plus que le père de Big Flo et Oli vient d'Amérique du Sud. Il est venu en France pour devenir chanteur musicien de salsa. Et alors eux deviennent des stars. Lui n'est pas devenu une star. Donc et maintenant, les fans de Big Flo et Oli aiment écouter la musique du papa. Voilà, l'histoire est belle.
1: C'est bien. Et belle transmission.
0: Jolie transmission. Et donc évidemment, oui, ça m'a fait penser à votre.
1: Oui, parce
0: roman.
1: Que Léopold Mozart, le père de Wolfgang Amadeus Mozart, je lui fais dire dans le livre, je suis un compositeur médiocre, je n'ai réussi qu'un seul chef-d'œuvre, Wolfgang.
0: Ouais.
1: Son chef-d'œuvre, c'est son fils.
0: Oh, c'est beau, hein, c'est beau. Alors vous aussi, vous êtes devenu papa.
1: Oui.
0: Alors, ça aussi, j'imagine que.
1: Alors moi, je suis convaincu d'avoir fait deux chefs-d'œuvre.
0: Hein. Bravo.
1: Je vous dis tout de suite.
0: Des disques d'or.
1: Oui. Je suis un papa tardif, mais tellement heureux et tellement disponible et attentif, ce que je n'aurais peut-être pas été plus jeune.
0: Ouais.
1: Et jamais de ma vie, je n'ai senti cela, sauf quand j'étais auprès de ma mère. Quand j'étais auprès de ma mère, que j'ai adoré plus que tout, j'avais le sentiment d'être au centre du monde. Et quand ma fille est arrivée, je l'ai prise dans mes bras et je me dis, ça y est, je suis de nouveau au centre du monde. Et elle pense la même chose.
0: Waouh, vous verrez quand elle se mettra à écouter la bande originale de La Reine des Neiges, on en reparlera. Éric Emmanuel Schmitt, pour le moment, c'est encore nous qui choisissons la musique. Edith de Préto, alors ça c'est un artiste que vous aimez
1: que
0: beaucoup, vous aimez sa voix, il a un timbre hyper particulier, on adore ou on déteste. Hein.
1: Ah oui, moi j'adore, il a un timbre, il donne un poids à chaque mot, c'est coloré de sentiments, c'est surprenant. En fait, il a rien... qui correspond au canon d'emblée de la séduction.
0: Oui.
1: Et du coup, sa séduction est encore plus puissante que les autres, parce qu'il nous prend par surprise.
0: C'est tellement bien dit, mais c'est ça. Écoutez, Éric Emmanuel Schmitt, il a le sens de la formule. Alors la chanson Kid, si vous ne la connaissez pas, les amis, on va l'écouter, puis après on fera un petit débrief ensemble. Tout le début de la chanson, c'est le père qui parle à son fils. Le père veut un fils viril, veut un fils puissant. Veut un fils très masculin avec tout un tas de détails qui mènent dans la masculinité que vous entendrez dans les paroles de la chanson. Et puis à la fin, Edith de Préto reprend sa voix et dit « mais moi, mais moi ». Et il lui répond.

0: Chad, un dialogue père-fils particulièrement gratiné. Éric Emmanuel Schmitt, ça vous fait aimer encore plus Eddie De Pretto.
1: Ah oui, vraiment, il est toujours surprenant, intense, profond. C'est vraiment... Il a aussi, lui, un caractère d'évidence, et si vous ouvrez l'oreille ou si vous le regardez, ça y est, vous entrez dans, parfois dans ses douleurs, dans ses souffrances, et en même temps dans sa force, parce qu'elle a finalement la réponse du fils, elle est plus forte que la déclaration viriloïde du père.
0: C'est vrai.
1: Donc la vraie force, elle est pas là où on l'attend, et dans les clichés de la force. J'adore.
0: Kid Eddie De Pretto. Alors on poursuit avec un souvenir très très chouette des Jeux Olympiques Paris 2024. Mmh. Comment vous l'avez vu, vous Céline? C'est à la télé, vous étiez sur place?
1: Moi j'étais à la télévision, j'étais en Belgique, j'étais ému par cette cérémonie. Et puis alors, quand on savait pas exactement si elle chanterait, si elle chanterait pas, etc. Et tout d'un coup, cette tour Eiffel majestueuse, elle au premier étage, parlant à Paris sous la pluie, enfin une image absurde.
0: C'est vrai.
1: Et dans cet absurde, elle met de la grandeur, elle met du drame, elle met du poids. Enfin voilà, c'est une image surréaliste et c'est gravé dans nos mémoires pour toujours.
0: Vous irez la voir en concert à la rentrée?
1: Oui.
0: Vous avez eu vos places?
1: Non. J'ai mes introductions.
0: Bravo, bravo, j'en attendais pas moins de vous. L'hymne à l'amour, à la radio, là c'est pour tout le monde, et les concerts c'est pour ceux qui ont des billets. Ou le bras long.

0: Céline Dion, live à la Tour Eiffel pour la cérémonie d'ouverture des JO Paris 2024. Grand souvenir, merci.
1: C'est prodigieux de chanter comme ça.
0: C'est vrai. Vous chantez du Céline Dion sous la douche ou pas? Ou au karaoké?
1: Seule ma douche pourra vous répondre.
0: Je prends rendez-vous immédiatement. Je veux savoir. Vous écoutez ici et en ce samedi soir, on écoute les chansons préférées d'Éric Emmanuel Schmitt. À tout de suite.
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0: Et ce soir, notre invité, c'est Éric Emmanuel Schmitt. Il écrit des romans, des essais, des pièces de théâtre aussi. Et ça vous fait voyager partout dans le monde, cet immense succès international. Là, vous revenez de Chine.
1: Oui.
0: Le prochain voyage, c'est où? Vous savez déjà ou pas?
1: J'étais en Bulgarie et la semaine prochaine, je serai en Croatie.
0: Oh là là.
1: Oui, les livres sortent partout, les pièces sont jouées, et moi j'en profite. C'est extraordinaire d'arriver dans un pays et de rencontrer immédiatement des artistes, des metteurs en scène, des comédiens, des journalistes, etc. J'ai un concentré de ce que peut être un pays à travers ses intellectuels et ses artistes. C'est formidable.
0: Et ça vous fait aimer encore plus ou ça vous fait questionner votre amour pour la France et la Belgique, puisque ce sont vos deux pays?
1: Moi, je me suis rendu compte à l'étranger que j'étais perçu comme un auteur français, avec des qualités qu'ici on oublie finalement, parce qu'on fait toujours du French bashing.
0: Toujours, notre spécialité.
1: Mais c'est-à-dire ce mélange de légèreté et de profondeur, très 18e siècle en fait.
0: Ouais.
1: C'est resté comme une empreinte à l'étranger. Et puis cette... ce goût des histoires, mais en même temps avec un goût de la légèreté, ça leur semble extrêmement français. Or, quand on est en France et qu'on dit ça, personne n'a l'impression que c'est français, quoi. Les gens prennent des pauses pour dire « moi je suis profond, moi je suis intelligent, moi je suis ceci, moi je suis cela
0: ». Éric Emmanuel Schmitt, vous parlez de Mozart, de son père, de leur histoire, de l'enfance de Mozart, après la mort du père dans votre nouveau roman, juste après Dieu, il y a papa. Qu'en ont pensé les Autrichiens qui sont très protecteurs avec Mozart?
1: Ah, il n'est pas encore paru en Allemagne, le livre, ça sera l'année prochaine.
0: Ni en Allemagne, ni en Autriche.
1: Non, mais ça... Ah, attendez, il vient de sortir. Hein.
0: Oui, je sais, mais moi je pensais que vous aviez des sorties mondiales comme Metallica.
1: En fait, j'ai eu parfois des sorties mondiales.
0: Oui, hein.
1: Par exemple, ma vie avec Mozart a été une sortie mondiale.
0: Ouais.
1: Mais là, on n'a pas eu le temps parce que j'ai fait le texte que cet été. Donc, on n'a pas eu le temps d'organiser. En fait, il faut que je donne le texte très en avance pour qu'on fasse des sorties mondiales.
0: Oui, parce que les traducteurs travaillent tous en même temps.
1: Dans les 6 mois, il y a un an, ça va sortir partout.
0: D'accord.
1: Mais dans les 6 mois, il y a un an.
0: Mais j'imagine, que vous attendez avec impatience ce moment-là.
1: Ah oui, parce que ma vie avec Mozart, autre livre que j'avais écrit sur Mozart, Mein Leben mit Mozart.
0: Sehr schön.
1: Avait été un gros succès, une grosse erfure. Et j'espère qu'ils vont bien recevoir aussi celui-là.
0: Éric Emmanuel Schmitt, on se replonge dans les chansons que vous avez choisies pour nous ce soir. Alors, la dernière qu'on a écoutée, c'est une performance vocale incroyable. Céline Dion qui chante l'hymne à l'amour. Là, c'est tout à fait différent. C'est la bande originale des Choses de la vie. Voilà, un film avec Romy Schneider et Michel Piccoli. C'est la chanson d'Hélène. Donc, ce qui nous prouve que vous avez un goût pour les grandes voix, mais aussi...
1: les voix fragiles.
0: Pour les voix, plus fragiles.
1: Non, mais c'est surtout que je suis fou de Romy Schneider. Comment ne pas être bouleversé par cette femme, par sa beauté, par sa fragilité, par son rayonnement, par sa lumière.
0: Et vous l'avez découverte avec quoi, vous vous souvenez? Sissi Impératrice, quand vous
1: étiez petit. Non, c'est pas mon truc, Sissi.
0: Non,
1: c'était d'emblée les films de Sautet que j'adore.
0: Ah oui, d'accord.
1: Particulièrement le film où elle aime deux hommes, c'est Montand et comment ça s'appelle?
0: César et Rosalie.
1: Mais je le revois encore. Et à chaque fois, je trouve plus profond ce film.
0: Il est incroyable.
1: Il est tellement beau ce film. Et tellement. il indique tellement ce que pourrait être le chemin de la liberté amoureuse. Donc, j'aime beaucoup.
0: La chanson d'Hélène.

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0: La chanson d'Hélène, musique de Philippe Sard et paroles de Jean-Loup Dabadie. Vous teniez, Éric Emmanuel Schmitt, à ce qu'on cite Jean-Loup Dabadie.
1: Oui, parce que c'est un écrivain merveilleux. Regarde, pour dire la fin d'un amour, je regarde le soir tomber dans les miroirs. C'est magnifique, c'est tout simple. Et l'amour sans amitié, c'est ce qui a condamné cet amour, c'était un amour sans amitié. Enfin voilà, c'est en trois mots.
0: Comment... C'est ça qui est très fort.
1: Oui, voilà. C'est du grand art, l'air de rien.
0: Ouais, les
1: c'est comme
0: paroliers.
1: Du hasard.
0: Ouais. C'est ça, les choses de la vie. Film de Claude Sautet, sorti en 1970, et que vous pouvez voir quand vous voulez maintenant, avec la magie des plateformes de streaming. Vous avez déjà écrit des chansons ?
1: J'en ai écrit une. J'aimerais bien en écrire.
0: Ouais,
1: hein. En fait, je viens d'en écrire une. C'était un cadeau extraordinaire de Michel Legrand. Parce que j'ai été ami avec Michel Legrand et il a écrit la musique de mon deuxième film, Oscar et la Dame Rose. Et en fait, Macha
0: Meryl, son épouse, ouais.
1: m'a appelé en disant, tu sais que, voilà, il y a des musiques de lui qui n'ont pas eu de parole, on n'a pas eu le temps de les faire. Et il a pensé à plusieurs écrivains et il y en a une qui est pour toi. Et je lui dis, pourquoi elle est pour moi? Il me dit, d'abord parce qu'il voulait qu'elle retourne en Belgique parce qu'il l'avait fait pour Jacques Brel.
0: Oh.
1: Et Jacques Brel est mort avant d'avoir mis des mots sur cette musique. Donc il dit, ça va retourner en Belgique. Puis il me dit, et puis tu verras, elle est tellement compliquée que... Il y a que toi qui peux l'air, parce que moi je suis musicien, je sais lire la musique, etc., etc. Et donc voilà, j'ai écrit une deuxième chanson et j'espère bien qu'on va faire cet album à plusieurs écrivains, des grandes chansons.
0: De Michel Legrand.
1: De Michel Legrand, qu'il n'aura pas entendu, mais qu'il aura écrit.
0: Et vous choisirez l'interprète de la chanson dont vous avez signé le texte ou pas?
1: Je pense qu'on va le choisir ensemble avec Macha.
0: Oh, j'ai hâte. Oh, ça c'est un projet extrêmement séduisant. Aurel San est dans la liste des chansons que vous avez choisies, Éric Emmanuel Schmitt.
1: Bêtement, je ne sais pas pourquoi, j'avais une attitude un peu hostile par rapport au rap, parce que, sans doute une question de génération.
0: Ouais.
1: Et puis, quelqu'un m'a fait écouter plusieurs artistes, et alors Aurel San, c'est celui qui m'a le plus séduit, il y en a d'autres qui m'ont séduit, c'est celui qui m'a le plus séduit, parce que je me disais, ça y est, on retrouve la chanson à texte, et je me réjouis de son succès.

0: Une jolie balade dans la vie d'Orelsan, de la maternelle à son mariage, la quête. Et évidemment, il y a une phrase clé dans cette chanson, Éric-Emmanuel Schmitt, une expression très importante, c'est « mon père est fier ».
1: Oui.
0: Ah, parce qu'on fait tout ça, on arrive finalement au jour où il se marie, et son frère filme, et sa sœur anime le mariage, et son père est fier. La fierté du père pour son fils, la loyauté du fils pour son père, ça c'est au cœur de votre nouveau roman, oui. Juste après Dieu, il y a papa. Voilà, le père de Mozart est très fier de son fils qui était en adoration, en admiration devant son père, finit par se rendre compte que c'est juste un humain.
1: Et puis, c'est le destin de voilà, tous les fils et de tous les pères.
0: Plus être vraiment très, très loyal. Je parle de la loyauté parce qu'il y a un autre personnage dont on n'a pas parlé dans votre livre. C'est la sœur.
1: Ah oui, Nannerl.
0: Nannerl, qui, elle, mériterait des merci et des bisous et des compliments parce qu'elle, elle reste avec le père. Alors oui, qu'elle aurait pu se barrer avec un beau militaire et faire un beau mariage. Elle est restée avec, avec Léopold Mozart pour s'occuper de lui. Et Wolfi, lui, il est parti.
1: Il est parti.
0: Mais c'est Wolfi qu'on aime.
1: Oui, parce que oui, lui, il a eu l'audace de partir, l'affirmation ah ouais, de sa liberté, pour créer tout ce qu'il voulait créer. Il fallait qu'il quitte Salzbourg et ce poste chez le prince archevêque de Salzbourg. Elle a été élevée d'une façon très ambiguë, c'est-à-dire d'un côté elle a eu l'accès à la grande culture, ouais, et elle est une virtuose, elle est une grande musicienne, etc. Mais d'un autre côté, à 18-20 ans, elle doit suivre le destin des femmes, rentrer dans l'ordre. Et elle rentrer dans l'ordre, c'est quoi? Au moment où elle pourrait quitter la maison, Madame Mozart, la femme de Léopold, la maman de Nannerl et de Wolfgang, meurt à Paris, ici dans le quartier des Halles. Et du coup, elle se sacrifie.
0: Ouais.
1: La dimension sacrificielle des femmes était inscrite dans leurs conditions pendant des siècles. Et donc, elle, être une bonne fille, c'était pas s'affirmer, c'était justement se plier. Et elle est restée auprès du père.
0: Et elle n'est pas récompensée. Hein.
1: Elle n'est pas vraiment récompensée parce que lui, il n'attend qu'une lettre de son fils. Il a sa fille avec lui, mais il n'attend qu'une lettre de son fils, un message de son fils. Ben oui, c'est comme ça l'ingratitude. dans les familles, il y a toujours des positionnements comme ça. Et en même temps, il lui dit « Pourquoi tu es si facile à aimer, toi ?» Et lui, c'est difficile. ces phrases terribles qu'on entend dans les familles. Elle se sacrifie totalement à son père. Et il lui dit « Ah, c'est si facile de t'aimer, toi. Et c'est difficile de l'aimer, lui. » Et en même temps, il n'y a qu'une chose qui l'intéresse, c'est l'aimer, lui, et être aimé de lui.
0: Juste après Dieu, il y a papa. Je vous recommande la lecture de ce roman d'Éric-Emmanuel Schmitt. Donc, ici en France, aux éditions Albin Michel. Et sinon, partout dans le monde, si vous nous écoutez sur Internet, même sur une île reculée, forcément, le libraire le plus proche aura le livre à un moment ou à un autre. Et oui, évidemment, ça parle de la famille Mozart, mais ça parle de nos familles, ah, à oui, nous aussi. Je trouve vraiment que, voilà, on se reconnaît. Alors, vous verrez bien dans quel personnage vous vous reconnaissez. Après, vous ferez votre autocritique à la maison. On va écouter Santa maintenant.
1: Oui.
0: Santa qui avait commencé sa carrière en chantant en anglais de l'électropop avec le groupe iPhone. Là, elle est en solo. C'est un piano-voix. Tout à l'heure, on a commencé avec William Scheller en piano-voix. Là, Santa, c'est la même chose.
1: J'aime bien le piano-voix.
0: C'est vrai, ça vous plaît. Vous jouez du piano?
1: Oui, oui, je joue du piano. Oui. Mais j'aime bien le piano-voix parce que tout d'un coup, c'est comme si on avait la vérité de quelqu'un. Il est tout nu. La voix, elle est toute nue avec le piano. Et on entend si c'est sincère ou si c'est pas sincère, si c'est juste ou si c'est pas juste. C'est comme une confidence. Il n'y a pas tout l'apparat du studio, de l'habillage sonore, etc. Donc c'est une épreuve de vérité. Et cette Santa me fascine par sa force de caractère. Bon, j'ai fait une émission de télévision avec elle qui m'a permis le week-end à la campagne. Donc,
0: oui, ah,
1: donc j'ai passé du temps avec elle, donc je la connais. Et elle me fascine par d'abord ses dons et ensuite sa force d'affirmation d'elle-même. Moi, j'adore les femmes fortes. Je sais pas pourquoi. Bah parce que c'est souvent une force qui qu'on n'attend pas d'elle et qui est. Il a fallu longtemps qu'elle soit plus forte que les hommes pour pouvoir être forte. Là, on n'en est plus tout à fait là, mais la force continue à me fasciner.
0: Santa. Popcorn salé qui figure donc en belle place dans la liste des chansons choisies pour vous ce soir par Éric-Emmanuel Schmitt.

0: La voix toute nue de Santa, Popcorn Salé. Juste avant qu'on écoute la chanson, Eric Emmanuel Schmidt, vous nous disiez à quel point vous aimiez les femmes fortes. Est-ce que c'est pour ça que c'est Madame de Sévigné qui sera à l'honneur de la 30e édition du Festival de la Correspondance de Grignan, dont vous êtes le directeur artistique et le président?
1: Oui, j'ai ce bonheur depuis plusieurs années de diriger ce festival unique en France, le Festival de la Correspondance, qui est à Grignan. Pourquoi? Parce que Madame de Sévigné écrivait des lettres à sa fille adorée qui avait épousé le seigneur de Grignan. Et elle est enterrée à Grignan.
0: Et c'est dans la Drôme provençale, c'est magnifique.
1: C'est un magnifique village entouré de champs de lavande. C'est absolument magique comme endroit. Et on lit les grandes correspondances dans la cour du château. Des grands comédiens et comédiennes viennent les lire. Et dans la journée, il y a des cafés littéraires. Alors, il se trouve que cette année, c'est le quadricentenaire de Madame de Sévigné.
0: Wow.
1: Et donc, voilà, le Festival de la Correspondance prendra un thème très sévigné, puisqu'il y a toujours un thème chaque année. C'est la correspondance comme miroir d'une époque, miroir des mœurs d'un temps. Donc, il y aura des correspondances de Madame de Sévigné, mais il y aura aussi plein d'autres correspondances. Claire Kem viendra lire la correspondance de Madame de Pompadour. Il y aura la correspondance de Stephen Zweig avec Romain Rolland, la correspondance de Jean Zay, la correspondance de Georges Sand avec Alexandre Dumas, ces deux-là, c'est des personnes. Ça sera Macha Méril et Francis Perrin qui viendront les lire. Enfin, il y aura plein de choses magnifiques pendant une semaine et surtout une ouverture dans la cour du château avec un opéra qui n'est plus joué depuis deux siècles et qui s'appelle Ninon chez Madame de Sévigné. Et qui donc fait rencontrer ces deux femmes spirituelles qui étaient Madame de Sévignon et Ninon de l'Enclos. Et on va redécouvrir cet opéra le soir de l'ouverture. Et puis, comme il y a une tradition depuis que je dirige ce festival, c'est qu'à chaque fois, l'ouverture, ça c'est la pré-ouverture, mais l'ouverture c'est une correspondance moderne, écrite par deux contemporains. Et donc, cette année, je m'y suis collé.
0: Ah, vous avez écrit à qui?
1: Voilà, j'ai écrit à un jeune homme que je trouve absolument brillant, qui s'appelle Nathan Devers, qui est philosophe, écrivain, etc. C'est moi, avec 40 ans de moins, puisqu'il a fait Normal Sup, comme moi, la
0: même parcours,
1: agrégé de philo, et puis s'exprimant à la fois dans la fiction et dans l'essai. Et depuis des mois, on échange une correspondance sur le thème « Aimer son époque ou pas ».
0: Oh, c'est vertigineux.
1: Oui, comme vous dites.
0: Eh bien, si vous avez envie de célébrer l'art des belles lettres que l'on s'écrit, que l'on reçoit, l'art épistolaire, donc rendez-vous à Grignan au Festival de la Correspondance, c'est la 30e édition, et c'est du 6 au 11 juillet, présidé donc par Eric Emmanuel Schmidt. Alors, quand on ne peut pas s'écrire, parce qu'on n'ose pas, parce qu'on n'est plus ensemble, parfois on s'écrit des chansons. Oui. C'est ce que Véronique Sanson a fait après sa séparation avec Michel Berger. Ils se sont passés des messages par chansons interposées pendant des années. Eux, si une correspondance existait, une correspondance secrète, ce serait dingue de tomber dessus. Je pense que ce serait magnifique.
1: Oui, je ne sais pas d'ailleurs si elle existe.
0: Je ne crois pas.
1: Je crois pas.
0: Ce que dit Sanson, c'est qu'elle, elle n'a plus jamais... Elle l'a quitté quand même assez brutalement. Donc elle n'a jamais osé revenir, mais qu'elle lui envoyait des messages par chansons. Je crois qu'il ne reste que les chansons.
1: Ben, c'est-à-dire que je pense que leur relation vivait en générant toutes ces chansons. Donc ils ont su faire quelque chose et de leur amour et de leur séparation. Bravo. Mais ça, c'est le propre des artistes.
0: C'est ça, ils sont trop forts. On va écouter une chanson des tout débuts de Véronique Sanson et elle s'appelle Amoureuse.

0: Des débuts, quel début de Véronique Sanson avec Amoureuse. Alors au contraire, nous c'est la fin, Eric Emmanuel Schmitt, la fin de cette heure passée ensemble. Merci, hein, vraiment.
1: C'est un plaisir.
0: Ah, j'ai adoré. Je recommande à tout le monde la lecture de Juste après Dieu, il y a papa, votre nouveau roman chez Albin Michel. On attend de pied ferme cette chanson avec la musique de Michel Legrand. Ah là, j'espère que ça arrivera dans les mois qui viennent, ou allez, 2027, qui est pas que l'élection présidentielle. Moi, je voudrais qu'il y ait autre chose comme actualité.
1: Alors, on le souhaite tous.
0: Voilà, un petit peu de musique, ça nous fera plaisir. Et vous nous avez soignés pour votre départ. Vous avez fait une belle entrée, vous allez faire une sortie fracassante. Jean Ferrat chante les mots d'Aragon. Que serais-je sans toi ? Pourquoi ?
1: C'est tellement bouleversant ce poème d'abord.
0: Oui.
1: D'Aragon, parce que « Que serais-je sans toi qui vint à ma rencontre ?» c'est-à-dire ce chant d'amour d'Aragon, c'est pour Elsa, qui est comme le foyer essentiel de sa vie, quoi. C'est moi, je ne crois qu'à ça, aux rencontres qui changent les vies. Moi, j'ai le bonheur d'avoir des rencontres qui ont donné une structure à ma vie. Et évidemment, la rencontre amoureuse, c'est la plus importante. Voilà, on se pose plein de questions et puis tout d'un coup on a la réponse. La réponse, c'est la rencontre d'un être qu'on aime et puis surtout qu'on consente à aimer, parce que c'est ce qui est très beau dans le poème d'Aragon, c'est cet amour, il se présente mais il lui dit oui. Tellement, moi je me bats beaucoup avec mes neveux, avec la génération qui a autour de 30 ans. Je leur dis, mais engagez-vous. Et ils ont un grand problème à l'engagement. Ils réfléchissent comme des consommateurs qui font une étude de marché. non, c'est voilà, il faut consentir à aimer. Il faut accepter de ne plus être la première personne, mais la deuxième, et de s'engager.
0: Consentir à aimer, quel beau slogan. Éric Emmanuel Schmitt, président, merci d'être venu nous voir. À très bientôt.
1: Avec plaisir.

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1: Ah, c'était un moment incroyable, cette émission avec Eric et Emmanuel Schmitt. C'est un plaisir de la partager de nouveau avec vous. 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
4: Bonjour ! Bon dimanche ! Sous vos applaudissements, c'est Willy vient déjeuner chez vous, numéro 1078. Et oui, ça filoche, mes amis. Très heureux de vous retrouver. Très heureux de passer cette nouvelle heure avec vous en direct. Ah oui, on est en direct. Hein. Ici, pas de best-of. On reste ensemble tout l'été. La pause fraîcheur, elle est là. C'est reparti pour vos 55 minutes utiles sur votre radio utile. On va apprendre de l'actu avec nos invités. On va se détendre aussi de l'actu avec nos petites bêtises et notre bonne humeur, de la musique, des cadeaux. Bref, tout en va bene. Alors notez bien les dossiers du jour. Dans un instant, on va parler de l'éclipse solaire. Elle aura lieu mercredi prochain. On sera le 12 août. Alors c'est quoi une éclipse? Où la regarder? Comment la regarder? Toutes les réponses dans une minute. Et à 12h30, zoom sur les auberges de jeunesse. Ont-elles encore la cote, les auberges de jeunesse? C'est vrai que c'est un moyen pour ne pas payer trop cher sa nuit en hébergement. Mais est-ce que c'est encore à la mode d'aller dans des auberges de jeunesse? Qui peut y aller? Combien ça coûte? Est-ce que c'est agréable de dormir dans des chambres de 20 lits avec des voisins qui ronflent et qui pètent? Eh bien, on en parle dans 20 minutes. Et bien sûr, été ou pas été, on parle de tout ça et de tout ce que vous voulez, tous ensemble. C'est la libre antenne du week-end. On ne change pas une formule gagnante, mes amis. Alors notez bien le numéro de téléphone. Vous savez que c'est le moment que je préfère, c'est lorsque nous parlons ensemble. 0810 055 056. Appelez-moi tout de suite pour réagir sur les thèmes du jour, sur l'éclipse. Est-ce que vous allez la regarder? Est-ce que ça vous intéresse? Est-ce que vous vous en foutez complètement? On va aussi parler donc des auberges de jeunesse. Est-ce que vous y aller de temps en temps dans des auberges de jeunesse? Où est-ce que vous préférez loger quand vous partez en vacances? Est-ce que vous aimez bien aller dans des hôtels, dans des gîtes, dans des Airbnb, chez l'habitant, chez des amis et vous ne payez rien? Ça, c'est bien, ça, d'avoir des amis qui ont plein de fric et des jolies maisons et vous en profitez. Ça, c'est pas mal, ça. 0810 055 056, appelez vite. Le petit Dylan est là. Ça va, mon chouchou? Combien tu mesures, Dylan? 1m87, mais sans compter la touffe que tu as sur la tête. Et voilà, sans compter la touffe, parce qu'il fait déjà 1m87 plus 1 mètre de touffe. Et il est malin, hein? Je vais peut-être faire ça, tu vois. Alors appelez-le, tiens, il faut l'occuper. 0810 055 056. Et lorsque vous passez aujourd'hui avec moi, vous repartez avec votre sélection pour gagner une carte carburant d'une valeur de 200 €. Voilà, j'ai tout dit. Alors zou, démarrons, jingle, allez.
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4: Et ouvrons notre premier dossier. Bonjour Vincent Guillet.
5: Bonjour Willy.
4: Bienvenue ici mon cher Vincent. Vous mesurez combien vous?
5: Un peu plus grand, ouais, 1m92.
4: Oh mais c'est pas possible. Mais pourquoi? Pourquoi vous êtes tous grands? Nous ferons un dossier un jour là-dessus. Alors mon cher Vincent, il est grand et en plus il est astrophysicien au laboratoire Univers et Particules et maître de conférence à la faculté des sciences de Montpellier. Déjà Vincent, vous y faites quoi de beau au laboratoire Univers et Particules? On y fait quoi là-bas?
5: Moi j'étudie les poussières interstellaires, les poussières d'étoiles.
4: Les poussières, c'est comme avec le Swiffer? Non, ça n'a rien à voir, c'est pas les poussières.
5: Non, ça n'a rien à voir, c'est les petits grains de sable qui flottent dans l'espace interstellaire.
4: Moi c'est un univers qui me fascine parce que je n'y comprends rien. Alors vous allez m'aider un petit peu parce que donc ce mercredi 12 août, dans le ciel de France, il y aura donc une éclipse solaire. Déjà Vincent, c'est quoi une éclipse solaire alors?
5: Alors une éclipse solaire, c'est quand la Lune s'interpose entre le Soleil et la Terre, et en certains points de la Terre, il fait totalement nuit pendant une minute, quelques minutes.
4: Okay.
5: Alors nous en France, on va pas avoir ce moment-là parce que ça s'appelle la bande de totalité, l'endroit où vraiment il fait nuit très peu de temps, et elle se passe au nord de l'Espagne.
4: Donc,
5: en France, on va avoir une éclipse partielle. Mais qui est déjà un beau spectacle.
4: Mais qui est déjà pas mal.
5: Par exemple, moi, je suis.
4: Ouais, vous,
5: oui, voilà. Montpellier.
4: Ouais. Combien
5: à
4: Montpellier?
5: 97%.
4: Oh, c'est pas mal.
5: 97% du disque solaire aura disparu derrière la Lune pendant 1 minute 30.
4: Ça arrive régulièrement, là, que la Lune et le Soleil se...
5: Non, c'est un phénomène rare, surtout dans un pays. En France, la prochaine, c'est en 2081.
4: Ah oui, alors ça va.
5: Vous voyez, ça nous amène loin.
4: Je vous rappellerai en 2081, je serai encore
5: voilà,
4: là.
5: Voilà, c'est ça.
4: Mais j'ai un contrat à très long terme.
5: Je serai là aussi. C'est bien. Joue. Oui, et donc c'est pas souvent. Par contre, sur Terre, il y en a à peu près tous les 18 mois.
4: Ah oui.
5: Donc c'est comme tous les 1 an et demi, mais il faut bouger pour l'avoir.
4: Ouais.
5: Et donc, pour aller dans d'autres pays.
4: Voilà, et donc en France, on la verra où le mieux alors? C'est plutôt dans le sud? C'est quoi le...
5: Toute manière, on la verra pas totale, où qu'on soit en France, mais par exemple, aussi bien en Bretagne que à Montpellier, donc je dirais tout l'Ouest, on la voit à plus de 95%. Donc c'est un phénomène assez incroyable parce qu'elle va se passer au moment du coucher du soleil.
4: Ouais.
5: Donc le soleil sera assez bas sur l'horizon. Ouais. Et donc on va voir un croissant de soleil qui se couche.
4: C'est beau ça. Alors vous
5: c'est
4: qui êtes, voilà, vous qui êtes un astrophysicien là, vous avez la peut-être entre guillemets l'habitude de tout ça, mais ça vous fascine. On apprend quoi grâce aux éclipses? On apprend des choses?
5: Professionnellement, plus tellement. On a d'autres moyens, en fait. On a des moyens maintenant pour créer des éclipses en permanence. On appelle ça un coronographe. C'est-à-dire qu'on met une sorte de lune artificielle devant le soleil et ça nous permet d'étudier ce qu'on pourrait étudier pendant une éclipse. Mais historiquement, ça a eu un rôle très important pour la connaissance du mouvement de la Lune, hein, parce qu'évidemment, ça dépend du mouvement de la Lune. Et puis aussi, on a pu faire des tests très importants, comme la première vérification de la relativité générale d'Einstein. Oui. Elle s'est faite lors d'une éclipse,
4: en
5: 1919.
4: Il y a encore juste...
5: Oui, donc, ça a eu son importance.
4: Ça a eu son importance.
5: Et c'est évidemment un phénomène, comment dire, particulièrement pour ceux qui seront dans la bande de totalité en Espagne.
4: Ouais.
5: D'ailleurs, beaucoup y vont dans le sud.
4: Ouais.
5: Ça sera un phénomène personnel assez incroyable. Ouais. Est-ce qu'on voit, apparaître des étoiles pendant 1 minute, parce que il fait vraiment nuit pendant quelques minutes.
4: Alors
5: à Montpellier, ça sera aussi très beau avec ce croissant, mais différent. C'est une autre expérience.
4: Vous parliez de regarder, on fait gaffe, on regarde pas ça comme ça.
5: Évidemment. Hein.
4: Ouais. Alors allez-y, précisez bien, Vincent.
5: Ouais. Ouais, tout à fait, vous avez raison. On regarde pas à l'œil nu, on regarde jamais dans un télescope le soleil, et donc même pas pendant une éclipse. Il faut vraiment acheter des éclipses, des lunettes éclipses là, qui sont à vente à 2 euros au grand max. Et puis autrement, il y a d'autres systèmes par projection. Ce qui est chouette à faire pour des gens qui n'ont pas des lunettes, c'est de prendre simplement un objet qui a un petit trou ou une passoire et de regarder dans l'ombre de la passoire vous allez voir... l'éclipse dans l'ombre de la passoire.
4: Il y a des
5: techniques comme ça qui sont sans danger.
4: Donc mercredi, je secoue la pasta. Une fois que c'est fait, je garde ma passoire. Voilà, j'ai compris.
5: Ouais, voilà
4: je
5: vous faites la pasta après.
4: Ou je fais la pasta après. Voilà. Mais quoi qu'il arrive, on fait la pasta mercredi soir.
5: Oui, bien sûr.
4: Et vous, Vincent, là, vous qui êtes à Montpellier, je crois que vous allez faire quoi? Vous serez dehors? Non, vous serez pas dans un. Vincent.
5: On a travaillé toute l'année avec des primaires, des classes de primaire et des lycées, de classes de lycée du quartier de la Mausson. Et donc, on a préparé les enfants à observer en toute sécurité l'éclipse avec justement des appareils par projection, ce qui fait qu'ils n'ont pas besoin de lunettes. Ils auront aussi des lunettes, puisque moi, j'en ai acheté, mon laboratoire en a acheté pour cette journée. Et donc, on invite tout le monde, ceux qui sont sur Montpellier, à venir au parc de Malbosque. En fait, il y a un lieu, puis ils trouveront l'information, où on se retrouve, c'est à partir de 19h. On fait d'abord observation de l'éclipse, repas partagé, puis après nuit des étoiles filantes.
4: Donc c'est une jolie soirée, tous
5: ensemble, pour ce spectacle exceptionnel.
4: Voilà.
5: Ça va être très sympathique.
4: Ça fait toujours rêver, de toute façon, ça c'est bien. Ça va nous changer
5: exactement.
4: Un petit peu les idées. Merci infiniment, mon cher Vincent, d'être passé me voir. Vincent Guillet, merci beaucoup. Passez un bon dimanche, astrophysicien au laboratoire Univers et particulier maître de conférence à la faculté des sciences de Montpellier. L'éclipse, c'est donc ce mercredi 12 août. Et attention, on la regarde pas n'importe comment, hein, on est bien d'accord. Faites gaffe à ça parce que c'est sérieux, ça peut vraiment vous abîmer les yeux. Allez, maintenant, c'est vous que je veux entendre, mes amis. 0810 055 056. Appelez-moi vite, tiens. Est-ce que vous allez voir cette éclipse? Est-ce que vous en foutez? Est-ce que vous allez faire des pâtes mercredi soir à la maison? Je veux tout savoir. Puis on parlera aussi des auberges de jeunesse tout à l'heure. Est-ce que vous aimez y aller? Est-ce que vous aimez aller à l'hôtel? Est-ce que vous allez aimer aller chez des voisins riches? Je ne sais pas. Dites-le moi après Jackie Quartz.

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1: Ça va mon Juju? Est-ce qu'il est là mon Juju?
2: Très bien et toi, Olivier?
1: Ah, mais bien sûr que ça va mon chéri. Tu m'appelles d'où déjà? Déjà, je ne sais pas. Mais
2: d'étoile en plus.
1: Voilà, t'as vu? Julien, tu nous appelles d'étoile. Ouais. Étoile, c'est où étoile?
2: C'est un signe. Étoile-sur-Rhône, dans la Drôme.
1: Dans la Drôme, dis donc, c'est vachement beau. Étoile, bah dis donc, ça ressemble à quoi étoile? C'est petit, c'est moyen.
2: Petit village de 2500 habitants.
1: 2500 habitants. Est-ce que parfois tu es nu à étoile? Oui. Du coup.
2: Dans mon jardin, ça m'arrive, oui.
1: Du coup, on voit ta lune à étoile.
2: Donc je perds. Voilà.
1: Voilà. Ça ne t'avait jamais faite, celle-là, Juju? Ça m'étonnerait.
2: Non.
1: Ah, si on ne t'avait jamais faite, eh ben, tu vois, voilà. Non. Eh bien, écoutez, dès qu'il y a une petite vanne foireuse à faire, je suis là, mon Julien. Tu n'hésites pas à m'appeler.
2: Ouais,
1: hein.
2: Ouais.
1: Qu'est-ce que tu fais de bois à étoile, mon Juju? Tu fais quoi de bois, Juju, à étoile?
2: Ben là, on est bientôt en vacances.
1: Très bien. Tu vas partir?
2: On a profité un peu des nuits des étoiles filantes avec les neveux et nièces.
1: Ah.
2: Ils étaient contents.
1: Ah, bah, super.
2: Les tentés tous.
1: Ouais. T'aimes bien, toi, voilà. Tout ça? Ça te fait rêver? Ça te fait.
2: Ben, étant petit, vous voulez être astronaute.
1: Ah.
2: Un peu comme tous les petits garçons, quoi.
1: Ouais. Et là, tu fais quoi comme métier?
2: Ça fait rêver. Ah, maintenant, je suis maçon, c'est différent.
1: Ah, bah, astronaute, maçon, c'est presque
2: c'est
1: pareil.
2: Même, hein.
1: Oui, c'est bien quand même. Bah, attends, respect pour les maçons. C'est compliqué, hein. Tu bosses dehors tout le temps. Qu'il fasse chaud ou froid, dehors, mon petit Julien.
2: Surtout chaud.
1: Ouais, surtout chaud, ouais, en ce moment, ouais. Tu vas regarder l'éclipse, là, du coup, ça t'intéresse, ça?
2: Oui, bien sûr, oui. Ben, je me rappelle de celle de 99.
1: Ah, ouais.
2: Qui était déjà magnifique.
1: Oui.
2: Et puis voilà, c'est pas du genre de chose qu'on voit tous les 15 jours, donc autant profiter au maximum.
1: Tu te rappelles en 99, je sais pas, quel âge tu avais? Oui. Tu te souviens en 99 de l'âge que tu avais?
2: J'avais 17 ans.
1: 17 ans. Est-ce que tu te souviens de cette histoire avec Mir? Tu te rappelles de ça ou pas?
2: Non.
1: Non, bah, alors.
2: Tu devais tomber en même temps.
1: Voilà. En fait, il n'y avait pas Corabane.
2: C'est un truc comme ça.
1: Voilà. Il n'y avait pas Corabane qui était un créateur de
2: oui.
1: Mode, tu sais. Voilà, un couturier. Et donc, qui avait dit un jour à la télé, je sais pas, un an ou avant, ou deux ans avant, il avait dit, le jour-là de l'éclipse, Mir va tomber sur la Terre et, à Paris. Voilà, va détruire tout Paris.
2: Oui.
1: Voilà.
2: Il descend à Stradamus.
1: Voilà. Exactement. Moi, je l'avais vu une fois. On avait fait une émission. J'étais tout jeune. Je débutais tout ça. Je crois que je faisais des chroniques sur une autre radio. Et il me regarde droit dans les yeux, comme ça. Il me dit, tu étais une pute du roi. Alors, je dis, pardon? Il me dit, oui, dans une vie intérieure. J'étais la pute du roi.
2: Alors,
1: je l'ai vachement bien pris. J'ai dit, bah, écoute, super.
2: Ouais.
1: J'ai dit, c'était quoi les tarifs?
2: J'étais bien placé quand même, hein.
1: Ouais, j'étais pas mal placé, c'est vrai. Bon, bah, mon Juju, écoute, j'espère que rien ne va nous tomber sur la tête le jour du 12 août. Tu vas regarder avec qui? T'auras de la famille?
2: Avec Raphaël, qui voudrait te parler, oui.
1: Ah, bah, vas-y, bah, passe-moi Raphaël. Bah, passe-moi Raphaël. Comment tu vas, mon bébé? Quel âge tu as?
3: 8 ans.
1: 8 ans. Ça va, mon Raphaël? Est-ce que tu as pris des lunettes pour regarder l'éclipse?
3: Ben oui.
1: Voilà, tu feras attention, hein, d'accord?
3: Oui.
1: Voilà, ça va, ça se passe bien les vacances? Qu'est-ce que tu fais? Bon, bah écoute, on n'aura jamais la fin, ouais. Mais en tout cas, je suis. Voilà, bah ça, c'est voilà. Pas
2: ouais,
1: plus.
2: Chez papy et mamie.
1: Pas plus.
2: C'est un petit neveu anglais qui descend pour les grandes vacances.
1: Eh bah, tu l'embrasses pour moi, Raphaël. Merci beaucoup, mon Juju. Hein, je t'embrasse.
2: Je suis content d'avoir passé l'antenne.
1: Eh bah,
2: merci à vous.
1: Merci, mon Juju. Hein, je t'embrasse fort. Et puis peut-être qu'on se rappelle d'ici la fin de l'émission parce que tu repars avec ta sélection pour la carte carburant d'une valeur de 200 euros. Je vous embrasse fort. Et
2: allez, merci à toi.
1: Ciao, ciao et bonnes vacances. Profitez bien.
2: Merci.
1: Allez, dans un instant, je vais vous présenter un invité pas banal. Parce que tout cet été, j'aime encore vous présenter des invités pas banaux. Mais d'abord, on va écouter Bruno Mars avec On My Soul.

0: dis donc, ça, ça réveille. Hein. Je peux te dire que là, si t'étais un petit peu... Bah, tu ne l'es plus. C'était Bruno Mars avec On My Soul.
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0: Effectivement, déjeunons ensemble jusqu'à 13h, comme tous les week-ends, même cet été. T'as vu ça, je bosse au Turbin. On est tous au Turbin, là, tous. Comme promis, place à la personne pas banale du dimanche. Bonjour, Sofiane Benyaya.
3: Bonjour.
0: Bienvenue ici, mon cher Sofiane. Vous mesurez combien, vous ?
3: Je mesure 1m71.
0: J'en ai marre de tout. Moi, je fais que 1m63. J'en ai ras-le-bol. Est-ce qu'un jour, j'aurai un invité plus petit ? À part Mimi Mati, je suis vite, bah, et passe-partout. Ça se limite à ça, c'est compliqué. Mon cher Sofiane, vous êtes Marseillais d'adoption et vous êtes artiste peintre. Mais alors, un artiste peintre un petit peu particulier parce que vous peignez où ?
3: Je peins sous l'eau.
0: Voilà, vous peignez sous l'eau. En apnée, vous êtes artiste, plasticien, sous l'eau et en apnée. Non mais, vous êtes capable de rester sous l'eau combien de temps ?
3: Je tiens 6 minutes sans respirer.
0: Voilà, 6 minutes. Alors, Sofiane, expliquez-nous bien, parce que là, tout le monde, là, je vois en régie, tout le monde vous écoute, vous avez... Qu'est-ce qu'il me raconte ? Alors expliquez-nous bien. C'est-à-dire que vous avez un vrai, un cadre de la peinture et vous peignez sous l'eau. Allez-y, expliquez-nous.
3: Oui. Eh bien, en fait, je mets tout mon atelier en place à chaque apnée. Je descends du matériel, une apnée pour descendre le tableau que je laisse. Je mets un plomb qui me permet au bois de rester sous l'eau.
0: Voilà.
3: C'est un châssis en bois. Et ensuite, je descends ma palette avec ma peinture à l'huile qui colle au support et qui me permet donc de peindre après au couteau, qui est un ustensile de peintre, et ensuite d'étaler la peinture sur mon tableau sous l'eau. À chaque descente, chaque apnée, et c'est le fruit d'une performance.
0: C'est incroyable. Hein. Donc, vous peignez généralement plus dans la Méditerranée, c'est ça, principalement, on va dire, hein, mais pas que. Mais
3: oui, principalement, mais là où il y a de l'eau, je peux pas.
0: Ah, même dans ma baignoire. Alors, vous viendrez, Sofiane.
3: Ouais.
0: J'aimerais bien que vous fassiez ça un jour. Je sais pas, il vous faut combien d'allers-retours en moyenne pour faire un tableau, c'est quoi ?
3: En moyenne, il me faut environ 50 allers-retours. Ça dépend de la taille du tableau, des détails. Et de la profondeur, de la température, plein de paramètres qui influencent le temps.
0: C'est incroyable.
3: Voilà.
0: Alors, il paraît que pour ne pas perturber les fonds marins, parfois vous peignez dans le noir. Et vous ne savez pas toujours quelle couleur aura votre peinture, c'est ça ? Parce que la couleur peut un peu changer, c'est ça ?
3: Tout à fait, exactement. Sous l'eau, en fait, les rouges disparaissent en dessous de 5 mètres.
0: Ok.
3: Oui, et c'est pour ça que certaines espèces de poissons, comme la rascasse, on ne la voit pas sous l'eau parce que... Et quand on la ressort, elle est toute rouge.
0: Ah,
3: et du coup, oui, et ça, c'est une des spécificités. Et donc, certaines couleurs, je permets de ne pas mettre de lampe pour justement ne pas perturber certaines espèces qui vivent dans le noir quand je le mets dans des grottes pour peindre et pour parler de nos ancêtres qui vivaient dans des grottes sous-marines.
0: Non mais c'est fou, hein, c'est fou, c'est fascinant. Donc vous peignez au milieu des poissons, puis j'allais dire aussi au milieu de la pollution, Sofiane, parce que je crois que c'est l'un des messages aussi que vous voulez véhiculer en faisant ça, c'est aussi alerter sur la pollution marine.
3: Tout à fait, j'ai une carrière de sous-marinier dans la marine nationale et j'ai voyagé plus d'un an autour du monde et j'ai pu du coup constater à quel point la mer et l'océan étaient pollués à la fois par les déchets marins, par les hydrocarbures, par beaucoup de choses. Et pour moi, l'art, c'est un moyen de faire passer un message poétique, émotionnel, de préservation du monde sous-marin.
0: Non mais c'est beau, moi j'ai vu comme ça, j'ai vu un petit peu ce que vous faisiez, c'est canon. Hein. Je crois que vous êtes le seul à peindre comme ça en apnée sous l'eau, hein.
3: Ben, faut croire, j'arrive pas encore à trouver d'autres collègues.
0: Ben voilà.
3: Faut croire que, je suis le seul pour le moment. Donc j'espère qu'il y en aura d'autres et que j'inspirerai d'autres personnes.
0: Bah ouais, ancien pilote de sous-marin. Ouais, où est-ce qu'on peut les voir, vos œuvres d'art, mon cher Sofiane ?
3: Sur mon site internet.
0: Alors allez-y, donnez-le.
3: Sur mon site internet, c'est Sofiane Benyaya. Donc S-O-F-I-A-N-E et Benyaya, B-E-N-Y-A-H-I-A.
0: Voilà.
3: .com. Vous verrez, de toute façon, en tapant Sofiane peintre sous-marin.
0: Vous tapez Sofiane peintre sous-marin, parce qu'il n'y en a qu'un seul dans le monde et on l'a eu. Et franchement, bravo, parce que c'est très beau ce que vous faites et c'est vrai que c'est très poétique et c'est vraiment, vraiment pas banal. Merci infiniment, mon cher Sofiane. Vous allez peindre aujourd'hui, là ? Vous êtes sur un truc ?
3: Ouais. Non, aujourd'hui non. Je suis en vacances
0: pas
3: en
0: alors
3: Bretagne,
0: feignant.
3: Mais par contre, je suis dans la mer.
0: Bon, quand même dans la mer. Ça, je vous ferai mon portrait sous l'eau. Ça peut être pas mal, non? Un
3: petit... il faudra tenir autant de temps que moi, ça va être sportif.
0: Ah oui, alors non. Merci beaucoup. Bon, j'aurais essayé quand même. Merci mon Sofiane. Sofiane Benyaya. Donc,
3: merci
0: il peint des toiles sous l'eau en apnée. C'est très beau. Et puis, c'est sa manière aussi d'alerter sur la préservation des mers et des océans. Merci mon Sofiane. Bon dimanche et bonnes vacances en Bretagne.
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2: Allez, comme promis, partons gaiement vers la deuxième demi-heure de votre grand talk show du week-end en direct partout en France. Ici, l'été, c'est pas fermé. Bien sûr, nous sommes en direct puisqu'il est bientôt 12h32. Dans un instant, on va parler des auberges de jeunesse. Voilà, c'est ça que je voulais vous dire. Ont-elles encore la cote? On en parle dans un instant. Et bien sûr, on fait cette émission ensemble. 0810 055 056. Vous faites partie de ce programme, mes amis, évidemment. Hein. Vous êtes ici chez vous. Vous pouvez m'appeler à tout instant. Vous réagissez sur les thèmes du jour, on a parlé de l'éclipse solaire. Est-ce que vous allez dans des auberges de jeunesse? Tiens, si vous partez en vacances, dites-moi où vous allez. Si vous restez à la maison, bah, vous pouvez me le dire aussi. Si vous êtes sur la route, dites-moi comment ça se passe. Bref, c'est la libre antenne du week-end. Vous dites ce que vous voulez. 0810 055 056. Mais d'abord, si vous n'avez pas suivi l'actu, pas de panique. L'actu vous suit. Il est temps pour moi de mettre les points sur les i.
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2: Et on commence avec ce drame à Paris. Des ossements humains découverts dans la Seine au pied de la tour Eiffel. Ah, ouf. On se demandait où était passé Anne Hidalgo. Bah, maintenant, on le sait. Hein. Des préservatifs vendus chez Monoprix et Amazon défectueux. Vous risquez une grossesse indésirée ou la transmission d'MST. On rappelle qu'un enfant, c'est aussi une maladie sexuellement transmissible. Si vous mettez ces préservatifs, votre envie de

0: Ça sera vraiment réussi. Brandt, l'un des derniers fabricants d'électroménagers en France, placé en redressement judiciaire. C'est la deuxième chute de Brandt après celle de Mike. En Norvège, des dizaines d'athlètes qui faisaient une course d'orientation infectés par une maladie qui donne diarrhée et convulsion, appelée la fièvre du lapin. Contrairement à Patrick Bruel qui manifestement a lui la fièvre de lapine. Télévision, le PDG de TF1, Rodolphe Belmer, demande à Sébastien Lecornu une augmentation du volume publicitaire, soit 14 minutes par heure au lieu de 9, et qu'on ne soit plus obligé d'attendre 20 minutes entre deux coupures pub. Il en voudrait plus, quoi. Bon, en fait, ce que voudrait surtout Rodolphe Belmer, ce serait d'acter la fin de l'obligation de diffuser un film entre les pubs. Quand on dit que les belles-mères, des fois, c'est chiant. Les punaises de lit, de retour en nombre cet été, n'ayons pas honte, hein, ça arrive même au meilleur. On se souvient qu'il y a 2 ans, Christina Cordula avait fait des tas de vidéos pour dire que chez elle, c'était infecté de punaises de lit, hein. Pardon, de punaises de l'ail. On se plaint des punaises de lit, mais elle réalise le fantasme de beaucoup de mecs célibataires, hein. Elles arrivent le soir, elles sucent pendant la nuit, et le matin, hop, elles sont reparties. Enfin, le saviez-vous ? Buzz Aldrin, le deuxième homme à marcher sur la Lune en 1969, a avoué récemment s'être uriné dessus en arpentant la surface. Bon, il l'a pas dit en sortant de la fusée, hein, parce que c'est un petit pipi pour l'homme, mais un grand bond pour l'humanité, ça l'aurait pas fait. Alors, heureusement, dans 144 jours, c'est fini 2026. Ah là là là là là là, dis donc, cette pauvre femme là qui prend le Flixbus, te rends compte, elle sort faire pipi et bam, il n'y a plus de bus, dis donc. Je pense à ma mère, c'est la Mamma Rovellit, c'est que souvent elle prend le Flixbus, souvent. Ah oui, elle aime bien s'asseoir à côté de jeunes hommes et de faire connaissance. Bon, mes amis, si vous n'avez pas le moral, ça va changer. Parce que là, dans 2 secondes, tu vas avoir le moral. Là, si t'as un petit coup de mou, tu vas faire palababababa quand je vais te le dire et tu verras, ça ira beaucoup mieux. Tiens, écoute ça. Là, t'as le petit coup de mou, ça arrive. On n'est pas des machines, ça arrive. À toi, palababababa. Et ça va beaucoup mieux. On est la seule radio au monde où il suffit qu'on passe un jingle et ça va beaucoup mieux. Qui fait ça sur la planète ? Nulle part. Ah, les autres là à côté, là, c'est pa pa pa la pa. Ils ont beau faire ça, et ben c'est pas la même chose. Nous, c'est pas la pa pa pa la. Voici Johnny Hallyday, tout de suite.
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0: musique que j'aime, c'est évidemment Johnny Hallyday, cette chanson qui avait été utilisée pour le café Le Gall. Le Gall, le goût.
1: Bien sûr.
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0: Le Gall, le goût, bien sûr. Ouvrons notre nouveau dossier. Bonjour, Samuel Collandin.
4: Bonjour.
0: Bienvenue ici, Samuel. Vous mesurez combien ?
4: 1m78.
0: Bon, écoutez, je vous garde.
4: Toujours plus grand.
0: Ouais, je vous garde parce que vous êtes là, mais franchement, c'est la dernière fois que je vous parle. Bienvenue ici, mon cher Samuel. Vous êtes le directeur général de l'Office national des auberges de jeunesse. Alors d'abord, mon cher Samuel, pour commencer, un petit peu d'histoire. Tiens, ça a démarré quand, les auberges de jeunesse ? J'ai lu 1930, c'est ça ?
4: Exactement. Les premières auberges ont été créées en Allemagne, dans les années 30. Et pour pouvoir accueillir des populations variées, et entre autres pour rassembler les Français et les Allemands, qui avaient un peu tendance à se taper dessus à cette époque-là. Ouais. Et on s'est dit, pourquoi pas ramener les jeunes, se faire se rencontrer, et puis au travers de nos jeunesses qui échangent, de peut-être éviter de trop continuer à se taper dessus. Ça n'a pas marché au départ, mais...
0: Ça a marché par la suite, voilà.
4: Exactement.
0: Alors aujourd'hui, en 2026, est-ce que la demande est toujours là ? Est-ce qu'il y a toujours des gens qui vont dormir dans des auberges de jeunesse, mon cher Samuel ?
4: Eh ben oui. Ah. Oui, il y a toujours une demande importante.
0: Ouais.
4: Bah, les auberges de jeunesse permettent déjà de se rencontrer, mais permettent aussi de voyager à bas coût.
0: Ouais.
4: Et de plus en plus de personnes ont des difficultés à voyager et à payer des vacances chères. Donc, se retournent vers des lieux comme les auberges de jeunesse où on n'aura pas une grande chambre, mais on aura des espaces communs pour pouvoir rencontrer du monde et pour pouvoir dormir avec un toit au-dessus de nous et un lit pendant nos vacances. Donc,
0: quand on dit auberge de jeunesse, c'est pas forcément que pour les jeunes, du coup, si ?
4: Eh ben non,
0: voilà.
4: Non, ce sont les jeunes, mais on accueille des familles, des groupes de retraités aussi.
0: Ah oui.
4: Alors bon, parfois,
0: on peut pas les appeler des auberges de vieillesse. Voilà, c'est ça le truc.
4: Non. Bon, la difficulté, c'est qu'on a des lits superposés, donc faut monter.
0: Faut monter.
4: Parfois.
0: Faut mettre des stanas, des escaliers stanas pour aller au lit du dessus.
4: On n'a pas encore mis ça en place.
0: Eh ben voyez, je vous donne des idées, mon cher Samuel, prenez-le comme ça.
4: Très bonne idée.
0: Et il y en a combien encore des auberges de jeunesse en France ? Il y en a partout sur le territoire ?
4: Il y en a partout, dans les grandes villes, sur les lieux de vacances, au milieu des montagnes, sur les chemins de randonnée, sur les voies cyclables. Il y en a, nous en gérons plus d'une trentaine.
0: Ouais.
4: Nous avons un réseau de quasiment une centaine d'auberges aujourd'hui, et puis plein d'indépendants qui ne font pas partie de réseau, donc j'aurais pas le nombre exact, mais plus d'une centaine facilement.
0: Plus d'une centaine. Mais Samuel, pourquoi est-ce que j'ai l'impression qu'il y a une... Comment dirais-je, une image peut-être un petit peu vieillotte de l'auberge de jeunesse. Enfin, par exemple, moi, je vous vois pas sur les réseaux sociaux. Par exemple, je trouve qu'on ne parle pas beaucoup de vous. Pas vous personnellement, Samuel, mais des auberges de jeunesse. C'est ça le truc ? Est-ce qu'il faut peut-être travailler votre image ?
4: Bon, on a besoin d'être peut-être plus présent, c'est sûr. On est vieillot par l'histoire qu'on porte.
0: C'est ça.
4: Parce que nous, on a repris Nassau qui était créé dans les années 50, donc ça commence à faire beaucoup d'années. Certains bâtiments peuvent être âgés, d'autres sont tout récents, sont tout neufs. On a inauguré une auberge à Poitiers au mois d'avril dernier, qui est toute belle, toute neuve. Les auberges évoluent avec leur temps, elles portent une histoire. Mais ce sont des lieux qui sont au goût du jour pour accueillir les publics et les demandes des jeunes et des non jeunes qui veulent passer des vacances chez nous.
0: Mais donc, faut peut-être réinventer un peu la communication, c'est ça peut-être ?
4: Oui, ça fait partie des axes de travail, en effet.
0: Voilà. Alors allez-y, mon cher Samuel. Moi, je n'ai jamais dormi dans une auberge de jeunesse. Je vais vous dire pourquoi, parce que j'ai des énormes galères de sommeil. Moi, je dors 3-4 heures par nuit, déjà, quand il y a un silence total. Et j'ai peur d'aller dans une auberge à cause, vous voyez, des voisins qui... Vous voyez ce que je veux dire ? Ça peut arriver, pendant la nuit, le voisin qui... Voisin du dessus. Bon. Il n'y a pas que ça, évidemment, Samuel, mais il peut y avoir. Alors, à part ça, faites-moi la promo.
4: Mais non, nos auberges de jeunesse, on a des chambres avec un lit double privé ou des chambres pour des familles aussi. On va avoir 4 places, 5 places.
0: Il n'y a pas que les dortoirs.
4: C'est possible aussi.
0: D'accord.
4: Il n'y a pas que des dortoirs. Que des dortoirs, clairement. Ouais. Et on peut, par exemple, surtout des familles, ils peuvent réserver une chambre où ils vont être que la famille dans la chambre.
0: Comme ça, je pourrais faire tout seul. Ben, ça, c'est très bien, Samuel. Il fallait me le préciser.
4: Voilà.
0: Donc,
4: exactement.
0: Donc, c'est pas cher et vous le disiez tout à l'heure, c'est les rencontres. Là, je vais être sérieux 2 secondes parce que pour le coup, j'ai un très bon ami à moi qui ne va que dans des auberges de jeunesse et il y va parce qu'il me dit chaque fois, je rencontre des gens qui sont pas de ma région, qui sont parfois pas du pays et la discussion ne se fait pas qu'en 2 secondes. Ça, c'est vrai, ça.
4: Exactement. Ouais. C'est le but premier de l'auberge de jeunesse, c'est les rencontres.
0: Voilà.
4: On rencontre des gens d'âges différents, de pays différents, d'histoires différentes, de milieux sociaux différents. Et peut-être qu'on n'a pas beaucoup de place dans la chambre, mais on a des grands espaces pour se rencontrer autour d'un repas, autour d'une bière, autour d'un échange ou de pouvoir aller visiter la ville avec les gens qui sont dans la même auberge. Et c'est la partie la plus intéressante.
0: Ouais. Voilà.
4: En effet.
0: Voilà. Donc, la rencontre. Samuel, restez avec nous une petite seconde, s'il vous plaît. Je vous présente Cathy. Ça va, Cathy ?
5: Oui, bonjour.
0: Comment vas-tu, Cathy ?
5: Très bien, merci.
0: Bah, faut le dire. Quand on va bien, on le dit, Cathy. Tu nous appelles d'où ?
5: De la Drôme.
0: De la Drôme. Tu es déjà allée dans des auberges de jeunesse, Cathy ?
5: Oui, l'année dernière, on est parti à Grenade, en Espagne. Ouais. Et du coup, je connaissais déjà les auberges de jeunesse parce que j'en avais fréquenté plus jeune.
0: Ouais.
5: On dormait dans les dortoirs.
0: Ouais.
5: Et là, en couple, donc c'est compliqué. Mais ce que disait Samuel, en fait, on a pris... Il y a des chambres doubles dans les auberges de jeunesse.
0: Ça, tu vois.
5: Et pour 70 euros la nuit, donc c'est très correct. Après, bien sûr, il y a du bruit, donc on met les bouchons.
0: Oui.
5: Mais c'est moins cher qu'à l'hôtel, clairement.
0: Donc, et toi, tu y es allé là, avec ton chéri, vous êtes allé pourquoi ? C'était quoi le truc principal ? L'argent ? Et puis aussi la rencontre, comme on a dit avec Samuel ?
5: La rencontre, oui.
0: Voilà.
5: Et en fait, ce qui est top, c'est que donc on prend le petit-déj, il y a des grandes tablées, et du coup, ça permet d'échanger avec les touristes. Donc, il y avait des Colombiens, Mexicains, et du coup, on partage, on a des bons plans donc pour visiter Grenade, par exemple.
0: Ouais. C'est vrai, Samuel et Cathy, peut-être que dans des hôtels, on se parle peut-être moins.
5: Non, on ne se parle pas.
0: Hein,
5: oui.
0: C'est ça, voilà.
5: Ouais. Là, en fait, on a l'impression d'être dans une colonie de vacances.
0: Ouais.
5: Voilà. Et les gens sont super sympas. Dans les hôtels, les gens sont vraiment...
0: Oui, je le vois, moi, parce que moi, je vois quand je vais dans mes palaces, je parle à personne, même pas au petit personnel, tu vois, parce que je suis assez odieux. Mais je comprends... t'as raison, Cathy. Non, mais c'est convivial. La discussion vient comme ça facilement en 2 secondes. Samuel, donc là, on le disait tout à l'heure. Là, voilà, faut peut-être un petit peu réinventer un peu la com, mais on voit que ça fonctionne toujours. Hein, je dis pas le contraire. Mais quoi qu'il arrive, jamais l'auberge jeunesse va monter en gamme. On est d'accord. Ça restera toujours quelque chose de populaire dans le bon sens du terme.
4: L'objectif, c'est d'accueillir un maximum de personnes, autant des individuels, des familles, avec de l'humain.
0: Ouais.
4: C'est-à-dire qu'on va pas remplacer les personnes à l'accueil par des robots ou par des choses toutes automatisées. Et puis, on accueille énormément de groupes, des scolaires, des groupes sportifs, des jeunes qui n'ont pas d'endroit non plus. Et donc, voilà, c'est très important. Et dans nos auberges, on a autant des dortoirs qui restent très accessibles. Que parfois des chambres qui sont un petit peu plus confortables pour pouvoir répondre aux besoins de l'ensemble des gens. Mais le but principal, c'est d'accueillir un maximum de personnes.
0: Voilà, exactement. J'ai appris tout ça. Merci, mon cher Samuel. Merci beaucoup.
4: Avec grand plaisir.
0: Samuel Colondin, directeur général de l'Office national des auberges de jeunesse. Et merci, Macati. Merci beaucoup. T'es parti là cette année ? C'était quand l'auberge de jeunesse dernier.
5: L'année dernière.
0: Voilà. Ouais. Et là, cette année, tu vas
5: en
0: où ?
5: En Espagne. Vers +7, le Cap d'Agde.
0: Le Cap d'Agde, très bien. Ah, ah. Très bien, j'ai compris à qui j'avais affaire.
5: Rayon textile.
0: Merci, ma Cathy. Bah, écoute, peut-être qu'on te rappellera tout à l'heure pour la carte carburant, mais il faudra décrocher toute nue. Sinon, je me la garde. Là. Je te préviens, moi, je garde tout. Je m'en fiche. Cathy, je t'embrasse fort. Merci beaucoup d'être passée nous voir. Hein. Merci pour ton sourire.
5: T'as vu,
0: elle sourit et tout. Hein. Je l'adore, Cathy. Ciao, ciao. Mes amis, si vous vouliez écouter Lewis Capaldi, bah, ça tombe bien parce qu'il est là. Dis-donc. Alors, il est là. Regarde, il est là. Alors, vas-y, mon Lewis.

0: Voilà, merci Lewis Capaldi. Allez, dans un instant, si je vous dis... Vous avez envie de faire... Saloperie. Bah, c'est juste après ça.
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1: De retour ici, mes amis, c'est Willy vient déjeuner chez vous en direct. Il est 12h53. Tout cet été en direct, la pause fraîcheur du week-end, les samedis et dimanches entre midi et 13h. Alors vite, comme ce sont les 5 dernières minutes, terminons par cette bonne idée. Bonjour Olivier Althusser.
2: Bonjour Willy.
1: Bienvenue ici, mon cher Olivier. Vous êtes le fondateur de Colnex et vous avez créé une application qui s'appelle Zap. Avec 3 Z, ZZZAP. Une application contre qui, contre quoi alors ?
2: Alors, l'application Zap, c'est une application contre le moustique tigre.
1: Et voilà.
2: Et de façon générale, les moustiques.
1: Voilà.
2: Et alors, oui, et on est le premier réseau d'ambassadeurs de moustique tigre en France aujourd'hui.
1: Voilà. Moustique est un petit peu moins présent, non ? J'ai l'impression cet été avec les grosses chaleurs, non ? C'est
2: oula. Alors là, il a fait une arrivée remarquée depuis 15 jours, 3 semaines, un peu partout. Avec les pluies plus les grosses chaleurs, il aime ça.
1: Bon, il aime ça. Nous sommes ravis qu'il aime ça. Alors, mon cher Olivier, comment elle fonctionne, votre application ? Parce que on va voir dans un instant que ce sont surtout les collectivités qui vont s'emparer de votre application, mais on va en parler dans une petite minute. Mais déjà, c'est quoi le but ? C'est qu'elle donne des conseils, c'est ça, contre le moustique pour se préserver ?
2: Alors, en fait, le moustique, déjà, ce qu'il faut comprendre, c'est que ça fait très peu de temps en France, entre un an et 20 ans, qu'on a le moustique tigre.
1: Ouais.
2: Et c'est assez compliqué de comprendre que ça n'a rien à voir avec les moustiques de d'habitude.
1: Ouais.
2: Et le moustique de d'habitude, oui, c'est la collectivité qui doit agir dans les marais, dans les zones d'eau stagnante permanente. Mais le moustique tigre, c'est pas du tout la même chose. Lui, il va pondre ses œufs dans des tout petits contenants qui sont dans votre jardin.
1: Ouais.
2: Et donc, 80% des moustiques tigres, ils apparaissent chez le particulier.
1: Voilà.
2: Et donc, en fait, c'est l'application, elle est surtout pour les habitants.
1: Ouais.
2: Et qui, eux, sont persuadés que c'est de la faute de la mairie s'ils ont des moustiques tigres chez eux. Comme moi, quand j'ai créé l'application, j'étais simple habitant en 2019, et puis j'étais persuadé que c'était de la faute de la mairie qui n'était pas passé en hélicoptère
1: au-dessus de chez vous.
2: Voilà.
1: Sauf que vous l'avez dit, la mairie, elle va traiter les parcs, les jardins, ça, mais elle va pas traiter ce qui se passe sur notre terrasse, sur le balcon, etc.
2: C'est ça.
1: Voilà.
2: Et le problème, c'est que même si on sait tous à peu près ce qu'il faut faire, vider la fameuse petite coupelle d'eau, voire la supprimer, déjà, il y a beaucoup d'autres choses à faire. Il y a 30 à 50 gestes différents à faire. C'est juste supprimer toutes les eaux stagnantes qui traînent chez nous. Et surtout, c'est quand le faire.
1: Voilà.
2: Il ne faut pas se transformer en ayatollah, avoir plus du tout d'eau chez soi tous les jours. Alors ça, déjà, pour la biodiversité, ce n'est pas bon. Il faut garder de l'eau pour les oiseaux, pour la petite faune. Quand est-ce qu'il faut faire ces gestes ?
1: Eh ben vous, voilà, justement, grâce à l'application, on a des alertes, c'est ça, hein ?
2: Voilà, on a des alertes et surtout, on essaye de comprendre. Parce que le moustique tigre, vous savez, c'est un truc, il vit la moitié de sa vie dans l'eau et l'autre dans l'air.
1: Ouais.
2: Nous, on vit toute notre vie sur la Terre. Hein, donc déjà, pour comprendre un truc aussi différent de nous, c'est pas évident. Comment est son cycle et qu'est-ce qu'il faut faire et pourquoi il faut le faire. C'est, si vous voulez arriver à conserver un geste dans la durée, il faut que vous compreniez pourquoi vous le faites, sinon vous oubliez. En fait.
1: Et donc, Zap, c'est, il y a des localités donc, qui proposent à ses habitants cette application. C'est ça ? Expliquez-nous comment ça fonctionne.
2: Voilà. Alors, la commune, même si ce n'est pas elle d'aller dans les jardins des habitants, c'est elle qui est responsable de la qualité de vie, évidemment. Si vous avez une forte nuisance, voire si vous avez votre voisin qui vide pas ses poubelles, de temps en temps, vous allez demander à la mairie d'agir. Hein. Alors la mairie, on est dans une démocratie en France et la propriété privée, c'est quelque chose d'important. Hein. Donc le pouvoir de police du maire d'aller faire descendre la police chez toutes les personnes, c'est pas trop notre truc en France. En Asie du Sud-Est, c'est 5000 euros une amende si vous avez des moustiques tigres chez vous. Bon, j'espère bien qu'on n'en arrivera pas là en France. Mais du coup, comment ils font ? Comment la commune peut faire pour garantir cette qualité de vie ? Elle s'assure que tous les habitants téléchargent l'application.
1: Voilà.
2: Elle s'assure qu'ils font les bons gestes sur l'application et ça lui permet, quartier par quartier, de savoir où on en est dans la prise en compte de ce phénomène.
1: Il y a combien de villes là, en France pour l'instant qui ont adapté Zap ?
2: Alors, nous, on est à 30 000 utilisateurs de l'application sur le territoire français, et ça correspond à peu près à 2500 communes où il y a des utilisateurs, et on accompagne précisément 350 communes, donc on les aide effectivement avec de la communication, les statistiques, le suivi.
1: Voilà. Bah, bravo Olivier Althusser, donc fondateur de Connex, donc qui propose l'application Zap pour lutter contre le moustique tigre. Merci beaucoup mon cher Olivier, passez un bon dimanche.
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1: Allez,
0: oui,
1: on enchaîne. Allez, on a 30 secondes pour féliciter le ou la gagnante. Allô. Cathy ?
4: Oui ?
1: Comment ça va ma Cathy depuis il y a 5 minutes ?
4: Ah bah ça va très bien.
1: C'est vrai ? Tu sais que si tu cries là très très fort, ici, tu as la carte carburant, mais faut que tu gueules. Vas-y.
4: Ici.
1: Oh ouais, bon allez, ça va, je te la donne quand même. T'as de la chance que je suis sympa, que c'est l'été, tout ça, ma Cathy. T'es où? T'es dehors, là? Tu te promènes?
4: Ah oui, je suis dehors.
1: Ah ben voilà. Et ben bravo, ma Cathy, merci pour ta fidélité. Hein. Tu repars avec la carte carburant d'une valeur de 200 euros. Je te souhaite...
4: Super, merci beaucoup.
1: Mais je t'en prie, dis-moi que je suis formidable. Tu me dis, tu es formidable, Willy.
4: Tu es formidable, Willy, franchement.
1: Bah voilà, c'est bien. Bah tu l'as vraiment. Merci, ma Cathy. Je t'embrasse très très fort. Passe un bon dimanche.
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7: Bonjour et bienvenue dans votre magazine Ma France, par ici les économies. Alors notre objectif, chaque semaine que vous connaissez désormais, vous redonner du pouvoir d'achat. Aujourd'hui, on va ouvrir notre frigo avec cette résolution, ne plus gaspiller. Et on va tout vous dire avec notre invité. Bonjour Laurie Fourcade.
8: Bonjour Valère Correa.
7: Vous êtes rédactrice en chef du magazine Marmiton. Je vous propose déjà de répondre à une première question, celle-ci.
9: Bonjour, je suis Annie-Claude. J'habite dans l'Hérault. Je suis vraiment surprise en entendant qu'il y a 50 kilos de déchets par personne et par an qui vont à la poubelle. Pouvez-vous m'éclairer ? Parce que moi, personnellement, j'utilise tous mes restes, tout ce qu'on gèle ou je donne à mes voisins. Je ne comprends pas. Est-ce que vous pouvez m'éclairer ?
7: Alors, on va vous éclairer, bien sûr. Combien on gaspille en moyenne ? Moi, j'ai lu l'équivalent de 100 euros par an. Hein. C'est énorme, Laurie.
8: C'est exactement ça, l'équivalent de 100 euros par an. Alors là, l'auditrice parle de 50 kilos. Moi, je suis plus autour de 30 kilos, selon les derniers chiffres. Néanmoins, ça reste beaucoup trop.
7: Ouais.
8: Beaucoup trop.
7: Et on n'a pas là, forcément le sentiment de gaspiller, mais en fait, c'est très vicieux. C'est un petit peu partout.
8: C'est ça. Ça peut être les épluchures. Ouais. Ça peut être un petit reste où on se dit, bon, bah, j'ai pas eu le temps. Est-ce que je peux encore le manger ou pas ? Donc en fait, je jette, souvent à tort.
7: Ouais. Laurie, donc vous êtes rédactrice en chef du magazine Marmiton. Aujourd'hui, on veut vraiment tout savoir pour moins gaspiller, ne plus gâcher de la nourriture, faire des économies bien sûr. Et puis c'est aussi un enjeu écologique. On va commencer avec les courses, bien sûr. Est-ce que vous nous conseillez plutôt de faire du stock ou au contraire d'être à flux tendu ?
8: Alors, tout dépend de là où on vit. Effectivement, si on a la possibilité d'avoir des supermarchés tout près de chez soi sans que ce soit compliqué pour les faire et que ça prenne trop de temps, le mieux, c'est effectivement d'aller les faire un petit peu au coup par coup, toujours avec une liste. L'astuce de la liste, ça permet vraiment de s'y tenir, déjà de dépenser moins et surtout de ne pas trop acheter pour ne pas trop jeter.
10: Donc ça veut dire, on prépare une liste, que ce soit pour 2-3 jours ou pour la semaine, donc on fait un peu ses menus à l'avance.
8: C'est le mieux, ouais, en effet, ouais. Ou du moins, sans faire les menus vraiment à l'avance, mais en tout cas, se donner une idée et de se dire, voilà, ce qui est très très frais, par exemple, si on achète du poisson, il est évident qu'on va le manger dans les 24 heures. Ouais. Certains morceaux de viande, 48 heures. Enfin, de toute façon, tout ce qui est protéines animales vont moins supporter de rester dans le réfrigérateur que des fruits et des légumes.
10: Évidemment.
8: Voilà. Donc effectivement, faire d'avoir une idée de menu, mais faire une liste en tout cas permet d'acheter la juste quantité, de pas trop dépenser et surtout de moins jeter.
10: Oui, bien sûr. Et donc cette liste, si je comprends bien, pour terminer là-dessus, on s'y tient, c'est un petit peu le challenge. D'ailleurs, on dit, je ne sais pas si c'est vrai, c'est bien de ne pas aller faire ses courses le ventre vide parce qu'on peut être tenté.
8: Exactement, ça c'est la très bonne astuce. Je pense qu'on peut tous se poser la question quand on va faire ses courses et le remarquer. En tout cas, si vous allez faire vos courses en ayant super faim parce que vous n'avez pas encore eu le temps de déjeuner, vous êtes sûr que vous allez être tenté par des trucs qui, au final, ne seront pas nécessaires chez vous. Mais voilà, donc mangez avant d'aller faire vos courses.
10: Ouais, c'est pas mal. Alors, un conseil aussi, faites manger les enfants, que ce soit vos petits-enfants ou vos enfants, parce que d'avoir des enfants qui ont vraiment faim dans le supermarché, c'est un peu l'enfer. Et souvent, on ne résiste pas à la tentation. Laurie Fourcade, vous avez aussi une technique, justement, dans le supermarché. On évite de prendre les rayons, les produits qui sont vraiment sur le devant des rayons. Expliquez-nous.
8: Exactement. Alors, en fait, les supermarchés rangent les produits et à raison en mettant devant devant vous, les produits qu'il faut consommer le plus vite, évidemment, parce que eux aussi sont dans une démarche de moins gaspiller, moins jeter. Et il faut savoir que les supermarchés n'ont pas le droit de vendre un produit qui est évidemment au prix fort le jour de consommation, mais même au rabais. Donc généralement ils le mettent au rabais, mais enfin le lendemain c'est déjà fini, alors que souvent ça peut encore être mangé. Néanmoins, le mieux, si vous êtes sûr que c'est un produit que vous allez manger dans 3-4 jours, c'est d'aller au fond du rayon chercher un paquet, parce qu'en fait les produits qui vont aller le plus loin dans le temps sont rangés tout au fond. Vous ne les voyez pas. Il ne faut pas hésiter à les fouiller.
10: Ça se confirme avec les œufs, par exemple. C'est vrai que quand on voit les œufs qui sont devant, c'est ceux qui vont être plus bons le plus tôt, alors que quand on va au fond, c'est les plus frais, finalement.
8: Exactement. Bon, okay.
10: Donc ça, c'est une petite technique. Maintenant, j'aimerais qu'on s'intéresse au frigo, Laurie Fourcade. Est-ce que vous avez une technique pour bien le ranger, ce frigo? Moi, je ne vous cache pas que parfois, le mien, c'est un peu la pagaille.
8: Le mien aussi, je ne vous le cache pas non plus. Mais donc oui, en fait, moi, j'essaye, du moins, et je vous le conseille, d'appliquer la technique des grandes et moyennes surfaces, c'est-à-dire de ranger au fond du réfrigérateur ce qui va aller le plus loin et de mettre devant ce que vous devez manger le plus vite, de façon à ne pas oublier au fond du réfrigérateur quelque chose qui serait dépassé et que donc vous allez être tenté de jeter en vous disant c'est fini, je ne veux pas prendre de risques, je ne veux pas être malade, je ne veux pas rendre mes enfants malades. Donc, faire la technique de la grande et moyenne surface, c'est pas mal.
10: Comme au supermarché, mais dans le frigo. Alors c'est bien qu'il soit un petit peu rangé quand même et ordonné, j'imagine, non, parce que quand c'est un peu le bazar, on voit plus très bien et puis de temps en temps on découvre des cadavres, comme on dit.
8: Oui, c'est ça. Oui, évidemment, il faut que ce soit un petit peu ordonné. En tout cas, il faut savoir que la partie la plus fraîche du réfrigérateur, c'est en bas. Donc en fait, le mieux, c'est ce qui est particulièrement sensible, de le mettre en bas du réfrigérateur.
10: Ah oui, c'est vrai, c'est un peu contre-intuitif, bizarrement. Je ne sais pas pourquoi, on a l'impression que c'est plutôt froid en haut.
8: Okay. Oui.
10: Bon, c'est noté, merci Laurie. Lire les étiquettes sur les emballages aussi, alors ça c'est très important. Vous pouvez nous remettre les idées au clair. Quelle est la différence entre la DLC, la date limite de consommation, et la DDM, la date de durabilité minimale, qui est aussi la date limite d'utilisation optimale, je crois qu'on appelait ça DLUO avant.
8: Exactement. Alors, la DLC, donc date limite de consommation, c'est un produit que vous devez manger au maximum à cette date-là. C'est-à-dire là, il vaut mieux ne pas dépasser cette date pour être sûr des qualités nutritionnelles, mais aussi être sûr de ne pas être malade.
10: Donc DLC, ça, c'est la limite, c'est la on la respecte, limite. La date limite de consommation.
8: Voilà.
10: Et la DDM.
8: Et la DDM, en revanche, vous pouvez dépasser cette date. C'est-à-dire que c'est, il y a moins de qualité gustative, éventuellement moins de qualité nutritionnelle, mais vous pouvez le manger sans danger.
10: Vous les ne serez pâtes, pas malade. La farine, les insectes, un truc d'épicerie.
8: Exactement. Mais même tout ce qui est frais, enfin, par exemple, les œufs. Alors, il y a deux écoles. Certains qui les rangent à température ambiante, c'est possible. Certains qui les rangent au réfrigérateur, c'est mon cas. Mais en tout cas, les œufs, il n'y a aucun souci si vous dépassez de quelques jours cette date. Ils sont tout à fait.
10: Pourtant, on est en DLC là. On est en DLC.
8: On est en DLC.
10: Il y a certains produits en DLC où ça ne craint pas de dépasser un petit peu. Les yaourts aussi,
8: ouais. Pareil.
10: On parle de 2-3 semaines, c'est vrai?
8: On parle de 2-3 semaines, ouais. Complètement. De toute façon, ça se sent très vite. Hein. Un yaourt, vous l'ouvrez, ça sent pas bon, vous jetez évidemment, mais franchement, il n'y a aucun risque. Et pour les œufs, j'ai une petite astuce. Si vous voulez vraiment être sûr de votre coup, vous remplissez un saladier d'eau, vous mettez vos œufs à l'intérieur. Si les œufs remontent à la surface, il faut les jeter. Si les œufs coulent, et donc, c'est-à-dire qu'ils restent au fond du saladier, vous pouvez les manger sans le moindre problème.
10: Ah ben ça, c'est pas mal. Comme ça, on saura comment faire pour les œufs. Il y a aussi la question des aliments entre eux. On ne mélange pas tous les fruits et légumes entre eux. Figurez-vous que j'ai découvert, et pour être honnête, sur le site de Marmiton, et je ne fais pas de la pub, une histoire de fruits climactériques ou non climactériques. Racontez-nous, c'est quoi cette histoire ?
8: Oui, alors certains. Alors bon, de manière générale, moi, je conseille de pas les fruits, de pas les mettre au réfrigérateur, mais de les laisser à température ambiante. C'est toujours mieux pour une question de vitamines. En effet, en tout cas, il y a des fruits entre eux qui ne font pas bon ménage. Et par exemple, la pomme et la banane. C'est-à-dire que si vous mettez des pommes à côté des bananes, les bananes vont mûrir beaucoup plus vite, trop vite, et vont même pourrir, parce qu'en fait, la pomme dégage une sorte de gaz qui accélère le
10: mûrissement. C'est de l'éthylène, je crois, non ?
8: Exactement. Ouais, c'est ça. Ouais, et donc, ouais. Voilà. Donc, en gros, vous êtes sûr de ne plus avoir de bananes.
10: En fait, la banane continue de mûrir naturellement toute seule, comme l'avocat, d'ailleurs, exactement. Et d'autres fruits ou légumes, alors que d'autres non, et peuvent mûrir artificiellement, trop vite, et pourrir. C'est ça.
8: C'est
10: quand
8: ça.
10: Ils sont ensemble à côté. Donc, les pommes et les bananes, on les met pas ensemble.
8: Non.
10: Non, mais c'est bon à savoir. Il y en a plein d'autres. Vous regardez sur Internet, vous qui nous écoutez. Mais on met pas tout ensemble. J'ai lu aussi que les artichauts cuits, faut pas trop les conserver. C'est vrai ou c'est une légende urbaine?
8: Alors, c'est vrai. Les artichauts cuits, c'est 24 heures maximum. En effet, parce que passé ce délai, il y a une oxydation de l'artichaut qui se fait, qui devient parfaitement indigeste. Okay. Voilà.
10: Donc 24 heures, une fois que c'est cuit.
8: Ouais, 24 heures, une fois que c'est cuit.
10: Ouais, là, j'ai pas trop respecté. Mais c'est bon à savoir. On y voit plus clair. Ça, c'est très bien. Autre avis de votre côté, Laurie Fourcade, si on a des produits qui ne sont bientôt plus bons, on s'en rend compte, on dit, ah ben mince, là, la date limite de consommation arrive dans pas longtemps. On fait quoi? On congèle? On cuisine? C'est quoi vos astuces?
8: Alors, deux solutions, ouais. En effet. C'est soit vous avez le temps de les cuisiner tout de suite, et dans ce cas, c'est le mieux. Vous les
10: cuisinez. Donc, on prolonge, là?
8: Exactement. Okay. Les produits, une fois cuisinés, vous les gardez encore 2 à 3 jours au réfrigérateur, hein, 48 à 72 heures, ouais. Sans problème.
10: Donc un morceau de viande, c'est pas mal, quoi, pour le coup. C'est
8: exactement,
10: top.
8: Ouais, ouais. Exactement. Et si vous savez que vous n'avez pas le temps de les cuisiner, vous les congelez, bien sûr, avant la date de péremption, c'est-à-dire au moins 24 heures avant la date de péremption, c'est quand même toujours mieux. Et il faut savoir que le froid de votre congélateur, hein, je parle pas d'un freezer, vraiment là, on parle d'un congélateur, permet de le garder à peu près 3 mois. On n'est pas sur de la surgélation comme chez les professionnels de la surgélation. Donc 3 mois,
10: ouais, c'est top.
8: C'est top, mais au moins voilà, ça vous permet quand même de.
10: C'est vrai. Et le congélateur, c'est comme le frigo. Faut regarder quand même à l'intérieur ce qu'il y a de temps en temps, mettre devant ce qui doit être consommé avant, etc. On applique les mêmes choses. J'aimerais qu'on échange avec Anna qui vient de nous rejoindre. Bonjour Anna.
11: Bonjour.
10: Bienvenue sur votre radio locale ici. Anna, on m'a dit que vous n'alliez plus au supermarché, c'est vrai ?
11: Vraiment plus beaucoup, effectivement, et certainement pas pour les produits alimentaires.
10: Ouais, pourquoi ? C'est un choix, j'allais dire, militant, ou vous cherchez une autre qualité, une autre démarche ?
11: Les deux. La démarche est venue, effectivement, quand j'étais dans une transition assez générale par rapport au lien qu'on a au matériel, aux déchets, etc. Et ça s'est vraiment manifesté par presque une réaction allergique, en fait, aux grandes surfaces. Mmh. Je ne supportais plus le surchoix, le marketing à outrance. Et c'est à ce moment-là qu'en fait, on a commencé à tout simplement se rapprocher de notre marché. On a la chance d'avoir dans ma petite ville un marché de producteurs avec donc des produits qui sont vraiment préparés, fabriqués, qui poussent très très très près de chez nous. Et la transition s'est faite assez naturellement par un mix un besoin et puis effectivement une action qui est devenue vraiment une action militante. Ouais. On en parle au maximum autour de nous.
10: Anna, est-ce que vous avez pu comparer un peu l'enjeu budgétaire entre le avant et après? En d'autres termes, est-ce que ça vous coûte plus cher de vous tourner vers davantage des circuits courts, des producteurs de votre coin?
11: Alors, il faut vraiment comparer ce qui est comparable.
10: Bien sûr.
11: On achète des produits de qualité qui vont littéralement durer deux fois plus longtemps dans stockage, au frigo, etc. Il faut aussi vraiment prendre ça en compte dans le tarif. On ne peut pas comparer des produits premier prix de supermarché qui viennent du bout du monde et des produits frais qui ont été cultivés à 5 km de chez nous. Donc après, ça a été un arbitrage aussi. On est aussi passé sur des produits de plus grande qualité, donc peut-être pour certains un peu plus cher. Mais voilà, comme c'était compris dans une démarche générale de réduction de notre consommation sur d'autres articles de la vie quotidienne, globalement, on a plutôt fait des économies que l'inverse.
10: Oui, et puis j'imagine que ça change aussi le rapport à l'aliment, donc la moins de gaspillage parce que on a pas la même relation finalement à l'aliment. Rapidement pour terminer, Anna, on m'a dit que vous êtes une vraie cuisinière anti-gaspillage. Hein. Les épluchures chez vous, ça se jette pas?
11: Alors les épluchures, c'est une approche particulière, mais par contre effectivement un légume qui commence à faire un petit peu la tête. Je cuisine et si ça doit pas être consommé tout de suite, j'applique la technique qui a été transmise juste avant, à savoir mon congélateur est devenu mon meilleur ami.
10: Ouais. Ben en tout cas, merci beaucoup pour votre témoignage inspirant. Voilà, ça montre que d'autres chemins aussi sont possibles et que bien sûr on peut aller au supermarché, mais il n'y a pas que ça. Merci beaucoup Anna et je vous le rappelle à vous qui nous écoutez. Hein, j'ai un mail pour me contacter, participer à l'émission. C'est par ici les économies @radiofrance.com.
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10: En version magazine, le thème aujourd'hui, on parle de nos frigos, hein, avec cette ambition, ne plus gaspiller. Laurie Fourcade est avec nous, rédactrice en chef de Marmiton, et Michel Montagu, cofondateur et président de Hop Hop Food, vient de nous rejoindre. Bonjour Michel.
12: Bonjour.
10: Bienvenue sur votre radio locale ici. C'est quoi Hop Hop Food?
12: Hop Hop Food, c'est une association reconnue d'intérêt général, dont l'objectif, bah, vous l'avez dit, est de lutter contre le gaspillage alimentaire et puis d'aider des gens qui sont en difficulté à mieux manger.
10: Alors comment est-ce que vous participez à la lutte contre le gaspillage alimentaire qui est, je pèse mes mots, un vrai fléau?
12: Qui est un vrai fléau, effectivement. Bah, on y participe à notre modeste échelle en allant voir des commerces, vous savez, des commerces alimentaires qui sont responsables d'une grande partie du gaspillage alimentaire. Et on leur propose d'offrir donc leurs invendus, qui sont bien sûr tout à fait consommables, hein, leurs invendus à des personnes qui en ont besoin, donc de les offrir gratuitement à des personnes qui en ont besoin. Donc un, ils gaspillent moins, et deux, ils aident des personnes en difficulté.
10: Et comment est-ce qu'on peut bénéficier de votre service si justement on est cette personne en difficulté? Je crois que vous êtes notamment tourné vers les étudiants, mais pas que.
12: Exactement, on a beaucoup d'étudiants qui utilisent notre application, on a aussi beaucoup de femmes seules avec des enfants. Bah, c'est assez simple, soit cette personne est déjà accompagnée par une association dont on est partenaire, par exemple un Crous ou des associations étudiantes, et ce sont ces associations qui donnent des codes d'accès à notre application pour pouvoir voir quels sont les produits qui sont disponibles et pour les réserver en ligne sur notre application. Donc c'est des associations qui donnent un code, soit on va directement sur l'application Hop Hop Food, et on renseigne un certain nombre d'informations qui attestent en fait qu'on est en précarité alimentaire, c'est-à-dire qu'on on a moins de 3,50 € si vous voulez par jour pour se nourrir. C'est notre critère.
10: Ouais, et c'est vraiment formidable que des acteurs comme vous existent et participent à lutter contre cette précarité alimentaire assez insupportable évidemment. Comment on peut vous soutenir justement dans votre action si nous ça va justement et qu'on peut donner un coup de pouce?
12: Sensibiliser les commerces en disant bah, écoutez, vous avez des invendus, vous pouvez les offrir à des personnes qui en ont besoin.
10: Ouais.
12: Ça va vous permettre de payer moins d'impôts sur vos bénéfices, hein, ça c'est important puisque c'est un don reconnu d'intérêt général. Donc ça c'est bien. Expliquer effectivement ce qu'on fait à des personnes en difficulté pour qu'elles puissent bénéficier de nos dons. Et puis on est aussi très sensible aux personnes qui peuvent nous aider en faisant des dons financiers à Pop Food, des particuliers par exemple ou des entreprises. Elles peuvent nous faire des dons et défiscaliser leurs dons, et ces dons nous permettent à nous d'ailleurs souvent d'acheter nous-mêmes des produits et les mettre sur notre application pour que les personnes en difficulté aient encore plus de produits en fait à leur disposition, tout simplement.
10: Hopfood.org. Merci Michel Montagu d'être intervenu sur notre radio locale ici. Vous êtes le cofondateur et président donc de Hopfood. Vous connaissiez Laurie Fourcade, cette association ?
8: Alors, je ne connaissais pas.
10: Il y en a plein qui font un travail remarquable.
8: Hein. Exactement, ouais. Mais je trouve qu'effectivement, c'est super intéressant et ça m'a donné l'idée d'aller toquer à la porte de quelques-uns de mes petits commerçants que j'aime beaucoup et qui sont des gens très sensibles à tout ça, je le sais.
10: Oui, parfois, il faut connaître les débouchés, tout simplement. Exactement. Et en tout cas, vous qui nous écoutez, voilà, si vous êtes vraiment dans cette situation difficile, sachez que ça existe donc, et vous avez toutes les infos sur hopfood.org. Laurie Fourcade, rédactrice en chef de Marmiton, le magazine. Alors, on peut s'y abonner, on le retrouve en kiosque. D'ailleurs, un petit quiz pour finir, le vrai faux, pour finir avec les idées claires sur ce thème de l'anti-gaspi. Première question, un frigo trop plein, Laurie, consomme moins d'électricité qu'un frigo à moitié vide, vrai ou faux ?
8: C'est faux, Valère. Un frigo qui est plein, les produits vont déjà être froids. Donc, en fait, ils vont vraiment concentrer le froid, ce qui fait que quand vous mettez un nouveau produit au réfrigérateur qui a besoin d'être à la température du réfrigérateur, ça ira beaucoup plus vite en consommant beaucoup moins.
10: La zone la plus froide du frigo est toujours la même, quel que soit le modèle, vrai ou faux ?
8: Alors, globalement vrai désormais avec les réfrigérateurs, avec le froid statique, c'est en bas du réfrigérateur.
10: Un yaourt peut être consommé plusieurs semaines après la date indiquée s'il est bien conservé, vrai ou faux ?
8: C'est vrai. Le yaourt, sans problème.
10: Les restes cuisinés se conservent plus longtemps dans une boîte hermétique que dans une assiette filmée, vrai ou faux ?
8: Là, je dirais vrai et faux. Finalement, tout dépend un petit peu de comment vous avez mis le film autour de l'assiette. Mais bon, moi, de toute façon, je préfère les boîtes hermétiques qui, elles, au moins, ont le mérite d'être réutilisables. On ne jette pas.
10: C'est vrai. Et d'ailleurs, les films, le film plastique, vous savez, il ne doit pas être en contact avec les aliments la plupart du temps. Regardez bien sur la boîte, c'est noté, ça, c'est un petit piège. Congeler un produit juste avant sa date limite permet d'éviter le gaspillage sans risque, vrai ou faux ?
8: Oui, c'est vrai. On parlait tout à l'heure de 24 heures à peu près avant la date de péremption. Franchement, ça marche sans le moindre problème.
10: Ah, et alors, dernière question, pas piège, mais enfin qu'on peut se poser. Est-ce qu'on peut recongeler un aliment déjà décongelé s'il a été cuit entre-temps ?
8: Exactement.
10: Incroyable.
8: Si vous avez congelé un aliment que vous l'avez décongelé, cuisiné, vous pouvez tout à fait le recongeler. L'étape de la cuisson, en fait, aura supprimé d'éventuelles bactéries.
10: Ça remet les compteurs à zéro, comme on dit. Laurie Fourcade, merci beaucoup pour vos éclairages et rendez-vous donc dans le magazine Marmiton pour vous retrouver votre univers. J'espère en tout cas que vous y voyez plus clair, vous qui nous avez écoutés sur votre radio locale ici, pour réécouter donc toute l'émission, la partager aussi avec vos proches et puis les faire profiter de cette mine d'infos pratiques au service de notre pouvoir d'achat et d'un frigo anti-gaspi. 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

0: 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Le Périgord, c'est plus d'un millier de châteaux, une gastronomie réputée et de belles rivières à descendre en canoë. Mais moi, je vais vous donner envie de découvrir son sous-sol. Des grottes avec des peintures incroyables, comme à Lascaux, ou d'autres qui regorgent de richesses minérales. Des lieux découverts par hasard, car ici le hasard a bien fait les choses. Et à la fin de cet épisode, vous saurez pourquoi il y a plus d'excentriques ici que partout ailleurs. Je m'appelle Emmanuel Clavery, je suis journaliste à Ici Périgord et je suis tombé amoureux de ce coin du sud-ouest par hasard, il y a plus de 25 ans maintenant, quand je suis venu pour y travailler. Il règne en Périgord une belle douceur de vivre. Ce n'est pas pour rien que les hommes préhistoriques ont choisi de s'installer ici. 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
1: Mesdames, Messieurs, bonjour et bienvenue à Lascaux. La visite de 11h30 va commencer. Merci de bien vouloir vous présenter en zone de départ.
0: Notre point de départ, c'est Montignac-Lascaux, en Périgord Noir, au cœur de la vallée de la Vézère, à une heure à peu près de Périgueux. Depuis le sud-est de la commune, à 10 minutes à pied du centre, on peut voir un bâtiment étonnant, tout en longueur, comme inséré dans la colline. Il s'agit de Lascaux 4, la dernière réplique de la célèbre grotte de Lascaux. Au premier abord, l'architecture peut surprendre. C'est comme une sorte de coup de couteau horizontal dans la roche. Moi, j'aime beaucoup ce contraste entre le verre et le béton, presque brut, très moderne, et les richesses millénaires qu'il renferme. Des merveilles trouvées totalement par hasard. Je vais y revenir. Pour découvrir Lascaux, mon premier conseil, c'est encore de venir avec son propre moyen de transport, que ce soit une voiture, une moto ou un camping-car. Parce que le département de la Dordogne est le troisième plus vaste de France, il est assez mal desservi en transport en commun, et les sites ne sont pas forcément proches des grandes villes.
2: Un petit arrêt là-haut sur le cœur du bâtiment, la grotte éventuellement en sous-glaçage, et ensuite, pour le survivant, le musée jusqu'à ce soir 18h.
0: Une fois à l'intérieur de la grotte, la visite se fait en deux temps, avec à la fin toute une série d'ateliers à découvrir en famille. Mais ce que tout le monde attend, c'est d'entrer avec un guide dans la copie parfaite de la grotte. On patiente d'abord quelques secondes dans une sorte de sas pour que les yeux s'habituent à l'obscurité. La porte coulissante s'ouvre.
3: Nous allons nous avancer progressivement. Je vais vous éclairer les parois.
0: Et là, apparaissent au plafond les silhouettes noires, marron, ocre, de chevaux, de cerfs, peints sur la paroi. Avec les gravures, il y

0: Il y en a au total près de 2000.
1: Le premier secteur que nous allons découvrir ensemble a été nommé la salle des taureaux. C'est là où nous avons commencé le voyage donc.
0: Je peux voir la tête du grand taureau qui me fixe de son œil presque maquillé. Quand on pense que tout ça a été découvert par hasard, par un chien. Le 8 septembre 1940, Robo, le chien de Marcel Ravida, un ado du village, entre dans le trou formé par la chute d'un arbre. Le jeune homme est persuadé que son chien a découvert le souterrain d'un château. Il revient 4 jours plus tard avec 3 de ses copains. Simon Coincas, Jacques Marsal et Georges Agniel. Et c'est là, à la lueur de leur torche, que les 4 garçons découvrent les incroyables peintures laissées il y a près de 21 000 ans par l'homme de Cro-Magnon. Au fait, je vous conseille, quand vous viendrez visiter Lascaux 4, de réserver vos billets à l'avance sur Internet. Vous n'aurez pas comme ça à faire la queue sur place à la billetterie. Et puis j'ai un petit secret pour éviter la foule. Quand je vais à Lascaux, je choisis toujours la première visite du matin, entre 8 et 9 heures selon la saison. C'est la moins fréquentée, même en plein mois d'août. Et puis attention aux parkings, ils sont gratuits, mais rapidement pris d'assaut. Heureusement, il y en a d'autres, un petit peu plus loin. Si vous voulez vivre une expérience plus intense encore, je vous recommande de visiter également Lascaux 2, qui se trouve à quelques centaines de mètres de là. Il s'agit du premier fac-similé de la grotte, celui qui a ouvert au public en 1983.
2: On se met en immersion.
0: C'est la visite que je préfère et que je fais et que je refais à chaque fois que des amis viennent en Périgord.
2: Si vous avez la première figure que l'on voit quand on entre dans la grotte.
0: Là, pas de nouvelles technologies, de bruit, de monde. Elle s'effectue en petit comité, à la lumière de lampes à huile, mais version LED quand même maintenant. Le vacillement des flammes fait presque galoper les chevaux. Les aurochs et les bisons prennent vie sur les parois. C'est dans cette grotte-là que l'émotion est la plus forte. Vous en oublierez presque qu'il s'agit d'une copie. Visiter une grotte, c'est vrai que c'est sympa en plein été quand le thermomètre affiche 40 degrés à l'ombre. Mais attention, ne vous faites pas piéger. Prenez donc une petite laine, un pull pour que la visite reste agréable. Faille frais didim, il fait frais dedans, comme disent les gens d'ici en Occitan. Car même les conditions de température ont été recréées à Lascaux et il ne fait pas plus de 13 degrés. Mais je vous ai promis de vous faire découvrir mon lieu souterrain préféré. Lui aussi a été découvert totalement par hasard. Allez, en voiture, direction le Buisson de Cadouin, à 43 km de là, mais à 1 heure de route. Vous allez très vite le constater, les routes en Périgord sont petites et ça tourne beaucoup.
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0: ICI, on est donc à l'accueil de la grotte de Maxange, une ancienne carrière de pierre pour la construction reconvertie en site touristique. Et c'est en faisant exploser la roche que son propriétaire a découvert par hasard une grotte à concrétion. Les concrétions, c'est le nom savant des stalactites, des stalagmites et autres merveilles créées par la nature.
4: Maman, il faut la 203, s'il te plaît.
0: Tant que j'y pense, sur la route qui va de Lascaux au Buisson, faites une pause au restaurant Le Bareil. C'est à La Chapelle au Bareil. C'est une adresse prisée des Périgourdins. On peut y déguster les vrais plats du Périgord, pas seulement le confit et le foie gras qu'on retrouve un petit peu partout. Je vous recommande par exemple l'anchois de porc, de l'échine confite dans la graisse, avec une bonne dose d'ail. Je l'adore avec une salade verte et de la moutarde. Tout près du Buisson de Cadouin, je vous recommande de vous rendre à Limeuil, à 1 quart d'heure de route de là. Ce bourg médiéval, qui est perché sur un éperon rocheux, présente une particularité. À ses pieds se marient la Vézère et la Dordogne, les deux grandes rivières du Périgord. Et même leurs ponts se rejoignent. Pour prendre une belle photo, je vous conseille de grimper jusqu'au jardin panoramique, au sommet du village. La visite est payante, mais elle vaut vraiment le coup. Et depuis les terrasses du jardin, vous le verrez, le panorama est à couper le souffle. Mais revenons à Maxange, avec qui j'ai un lien tout particulier. Quand il l'a découverte, son inventeur, c'est comme ça qu'on appelle quelqu'un qui découvre une grotte ou un trésor, a appelé ici Périgord, la radio. Et je me souviens avoir fait le tout premier reportage qui annonçait sa trouvaille. C'est une histoire incroyable, là encore, due au hasard. Cet inventeur a pour nom Angel Caballero. Sa famille exploitait la carrière depuis deux générations jusqu'à ce 15 août 2000.
5: C'était un travail assez pénible, parce que c'est la pierre à bâtir. C'était une petite entreprise artisanale, je travaillais tout seul, donc c'était assez fatigant. Et quand des amis venaient me voir l'été, qui étaient en vacances, je leur disais si un jour je pouvais trouver une grotte, que j'arrête de ce métier, et puis c'est arrivé. C'est comme quand on ouvre un paquet cadeau, on se dépêche d'ouvrir le cadeau pour voir ce qu'il y a dedans. Et puis moi, c'était exactement pareil, on creusait pour savoir ce qu'on pouvait trouver. Et puis c'était une merveille à chaque fois.
0: Entrons maintenant dans celle que l'on surnomme la grotte aux étoiles. Accompagné d'un guide, nous avançons progressivement. Le sol est assez pentu par endroits, mais sec et stable. Au passage, on comprend mieux pourquoi la grotte n'est pas accessible aux personnes en fauteuil. C'est à ce moment-là aussi qu'on se rend compte de toute l'énergie qu'il a fallu déployer pour rendre le site accessible au public.
5: C'était tellement prenant d'extraire la terre pour voir ce qu'il y avait derrière. On a quand même sorti 3000 mètres cubes de terre de l'intérieur et transformé une carrière en site touristique. Bon, c'était un peu galère au début. Et aujourd'hui, on a le résultat. Voilà, je travaille en famille. Ma femme et moi sommes à la retraite maintenant. Mes fils se gèrent et bien, ça roule. J'ai changé de carrière et puis j'ai préféré ma deuxième carrière que la première.
0: Au fur et à mesure de notre progression, le plafond, qui se situe à 4 mètres environ de hauteur, révèle enfin son trésor. Une constellation de minuscules stalactites nacrées, presque transparentes. Il y en a des milliers qui s'entremêlent dans toutes les directions. C'est ce que les spécialistes appellent des excentriques.
5: Ce qui fait la beauté du site, c'est le nombre d'excentriques qu'il y a, c'est-à-dire ces concrétions qui s'en vont dans tous les sens, qui défient les lois de la pesanteur, et qui sont très rares. Il y a beaucoup de grottes, il y a très peu d'excentriques dans les grottes. Il n'y a personne, des gens que je connais, qui connaissent de grottes dans le monde où il y a autant d'excentriques, quand même.
0: Eh oui, je vous avais bien dit au début de l'épisode qu'il y avait en Périgord plus d'excentriques que partout ailleurs. Avant de quitter Maxence, je vous recommande de passer par la boutique de la grotte. Elle propose aux enfants des sortes de pierres rondes. C'est ce qu'on appelle des géodes. Sur place, on équipe les enfants d'un petit casque, de lunettes de protection, de gants, d'un marteau. Ils cassent alors ces fameuses géodes et révèlent un véritable trésor, des cristaux de quartz. Ah, j'allais oublier, lors de votre séjour en Périgord, il y a un arbre que vous risquez de croiser souvent, c'est le noyer. La Dordogne est le deuxième producteur de noix de France. Et c'est une bonne idée de souvenir à ramener de votre séjour en Périgord. Moi, j'ai un gros faible pour la tarte aux noix et au caramel. L'une des meilleures que j'ai pu goûter se trouve aux gourmandises de Lucco. C'est à Saint-Cyprien, à un quart d'heure du buisson de Cadouin. Si vous avez encore un peu de temps devant vous, si votre week-end n'est pas terminé, j'ai une dernière idée pour vous. On va nous aussi découvrir quelques merveilles cachées du Périgord noir à une petite heure de route de là. Nous voilà maintenant dans la commune aux deux clochers. C'est le surnom que l'on donne ici au joli village de Saint-Crépin et Carlucé. Et c'est le point de départ d'une chasse au trésor géante, version connectée. Elle fonctionne grâce à une application gratuite que l'on télécharge sur son téléphone, cela s'appelle Terra Aventura. On choisit ensuite un parcours, il y en a une cinquantaine en Périgord, ils vont de 1 à 12 km. Il n'y a plus qu'à se laisser guider par les indices. On vous demande de résoudre des énigmes, de découvrir des caches dans lesquelles se trouvent des badges. Comme ici, donc, à Saint-Crépin et Carlucé. Ce que j'aime dans cette activité, c'est qu'on peut la pratiquer en famille. En plus, les ados l'adorent. On peut les faire marcher sans qu'ils ne s'en rendent compte et sans râler. À Saint-Crépin et Carlucé, le parcours à sélectionner s'appelle « De Saint-Crépin à Carlucé, pépite du Périgord noir ». Il a été conçu par Émilie Loubria et son équipe de l'Office de tourisme du pays de Fénelon.
6: On a fait en sorte que les randonneurs puissent découvrir une noyerée, une truffière, qui font partie de notre patrimoine gastronomique, mais également le petit patrimoine, c'est-à-dire l'avoir, cabane pastorale, et puis deux pépites autour de l'église de Carlucé. Il y a un cimetière à Enfeux. Donc les Enfeux, ce sont des niches funéraires, des caveaux qui sont placés dans le mur d'enceinte de l'église. Puis la deuxième pépite, c'est le château de la Cipière.
0: D'ailleurs, avant de quitter le Périgord noir, je vous conseille de visiter ce château de la Cipière. C'est un petit bonbon. Isabelle et Florence seront vos guides. Ce sont les filles des propriétaires. Elles ont consacré leur vie au sauvetage de ce petit bijou du XIIIe siècle. Elles ont vécu dans ces murs quand elles étaient toutes petites et en connaissent tous les recoins, tous les secrets et en parlent avec passion. Vous pourrez y admirer une collection de faïences du XVIIIe siècle, des bronzes animaliers et bien d'autres richesses. Mais ça, vous le découvrirez quand vous viendrez. Ici.

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0: Daniel Balavoine, je ne suis pas un héros sur votre radio ici, la radio pour commencer ce joli dimanche. Bonjour à vous, soyez les bienvenus.
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0: Dimanche 16 août, c'est un vrai plaisir de vous retrouver encore une fois ce matin pour vous réveiller et commencer cette belle journée. Voici toute l'équipe, encore une fois, qui vous accompagne jusqu'à 7h. Nous avons Guy Registe ce matin à la rédaction en chef. C'est Ange au commandé aux manettes pour vous accueillir au 0810 055 056. Vous retrouvez Dylan. Et pour l'actualité de ce dimanche 16 août, eh bien c'est vous, Valentine Lethès. Bonjour Valentine.
2: Bonjour Louis, bonjour à tous.
0: Un grand week-end de sport.
2: Du football avec le trophée des champions ce soir, de l'athlétisme, de la gymnastique et l'ultime journée de ces championnats d'Europe de natation à Paris avec deux nouvelles médailles d'or françaises hier soir.
0: Oui, l'actualité à vos côtés, c'est tout de suite.
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0: Très bon réveil et bon dimanche à l'écoute de votre radio ICI. Il est pile 6h. C'est parti pour le tour de l'actualité. À vos côtés, Valentine Lethès, et à la une, 22 reprises de feu dans les Landes.
2: Toutes contenues hier sur les 1600 hectares de forêt déjà parcourus par les flammes. Mais l'incendie est loin d'être fixé, confirme le préfet. En particulier, précise Gilles Clavreul, les flammes les plus proches du village de Garin.
4: Avec des lisières qui sont encore instables, qui sont très chaudes, avec des reprises fréquentes. Et c'est ce qui préoccupe et mobilise le plus, à la fois parce que c'est instable et puis parce que c'est relativement près des premières habitations du bourg. Donc on concentre les efforts principalement sur cette zone. Mais sur l'ensemble des lisières, ça fait 48 km. C'est la même chose qu'à Biscarrosse, c'était 47. Sur ces 48 km, il y en a un tiers, on va dire, 30 km qui sont à traiter. Là, pour le coup, c'est beaucoup. Et parmi les 30 km, donc je dis, il y a une portion un peu plus limitée, mais assez instable pour le moment, pas propre, donc qui concentre l'essentiel des efforts.
2: 550 pompiers toujours sur place hier soir, mais les renforts sont maintenant envoyés dans les Ardennes, à Monthermé, où un incendie a totalement changé de dimension hier. De 25 hectares brûlés, la préfecture parle désormais d'une centaine dans une zone très escarpée et sans eau. Une odeur de brûlé aussi en Moselle ce matin, pourtant pas d'incendie dans le département. La fumée remarquée par les habitants vient de Belgique. Le pays est confronté à l'un des plus grands incendies de son histoire, avec au moins 2700 hectares brûlé dans un parc naturel proche de l'Allemagne.
0: 6h01, désormais Patrick Bruel a l'autorisation de quitter la France.
2: On l'apprend ce week-end, mais la décision du juge d'instruction ne date pas d'hier. Mise en examen, je vous le rappelle, pour viol et agression sexuelle, notamment sur 4 femmes. Le contrôle judiciaire du chanteur a été assoupli, Pierre de Cossette, comme réclamé par ses avocats depuis le début de la procédure.
5: Il y a 2 mois, le parquet de Nanterre réclamait le placement en détention provisoire de Patrick Bruel. Sans succès, mais le juge des libertés et de la détention avait tout de même interdit au chanteur de quitter le sol français en lui demandant de remettre son passeport au tribunal. Une décision incompréhensible pour les avocats de Patrick Bruel qui affirment depuis le début que l'artiste ne se dérobera pas devant la justice et ne présente aucun risque de fuite. Raison pour laquelle ils ont demandé au juge d'instruction en charge du dossier de se prononcer et ils ont été entendus. Le mois dernier, ces magistrats ont assoupli le contrôle judiciaire du chanteur, qui peut donc de nouveau voyager, mais reste astreint à un certain nombre d'obligations. Ne pas prendre attache avec les victimes, ne pas se rendre dans des salons de massage et suivre des soins psychologiques. Le procureur de Nanterre, lui, ne l'entend pas de cette oreille. Il a fait appel de cette levée partielle du contrôle judiciaire de Patrick Bruel. C'est la cour d'appel de Versailles qui se prononcera.
2: Patrick Bruel visé depuis le mois dernier par 2 nouvelles plaintes, l'une pour viol, l'autre pour agression sexuelle. 2 nouvelles promesses aux agriculteurs. Dans une lettre ouverte, le Premier ministre s'engage à 2 mesures de soutien et d'investissement dans le prochain budget pour la France, sans entrer dans le détail. Sébastien Lecornu confirme également les aides déjà annoncées pour les exploitants victimes de la sécheresse.
0: Des nageurs français en or.
2: Et des premiers titres européens, d'abord pour la jeune Marie-Ambre Molu, 20 ans, sacrée sur le 100 mètres d'eau hier, mais aussi pour Léon Marchand. On a tendance à l'oublier, mais ce sont ses premiers championnats d'Europe de natation. Et le Toulousain a été largement vainqueur du 200 mètres papillon hier, Jérôme Val.
6: Hier soir, Léon Marchand était à son aise, comme un poisson dans l'eau sur un 200 mètres papillon qu'il connaît sur le bout des doigts. Logiquement, médaille d'or et marseillaise.
3: Tout mon corps résonnait de mes orteils jusqu'aux oreilles. Déjà, pendant la course, c'était assez incroyable.
6: Aujourd'hui, changement de décor, le 400 mètres nage libre, sa lumière, comme il le dit lui-même, nager le crawl, enfin, mais une découverte.
3: Je vais essayer de passer en finale, ça va être déjà un gros défi pour moi, je pense. C'est la première fois que je fais un 400 crawl en compétition internationale. J'en ai aussi pas fait beaucoup en compétition régionale et départementale. Donc, c'est vraiment un des premiers, quoi.
6: D'où aussi une autre façon de se préparer, il nous le racontait juste avant la compétition.
3: J'ai fait un travail un peu plus important sur ma nutrition, sur la musculation, je dirais aussi sur le travail sur les bras. En crawl, une des techniques, c'est quand même de partir vite sans trop mettre de jambes, et ça, j'avais besoin de le travailler.
6: Ceux qui le suivent sont impatients de le voir à l'œuvre pour sa première course à un tel niveau. L'entraîneur Franck Esposito l'a encadré quelques semaines à Marseille.
7: Il a des capacités incroyables avec l'eau, et puis il a une qualité de main, quand on le voit nager en crawl, il a une qualité main-poignet qui est incroyable. C'est particulier à lui, et c'est lui, hein. il n'y a qu'un seul Léon. Hein.
6: Sans doute de quoi lui donner des idées en vue des JO de Los Angeles.
2: De nouvelles médailles également pour la France au championnat d'Europe d'athlétisme, du bronze pour Aurélien Quignon sur le marathon marche à pied. Troisième place également pour Jimmy Gressier sur le 10 000 mètres. Et puis une pépite en gymnastique, la Française Elena Colla, 16 ans, termine les championnats d'Europe avec de l'or, de l'argent et du bronze autour du cou, sacré sur la poutre avant de s'offrir une deuxième place au sol quelques minutes plus tard hier soir.
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2: La météo, Louis.
0: De 64 départements placés en vigilance orange canicule hier à 28 départements ce dimanche. On attend la confirmation dans les prochaines secondes dans le bulletin de Météo France. Mais ce qui est sûr, c'est qu'il y a une réduction des températures avec des maximales comprises entre 30 à 32 degrés. Aujourd'hui, on aura 31 par exemple dans le nord à Strasbourg, 32 degrés dans les maximales dans le sud du côté de Nice. Et puis une météo aussi changeante avec des nuages plus nombreux, un temps sec sur la moitié nord, en tout cas du nord de la Bretagne, Hauts-de-France, ainsi que le long de la côte atlantique, des précipitations attendues dans la région Centre-Val de Loire, la Bourgogne et le Grand Est, puis des coups de tonnerre du Cantal jusqu'à la Savoie, en passant par la Haute-Loire, l'Ardèche, la Drôme et l'Isère. Pour les températures de ce milieu de matinée, l'on attend à Lille et Amiens 21 degrés, pour Tours et Nantes 24 degrés, 25 à Limoges, 26 du côté de Toulouse, 30 degrés en milieu de matinée ce matin à Montpellier et Marseille.
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0: 6h06 sur votre radio ici, très bon réveil et bon dimanche avec nous, un dimanche qui commence sur la route. Et en musique avec cette chanson plein de tendresse, un fils qui part revoir ses parents à la campagne, Michel Delpech et l'inoubliable Loach.

0: 6h09 avec Michel Delpech, le Loir-et-Cher. C'est de bons souvenirs, ça donne le sourire, ça fonctionne très très bien le dimanche sur votre radio ici, qui est la radio de votre été et de votre week-end. Bonjour à vous, soyez les bienvenus.
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0: Et le dimanche, eh bien, on ne déroge pas à la règle. Quelques conseils sportifs pour bien commencer la journée tout de même. Et ce matin, eh bien, on va s'intéresser à un muscle particulièrement précieux, notre cœur, Valentine. Bonne nouvelle, pas besoin de courir un marathon pour en prendre soin.
2: Et non, marcher suffit, comme monter des escaliers. Et ça, pas d'excuse, on peut tous le faire tous les jours.
0: Je vous l'accorde à 100%. Et pour prendre soin de notre cœur, notre coach Snordinatab a justement prévu deux exercices à portée de tous. Explication à ses côtés à 6h15. Et puis dans les prochaines minutes, pour accompagner vos premiers battements, le retour de la musique avec Phil Collins.

0: Une belle chanson d'amour, ça fonctionne bien le dimanche, c'est pour vous, juste avant les infos de 6h30, puisque pour l'heure, il est 6h10 et place à l'info de nos territoires. Et ce matin, direction la Dordogne, à Brantôme, où l'on a cuisiné une omelette. Et je vous l'annonce, on est loin de l'omelette traditionnelle du dimanche, Valentine.
1: Oui, celle-ci est carrément géante, préparée par l'association Terre de Truffes. On vous propose à la dégustation ce matin une omelette aux truffes noires du Périgord, avec, tenez-vous bien, 1,3 kg de truffes et 1100 œufs.
0: Ça en fait des œufs, ça en fait du monde pour porter tout ça. Depuis vendredi, une quinzaine de bénévoles s'activent pour casser ces œufs. Les truffes, elles, par contre, elles ont été récoltées cet hiver, directement chez des producteurs de Dordogne, puis congelés spécialement pour l'occasion. Et côté matériel, Valentine, c'est pas mal non plus.
1: Oui, bah, il faut du solide, hein, une poêle de 80 kg, d'1,60 m de diamètre et des spatules presque aussi grandes que des rames de bateau.
0: Comment on fait pour porter une poêle de 80 kg ? Je m'en remets pas. Et derrière ce grand moment gourmand, il y avait aussi une idée, donner envie au public de revenir visiter la Dordogne l'hiver quand la saison des truffes noires commencera. Et c'est une info savoureuse, signée nos confrères d'ici Périgord, et une photo que je vous invite à aller voir dès maintenant, magnifique, de cette omelette sur notre site ici.fr.
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0: 6h12, c'est l'une des nouveautés de cet été 2026. Avant de retrouver notre coach sportif Nordinatab, voici Oria avec Soirée Mondaine. Bon réveil avec nous.

0: Ici, dès 6h le week-end avec Oria, soirée mondaine et pas de soirée mondaine pour notre coach sportif Nordine Atap que l'on retrouve tout de suite. Il est là pour prendre soin de notre cœur ce dimanche. Bonjour Nordine.
1: Bonjour à tous.
0: Alors ce matin, vous allez nous expliquer quels sont justement les mouvements à privilégier pour protéger et garder notre cœur en bonne santé.
1: Le cœur est un muscle et comme tous les muscles, il a besoin d'être sollicité régulièrement. Et la bonne nouvelle, c'est qu'il n'est pas nécessaire de courir un marathon pour en prendre soin. Des mouvements simples, pratiqués régulièrement, suffisent déjà à lui faire beaucoup de bien. Et il n'y a pas besoin de faire compliqué. On débute par un premier exercice de la marche fractionnée. Pendant une dizaine de minutes, vous alternez une minute de marche tranquille et une minute de marche plus rapide, sans jamais être essoufflé. L'objectif, gardez-le en tête, ce n'est pas de la performance, mais de varier le rythme. Vous alternez donc un moment durant lequel vous marchez tranquillement avec la capacité à pouvoir échanger avec une personne. Et ensuite, une minute durant laquelle vous accélérez. Et là, un peu plus de difficulté à parler. Et vous alternez comme ceci durant 10 minutes.
0: Donc, protéger son cœur, Nordine, c'est pas forcément faire du sport intensif.
1: Exactement. Ce qui compte le plus, c'est la régularité. Quelques minutes chaque jour valent souvent mieux qu'une grosse séance de temps en temps. On continue par un deuxième exercice durant lequel on va monter et descendre une marche. Vous vous placez devant une marche d'escalier ou un trottoir bien stable. Ça y est ? Vous y êtes, et à partir de là, vous montez tranquillement un pied puis l'autre avant de redescendre, en gardant un rythme confortable. Alors, quand je dis confortable, comme tout à l'heure, vous devez avoir la capacité à pouvoir échanger avec une personne. Et là, vous serez sur le bon rythme. Et cet exercice, vous pouvez aussi l'effectuer en vous aidant, par exemple, d'une rampe ou d'un mur si besoin. Grâce à ça, vous allez obtenir davantage de stabilité. Et vous pouvez jouer aussi avec du fractionné. Par exemple, 30 secondes durant lesquelles vous allez monter une marche tranquillement et ensuite 30 secondes sur un rythme un peu plus soutenu. Et vous pouvez effectuer cet exercice durant 10 minutes. Au final, le meilleur exercice pour le cœur est souvent celui qu'on est capable de refaire régulièrement. Alors, inutile de chercher la perfection, car en matière de santé cardiovasculaire, chaque pas, chaque montée d'escalier et chaque mouvement compte. Allez, à vous de jouer.
0: Merci beaucoup Nordine Atap pour ses conseils pour prendre soin de notre cœur. Et d'ailleurs, tiens, pour découvrir d'autres pratiques sportives et bien-être cet été, rendez-vous directement sur notre site internet ici.fr et l'application ici. Il est 6h17. Dans un instant, c'est Johan Rock qui s'apprête à vous faire entrer dans le quotidien d'une famille très particulière. Crime Mafia, autour de la série à la télé et une halte dans le New Jersey juste après la musique d'ici ce dimanche aux côtés de Phil Collins, Easy Lover.

0: démarrer votre premier café du dimanche. Ça fonctionne très très bien. Phil Collins avec Easy Lover sur votre radio ici. Soyez les bienvenus si vous nous rejoignez à l'instant.
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0: Et à 6h22, il est l'heure de retrouver Johan Rock qui nous rejoint avec de nouveaux Coulisses TV. Bonjour Johan.
2: Bonjour à tous.
0: Aujourd'hui, vous nous emmenez dans les Coulisses TV d'une série qui fait bien pénétrer dans le quotidien d'une famille pour le moins particulière.
2: Les Sopranos racontent l'histoire de Tony, chef d'une famille mafieuse tiraillée entre son autorité de parrain et ses angoisses existentielles. Des angoisses qu'il tente d'apaiser en allant voir une psy en cachette. Autour de lui, sa femme, son fils et son adolescente de fille qui voit bien que son papa est légèrement différent de celui de ses copines.
3: Tu es dans la mafia ?
4: Si je suis dans quoi ? Qu'est-ce que c'est que ces bêtises ? Qui t'a raconté ça ?
3: Arrête, je vis à la maison depuis que je suis gamine. J'ai vu des flics débarquer avec des mandats et je t'ai vu sortir à 3h du matin.
4: Et alors, t'as jamais vu le docteur Cusamano après un appel partir à ces heures-là aussi ?
3: Est-ce que les enfants de ce médecin ont déjà trouvé 50 000 dollars ou un 45 automatique en cherchant leurs œufs de Pâques dans le jardin ?
4: Parce qu'on est dans l'enlèvement d'ordures, tout le monde pense aussitôt qu'on a des rapports avec la pègre. Ce ne sont que des clichés stupides, de la diffamation.
2: Cette série doit son succès pour partie à James Gandolfini, l'acteur qui joue Tony dans la série. Pourtant, le rôle avait bien failli lui échapper. Au départ, le réalisateur avait jeté son dévolu sur le guitariste de Bruce Springsteen, qui ressemblait beaucoup à Al Pacino, lui-même habitué au rôle de mafieux. Seulement voilà, jouer de la guitare, c'est pas jouer la comédie. Et pour ce qui est du jeu d'acteur, James Gandolfini savait y faire. Par exemple, pour jouer les scènes de colère, une demi-heure avant de tourner, il glissait un tout petit caillou dans sa chaussure, ce qui avait le don de l'énerver pour de vrai. Acteur studio.
5: Tony, j'ai jamais dit ça à personne ici-bas, mais...
6: Ouais ?
5: Un soir, au Badabing, j'étais seul et j'ai vu la Vierge Marie.
6: Mais pourquoi tu m'as rien dit ?
5: On aurait transformé le Bing en monastère. On aurait vendu de l'eau bénite en pression et on serait devenu milliardaire.
6: Je fais la démarche d'avouer l'inavouable et tu te fous de ma gueule.
5: Je prétends pas qu'il y ait rien là-haut, Pouli. Mais profite de la vie avant d'y aller, bordel !
2: Les Sopranos ont participé à hisser le genre de la série télé au niveau de celui du cinéma. Par son image, la complexité de ses scénarios et le jeu des acteurs, les Sopranos ont révolutionné la manière de raconter les histoires à la télévision. L'un des faits les plus fascinants concernant son accueil contient dans cette anecdote rapportée par le producteur. Il raconte que le lendemain de la diffusion à la télé, les agents du FBI débriefaient entre eux l'épisode de la veille avant de procéder aux écoutes téléphoniques de vrais mafieux qui, croyez-le ou pas, tenaient à peu près la même conversation sur la série. Le milieu, plus vrai que nature. Les Sopranos, l'intégrale des 6 saisons à voir sur la plateforme de Canal+.
0: Merci beaucoup, Johan Rock. Il est 6h25 dans 5 minutes. L'info du jour, Valentine, c'est le combat acharné des pompiers dans les Landes.
7: Pour contenir les flammes et leur vingtaine de sauts hier à travers les bois sur les 1600 hectares de forêt déjà parcourus par le feu.
0: L'un de nos reporters en a même été directement témoin. Son reportage, c'est à 6h30. Dans un instant, votre horoscope de ce dimanche 16 août avec Catherine Viguier. Figurez-vous que c'est la journée des scorpions aujourd'hui. Horoscope à retrouver signe par signe juste après la musique. D'ici, voici pour vous De Palmas, J'en rêve encore.

0: De Palmas avec Si j'en rêve encore à l'écoute de votre radio ici. Bon réveil et bon dimanche à vous qui nous rejoignez à l'instant avant les infos de 6h30. Il est l'heure de regarder ce que les astres vous réservent aujourd'hui avec l'horoscope de Catherine Viguier. Bonjour Catherine, c'est une opposition qui fait parler d'elle ce matin.
1: Entre le signe de la Balance et du Bélier. Bélier, une opposition concerne l'un de vos liens, de cœur ou professionnel, vous êtes très concerné. Taureau, tout se passe en vous, vous pourriez vous sentir impuissant, mais c'est passager. Gémeaux, allez-vous remettre en question une amitié, un projet ? Bon, c'est peut-être pour votre bien. Cancer, si vous attendez une réponse importante, il faut aussi faire face, alors restez digne. Lion, vous pourriez être déstabilisé par une situation en vacances ou lors d'un déplacement. Vierge, l'opposition du jour pourrait jouer côté finances, sur votre bien-être aussi et sur vos relations intimes. Balance, une relation vous interroge ou vous pose problème, qu'est-ce qui est le mieux pour vous? Scorpion, alors de belles perspectives, mais il faut veiller sur votre jolie personne et éviter de vous inquiéter de trop. Sagittaire, tout ce qui a trait à votre ego, à votre désir d'être aimé, reconnu, sera d'actualité. Capricorne, une situation, une personne vous agace et vous allez réagir, mais cela vous coûte. Verseau, où que vous soyez, vous hésiterez un moment, puis vous allez vous décider. Poisson, les finances sont favorisées, il y a de l'incompréhension dans l'air. Bon, demain ça ira mieux. Et pour nous tous, on veille sur notre cœur, on le préserve des tumultes.
0: Merci beaucoup ma chère Catherine, si vous nous rejoignez à l'instant et que vous n'avez pas pu entendre votre signe, pas d'inquiétude, vous retrouvez l'horoscope dès maintenant, signe par signe, sur votre application ici, sur notre site internet ici.fr. Tout de suite, il est 6h30, place à l'actualité en France et dans le monde en 90 secondes. C'est avec vous Valentine Letès.
2: On respire enfin dans une large moitié ouest de la France, de 64 départements hier. Nous passons ce matin à 28 départements en vigilance orange pour canicule. Les températures baissent encore d'un cran ce dimanche, sauf dans le sud-est. Une météo favorable aux pompiers. Ils sont toujours 550 dans les Landes à se battre contre les reprises de feu et les sauts de flammes. Nous sommes sur place dans un instant. La Moselle enfumée, pourtant pas de feu dans le département. Les Mosellans ressentent en réalité l'odeur du bois en train de brûler en Belgique. Le pays connaît l'un des pires incendies de son histoire. 2700 hectares brûlés dans un parc naturel proche de l'Allemagne. Patrick Bruel peut quitter la France, on l'a appris hier. Son contrôle judiciaire a été allégé malgré l'opposition du parquet de Nanterre. Le procureur a fait appel de cette décision. Patrick Bruel est mis en examen depuis 2 mois maintenant pour viol et agression sexuelle sur 4 femmes. La natation française couronnée hier soir au championnat d'Europe de natation. La jeune Marie-Ambre Molu a remporté le 100 mètres d'eau et Léon Marchand le 200 mètres papillon. Le quadruple champion olympique, c'est aujourd'hui au 400 mètres nage libre, dernier jour de compétition à Paris. Le vainqueur de la Coupe de France de foot face aux champions de Ligue 1, c'est le trophée des champions ce soir.

0: c'est en revenant vers la maison que soudain...
1: Ça brûle.
0: Des flammes dans les bois, pratiquement tout de suite, elles s'attaquent à une grange et montent à plus de 2 mètres. Un feu surgit du sol sans signe avant-coureur.
2: Tu fais 18.
1: Ça marche pas, 18. Ça passe pas.
2: 1973, 18.
0: Prévenus, les pompiers envoient des camions lourds. Les canadaires passent en reconnaissance dans les panaches de fumée.
1: Faut qu'ils éteignent ça avant que ça touche la maison. Vous voyez comme ça peut reprendre en littéralement 2 minutes. On a passé devant, il n'y a pas de flammes. 2 minutes après, il y a des flammes.
0: Les pompiers vont devoir faire beaucoup d'efforts pour éteindre cet embrasement né en quelques secondes. Ce scénario, il s'est produit des dizaines de fois dans la journée. Les reprises de feu sont un danger permanent. Olivier Servin de l'association DFCI, Défense des forêts contre l'incendie, des volontaires, connaisseurs des forêts qui épaulent les pompiers.
3: Quand les pompiers interviennent, ce n'est pas pour laisser brûler complètement, pour mieux le maîtriser dans un premier temps, et ensuite pour l'éteindre. Donc, il reste du combustible imbrouillé. De plus, on a dans les landes de la tourbe enterrée dans le sol. Et cette tourbe, elle brûle, alors elle brûle en surface. Et tout doucement, quand elle a plus, il n'y a plus rien à brûler en surface, elle brûle en profondeur. Et elle brûle tout doucement, puisqu'elle a peu d'oxygène. Et de temps en temps, il suffit qu'elle ait un petit excès d'oxygène, la combustion s'active et là, vous avez à nouveau une reprise de feu.
0: Les températures à plus de 30 degrés, l'humidité à moins de 30% et le vent forme l'allumette qui va embraser ces feux qui couvent dans la tourbe de la forêt landaise.
4: 1600 hectares parcourus par les flammes et l'incendie est encore loin d'être fixé. Les pompiers des Landes profiteront en revanche d'une météo plus favorable ce dimanche, Louis.
5: Merci Valentine. Et justement, la météo de ce dimanche 16 août, 28 départements en vigilance orange. Une grande moitié ouest de la France rebascule en jaune ce dimanche avec un ciel, lui, plus nuageux et des températures en baisse. Pour les maximales, 31 à Strasbourg dans le nord, 32 cet après-midi à Nice, on respire encore. Et un temps qui, lui, est tout de même changeant parce qu'on, par rapport à ce qu'on a connu les jours précédents, on retrouve des nuages de plus en plus présents. Un temps sec au nord de la Bretagne et Hauts-de-France ainsi que le long de la côte atlantique. Des précipitations attendues dans la région Centre-Val-de-Loire, la Bourgogne et le Grand Est. Puis des coups de tonnerre cet après-midi du Cantal jusqu'à la Savoie en passant par la Haute-Loire, l'Ardèche, la Drôme et l'Isère. Pour les températures de la matinée, on dépasse les 20 degrés aisément avec à Lille et Amiens 21 degrés, à Tours et Nantes 24 degrés, à Limoges 25 degrés, pour Toulouse 26 degrés, 30 degrés en milieu de matinée à Montpellier et Marseille, 6h34.
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5: 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Et en parlant de chance, eh bien, elle est merveilleusement bien chantée pour vous ce matin avec Jean-Jacques Goldman sur votre radio ici. Bon dimanche et bon réveil avec Envole-moi.

0: 6h, envole-moi, envolons-nous avec Jean-Jacques Goldman sur votre radio ici, la radio qui vous réveille ce dimanche, et préparez-vous à nous appeler à 6h39.
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0: 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Avant les infos de 7h, le retour de la musique et avec un réveil de qualité.

0: Mark and the Mechanic avec Over My Shoulder à l'écoute de votre radio dans quelques instants. Mais tout de suite, il est 6h40. Place à votre chronique. Valentine, déverrouiller son smartphone, sa tablette ou son ordinateur avec son visage ou son doigt. Cette technologie s'appelle la biométrie. Et dans Vie numérique, vie privée, une question, est-ce que c'est vraiment sécurisé?
1: En France, la réponse est oui, puisque c'est directement l'appareil qui s'occupe de toutes les vérifications grâce à notre empreinte. Cette donnée, ultra personnelle, est transposée en un modèle mathématique. On appelle ça un gabarit. Votre smartphone, par exemple, mesure la distance entre chaque ligne de votre pouce, la distance entre les yeux, le nez, et compare ce gabarit à chaque fois que vous posez votre doigt sur votre écran ou que vous regardez votre smartphone. Et ce modèle mathématique est enregistré localement sur le téléphone. L'empreinte de votre doigt ou de votre visage ne se balade pas sur des serveurs de Google ou d'Apple. C'est pour ça qu'aujourd'hui, dans notre pays, oui, c'est un système très sécurisé.
0: Parce que c'est pas toujours le cas ailleurs.
1: Non, à l'étranger, dans certaines régions de Chine notamment. Le visage des citoyens chinois est enregistré dans les serveurs du gouvernement pour le fonctionnement du crédit social. Grâce à la reconnaissance faciale et à la vidéosurveillance, leurs bons et mauvais comportements sont épiés. Et en fonction, ils peuvent par exemple perdre des crédits et ne plus prendre l'avion. Nous en sommes protégés aujourd'hui grâce à la loi, explique la CNIL, la Commission nationale de l'informatique et des libertés. Mais s'il y avait un changement de politique et l'obligation pour Apple et Google d'enregistrer ces modèles biométriques sur des serveurs, eh bien cette réalité chinoise pourrait devenir la nôtre. En cas de fuite de données, ce n'est plus un mot de passe ou une adresse, mais notre empreinte qui serait perdue pour toujours également. En France, nous avons donc toujours la possibilité de refuser cette technologie, que ce soit dans une cantine, par lecture d'empreinte de la main ou dans le milieu professionnel. Une alternative doit toujours vous être proposée, c'est la loi.
0: Merci Valentine, et j'en profite pour ajouter que vous parlez aussi de la sécurité de vos objets connectés dans une autre chronique sur ici.fr, page Vie numérique, vie privée.
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0: Il est 6h43, en vous souhaitant un excellent réveil avec nous ce dimanche matin. Comme chaque week-end à cette heure-ci, vous avez rendez-vous avec l'histoire, le meilleur des chroniques Voyage dans le temps proposées par Stéphane Bern. Et ce matin, on voyage au temps des premières stars hollywoodiennes, star canine.
5: Son histoire tient du miracle. Rin Tin Tin, le chien le plus célèbre du cinéma américain, était Lorin, né dans les tranchées de Meurthe-et-Moselle. Septembre 1918, à Fliret, village rasé par les bombes, le caporal américain Lee Duncan fouille un chenil détruit de l'armée allemande. Sous les gravats, il découvre une chienne berger allemand et cinq chiots, miraculeusement vivants. Les soldats se les partagent comme des trésors de guerre qui font... Lee Duncan, lui, en garde deux, qu'il baptise Nénette et Rin Tin Tin.
6: Nénette était une bonne fille, Rin Tin Tin un bon garçon.
5: Du nom des poupées porte-bonheur, que les enfants lorrains offrent aux poilus pour les protéger. Rapatriée aux États-Unis, Nénette meurt pendant la traversée. Mais Rin Tin Tin a le pied marin, ou plutôt la patte marine, et il est bien décidé à vivre. D'ailleurs, il est particulièrement malin pour un toutou. Il comprend tout, saute des murs gigantesques...
7: Silence sur le plateau.
5: ...et joue mieux la comédie que bien des acteurs...
7: Moteur.
5: Bref, un chien qui a du chien.
7: Action.
5: Le jeune producteur Daryl Zanuck le repère et lui confie un rôle payé en croquette dans Where the North Begins, en 1923. Succès total, sa carrière est lancée. Rin Tin Tin tourne 30 films et sauve par là même la Warner de la faillite. Pas mal pour un orphelin des tranchées. Mort en 1932, enterré au cimetière des chiens d'Asnières, il renaît dans les années 50 avec la série Les Aventures de Rin Tin Tin qui fait rêver les enfants du monde entier. Aujourd'hui, il a son étoile sur Hollywood Boulevard parmi les grands. Comme quoi, avec un bon flair, On peut passer de la Lorraine ou au Cofame. Chapeau, la star sur pattes.
0: C'est très bien dit. Merci beaucoup, Stéphane. Voyage dans le temps, un nouvel épisode inédit pour vous demain, juste avant les infos de 8h. Il est 6h45. À la une de la presse ce dimanche, Valentine, eh bien, il est temps de reprendre son jardin en main.
1: Si vous revenez de vacances avec les fortes chaleurs, les plantes ont souffert et certaines ont déjà fané. Alors, que faut-il faire et quelles plantes choisir pour terminer l'été? On voit ça avec Alain Delavie.
0: Le directeur des rédactions de Rustica qui sera avec nous dans moins de 5 minutes. Le temps de profiter de la musique d'ici qui vous accompagne ce dimanche matin aux côtés de Zaz. Voici pour vous mon sourire.

0: Guerre.
1: Mon sourire. C'était Zaz sur votre radio ici. Bon dimanche avec nous à 6h48. On file tous ensemble au jardin.
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1: Dimanche 16 août, à la une de la presse, il est temps de reprendre justement votre jardin en main après les coups de chaud et ou des périodes de négligence, ça peut arriver. Eh bien, il est temps d'agir et vous pouvez compter sur votre magazine Rustica et les conseils aiguisés d'Alain Delavie, le directeur des rédactions du magazine avec nous ce matin. Bonjour Alain.
4: Bonjour.
1: Alain, quels sont les premiers gestes à faire face à un jardin qui a pu être oublié quelques jours et qui se retrouve un petit peu sur le déclin ?
4: Écoutez, après les fortes chaleurs et puis après peut-être quelques oublis, la première chose, c'est en fait de déblayer, de nettoyer. Alors, il y a des choses très faciles, comme supprimer toutes les fleurs qui sont fanées. Ça, c'est déjà une bonne chose. Supprimer les graines que l'on ne veut pas garder, parce que beaucoup de fleurs font des graines et ça fatigue la plante, donc elle fleurit moins. Or, ce que l'on veut, c'est qu'elle continue à fleurir. Ça peut être sur vos géraniums, sur d'autres plantes en fleurs dans le jardin. Donc, supprimer les fleurs fanées. On va aussi, sur les plantes qui ont eu vraiment un coup de chaud et un coup de soif, on va supprimer les parties très abîmées qui se sont desséchées. Ça sert à rien de les laisser. La plante va se concentrer sur d'autres nouvelles pousses qu'elle va faire. Voilà, c'était un peu les principaux gestes de premier secours. C'est un nettoyage, en fait, général. Et ça, c'est valable aussi bien pour les plantes en pleine terre que vos plantes en pot ou en jardinière sur un balcon ou une terrasse.
1: Merci Alain pour ces précisions. Autre invité des jardins après quelques jours d'absence, eh bien ce sont les glycines qui poussent et qui poussent vite.
4: Oui, les glycines, eh bien, ce sont des arbustes qui font des grandes tiges et qui, même quand le temps est sec, elles ont des racines assez profondes. Donc, elles font des nouvelles pousses. Et les nouvelles pousses, ça part dans tous les sens. Donc, vous allez un peu redonner de l'ordre à ce fouillis général en taillant toutes ces nouvelles tiges. Et vous allez les tailler à 30 cm de leur point de naissance. Et ça sera une bonne chose. C'est pas un coup de peigne, c'est un coup de sécateur. Pour les concentrer sur l'essentiel de ce qu'elles doivent faire pousser.
1: Un coup de sécateur donc pour nos glycines. Et pour finir, tiens, qu'est-ce qu'on peut faire pour nos fleurs ?
4: Alors, si c'est des fleurs d'été qui ne font qu'une année, oui, enlevez-les. Ça sert à rien de garder un pied de pétunia qui est complètement desséché, voire un pied de géranium, même si ça peut repartir. Mais s'il est vraiment sec, supprimez-le, arrachez-le, et puis achetez de nouvelles plantes. On en trouve dans les jardineries. Vous avez plein d'astères, donc ces espèces de petites marguerites vivaces qui vont fleurir tout la fin de l'été et pendant l'automne. Donc, vous pouvez renouveler vos floraisons. Alors, juste un conseil, parce que là, on est avec une nouvelle vague de chaleur qui se termine. Si c'est vraiment trop sec, vous arrachez les plantes trop sèches et vous attendez un peu que la pluie soit un peu annoncée pour que vous ayez moins à arroser, surtout si vous êtes dans une région où l'eau commence à manquer.
1: Et c'est important de le rappeler. Merci Alain pour ces précisions et pour continuer de redonner de belles couleurs à votre jardin. Je vous invite à lire ce dossier complet dans votre magazine Rustica, disponible dès maintenant chez votre marchand de journaux. Alain, merci encore. Belle journée, puis à la semaine prochaine.
4: Bonne journée, puis à dimanche prochain, oui.
1: 6h52 sur votre radio ici, c'est Willy Romelli comme d'habitude qui va nous rejoindre juste avant les infos de 7h pour sa revue de presse décalée sur l'actu. C'est juste après la musique d'ici aux côtés de Mike and the Mechanics.

0: Mike and the Mechanic avec Over My Shoulder, l'écoute de votre radio ici, 6h55, bon dimanche avec nous, Valentine. Pour cette balade dominicale, je vous propose de nous rendre dans les Pyrénées orientales, retrouver Jean-Paul tout de suite. Bonjour Jean-Paul.
1: Bonjour Jean-Paul.
2: Bonjour Louis et Valentine.
1: Vous nous écoutez à Saint-Génie-des-Fontaines, c'est tout près d'Argelès-sur-Mer, je crois.
2: Tout à fait, tout à fait.
0: Près
2: du boulot au niveau de la frontière espagnole, du Pertus.
0: Ah d'accord, vous n'êtes pas très loin du tout, et en plus de votre côté, alors ça a été un petit peu compliqué en termes de chaleur, des risques d'incendie relativement élevés, mais c'est la reprise des feux d'artifice.
2: Eh ben écoutez, là ça sera, il y en a eu un hier quand même qui a été tiré en mer à Saint-Cyprien, et ce soir c'est Collioure, vu que c'est la fête pendant 4 jours de la Saint-Vincent. Et disons que ça va attirer, normalement ils attendent à peu près 100 000 personnes.
1: Ah oui, quand même, c'est quoi cette fête de la Saint-Vincent?
2: Alors, la fête de la Saint-Vincent, c'est la festa majeure, c'est la fête du village de Collioure, tous les ans, qui a lieu toujours au niveau du 15 août.
0: Et donc, cette fête-là, c'est parti avec un joli feu d'artifice ce soir.
2: Oui, c'est magnifique, c'est vraiment un truc qui est magnifique.
0: Jean-Paul, il faudra prendre une photo et nous l'envoyer, puisque nous, on vous envoie votre pack de l'été ici, avec votre sac, un livre pour profiter de l'été, et on vous embrasse et on vous souhaite un bon week-end et un bon dimanche. 6h57, il nous rejoint avec sa revue de presse décalée sur l'actualité, c'est Willy Rovelli, salut Willy.
3: Bonjour, bonjour. Et on commence avec les pompiers qui ont été reçus cette semaine par le ministre de l'Intérieur, Laurent Nunes, afin qu'ils entendent leurs nombreuses revendications. Laurent Nunes qui leur a répondu, écoutez, avec tous les feux qu'il y a en ce moment, vous n'aurez aucun mal à bien aller vous faire cuire un œuf. Mercredi, la Lune avait rendez-vous avec le Soleil, mais la plus grosse éclipse de l'été n'est pas solaire. C'est celle de Patrick Bruel qui a disparu depuis 2 mois. C'est une éclipse de sa Lune, d'après les masseuses. Prochaine éclipse, mai 2027, celle d'Emmanuel Macron. Emmanuel Macron qui est cette semaine en une de Paris Match en jet ski. Ça le change un peu, parce que le reste de l'année, il rame. Et puis lui qui fait sans cesse des vagues, au moins il peut naviguer dessus. Près de 700 000 contribuables potentiellement concernés par une fuite de données sur le site des impôts. Bon, ça change pas grand-chose en fait. Quand on voit ce que l'État a fait avec nos impôts, c'est déjà une grosse arnaque. Julien Lepers a fêté cette semaine ses 77 ans. Vu son âge, ça sent bientôt le 4 à la fuite. Oh oui, oh oui, oh oui, oh oui, oh oui, oh oui. Bon anniversaire également à Sylvie Vartan qui, après avoir fait ses adieux, a finalement annoncé qu'elle allait remonter sur scène pour, je cite, « prolonger ses moments de partage » qu'on appelle aussi « payer ses impôts ». Pardon, mais là, Sylvie Vartan, là, vu son lifting, là, c'est Sylvie Vartendue. Avec la canicule à Paris, l'eau froide n'est plus aussi froide, elle est à 31 degrés. Mais que les Parisiens se rassurent, l'eau du robinet n'est plus aussi froide, mais elle est toujours aussi crade. Finalement, cette eau du robinet finit par être à l'image des Parisiens, imbuvable. L'aventurier Macorn recommande aux Parisiens de plutôt boire leur pisse. Dans le Finistère, 3 aides-soignantes d'un EHPAD jugées pour avoir forcé une retraitée à faire une course de fauteuil roulant. Il n'a pas l'air ouf, le nouveau Fast and Furious. Pardon, Flac, mais pas Furious. Sinon, dans les pas de la course, a été remporté par le champion français Alain Prostat. Devant Ayrton Senna et Michael Schumacher, le vrai lui. Enfin, le saviez-vous, l'hymne national espagnol n'a pas de mots. Presque comme dans les chansons de Jul. Là, il y a des mots, mais pas un de correct. Allez, passez un bon dimanche. Et à tout à l'heure midi.
0: À tout à l'heure Willy, midi vient tout à l'heure Willy, à midi vient déjeuner chez vous. C'est beaucoup mieux dans ce sens-là. Vous Valentine, merci beaucoup pour cette heure. Le retour de l'info à vos côtés à 7h30.
1: Oui, pour l'info en 90 secondes.
0: Et tout de suite place aux équipes d'ici matin ce dimanche et ça se passe bien entendu dans votre région.
4: Bonjour les Lorrains du Nord, j'espère que vous avez passé une bonne nuit malgré la chaleur. Ça a eu du mal à se rafraîchir. Évidemment ce matin, on a tous une pensée pour la Belgique qui vit son plus gros feu de forêt de l'histoire du pays. On ressent les fumées encore ce matin. D'ailleurs, principalement en Moselle-Est, Volmerange-les-Mines, Technopole de Metz aussi, vous nous dites que ça sent encore. On va faire le point sur la situation avec vous, Mathis Fabien, dans un instant.
5: Bonjour, bonjour Marc, bonjour à tous.
4: Ça va, pas trop chaud dans la maison?
5: Non, pas trop chaud, ça va.
4: Ah bon, ouais,
5: une petite nuit, puis ça fait du bien de se réveiller à la fraîche comme ça, là.
4: Bah, à la fraîche quand même, 21 degrés dans les rues de Metz.
5: Par rapport aux 36 d'hier, c'est quand même mieux.
4: Oui, remarque, ouais. Et à partir de demain, ça ira mieux aussi. C'est Alban qui réalise l'émission. Bonjour Alban et Anso qui vous répond au 03 87 52 13 13 ce matin. Bonjour, bienvenue, il est 7h.
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4: L'église Saint-Rémy de Forbach est en train de sonner 7h. toute l'info qui vous concerne dans le monde et en Moselle, en Lorraine en général, Mathis Fabien, les fumées d'un incendie historique en Belgique voilent le ciel mosellan.
7: Oui, encore ce matin, mais c'était surtout l'incompréhension hier soir, notamment en Moselle-Est, de savoir d'où venait ce feu. Les pompiers mosellans ont enregistré 1300 appels entre 19h30 et minuit. Une épaisse fumée observée à Sarreguemines, Diblin ou encore Forbach depuis hier après-midi. Écoutez le témoignage de Fabien, il est habitant de l'agglomération forbachoise.
8: J'étais devant la télé et je suis sorti. Donc ça sentait fort, le bois brûlait. Et donc c'est là que j'ai vu après que le ciel était très couvert. Donc on a des fortes fumées qui couvrent le ciel au-dessus de Forbach. Et on ne voit plus le Schlossberg. Ce sont les deux petits points culminants de Forbach. Le soleil est couvert actuellement. Et en voyant vraiment la fumée s'épaississant, c'est vrai que ça nous met dans la situation un peu de ce qu'ont pu vivre les Girondins, quoi. Donc c'est tout de suite plus près, quoi. Je veux dire, c'est impressionnant. Après coup, là, on se dit, oui, il y a des méga-feux pas si loin que ça, quoi, et qui nous touchent directement à la maison, quoi. Des répercussions, la fumée, quoi.
7: Ce feu a été ressenti jusqu'à Morhange, Vic-sur-Seille cette nuit, par des habitants aussi à Metz. Il provient donc d'un incendie qui a ravagé plus de 2700 hectares de forêt à l'est de la Belgique, non loin de Liège. Feu qui n'est pas fixé pour le moment, selon les autorités belges. En Moselle, la préfecture demande de ne pas appeler les services de secours pour ce feu, alors que ce feu ne représente aucun danger pour la population. Dans les Landes, le feu à Luglon, au nord de Mont-de-Marsan, ne progresse plus, mais il n'est pas encore fixé, assure le préfet de la zone. 1600 hectares de forêt ont brûlé depuis jeudi et plus de 600 personnes ont dû être évacuées. Moins 20 km/h, la vitesse abaissée sur les voies rapides et autoroutes de Moselle, on vous en parlait dès hier matin. Et cette mesure a été reconduite aujourd'hui, toujours à cause d'une forte pollution à l'ozone dans l'air. Sur les routes à 130, vous devez rouler à 110, à 90 sur les routes à 110 et à 70 sur les routes à 90 km/h. Restriction jusqu'à ce soir minuit. La Lorraine toujours en vigilance orange canicule. Vigilance orange qui sera levée ce soir à 22h, annonce Météo France. La situation va s'améliorer dans les prochains jours. 36,3 degrés ont été relevés hier au plus fort de la journée à la station Metz-Nancy-Lorraine. On fera un point complet avec vous Marc juste après le journal de 7h.
4: Il est 7h03 sur ICI Lorraine. Il n'y a pas que la Ligue 2 et la Ligue 3 dans la vie. Il y a aussi la Coupe de France. C'est le premier tour de la Coupe de France de foot ce week-end.
7: Oui, compétition populaire, adorée par les amateurs qui vont pouvoir faire lever les supporters de leur village. Problème, et vous le remarquez peut-être sur la pelouse du stade de votre village, les fortes chaleurs ont clairement endommagé les terrains, souvent grillés par le soleil avec des énormes crevasses. Beaucoup de terrains de la région sont concernés par cette situation et il pourrait y avoir à l'avenir des reports de matchs si la situation ne s'améliore pas, explique le président de la Ligue de Grand Est de football, Yann Leroy.
9: C'est d'abord un enjeu de sécurité. Quand le terrain est complètement desséché, il est dur, il est irrégulier, il y a un risque de blessure qui est accru. Et les consignes seront forcément en ce sens-là. C'est-à-dire que si le propriétaire du terrain, en général la commune, décide que le terrain est impraticable, ou l'arbitre, avant le match, le décide, pour des raisons de sécurité, c'est sa responsabilité, le match doit être reporté. Voilà, c'est pas, on joue pas au foot à tout prix. Si la sécurité des joueurs ou des joueuses n'est pas assurée, le match ne doit pas avoir lieu. C'est vrai qu'on pense souvent à des reports de match plutôt pour des inondations, la neige. Voilà. Maintenant, il faut aussi l'envisager sur d'autres périodes, septembre, juin, quand il y a effectivement ce type de sécheresse.
7: Le président de la Ligue de Grand Est de football, Yann Leroy. D'autres dégâts constatés cette fois-ci sur le terrain de football de Fèves, près de Semécourt. Les sangliers ont creusé dans la belle pelouse il y a 3 jours. Le terrain est tout troué. La municipalité a donc décidé d'autoriser les chasseurs à faire des tirs de nuit pour tuer ces sangliers. Léon Marchand déploie ses ailes et remporte le 200 mètres papillon au championnat d'Europe de natation. Le quadruple champion olympique remporte son premier titre continental, le seul qui manquait à son palmarès. Léon Marchand, porté par les 5000 spectateurs du Centre aquatique olympique de Saint-Denis.
10: Tout mon corps résonnait de mes orteils jusqu'aux oreilles. Déjà, pendant la course, c'était assez incroyable. Il y avait une énergie qui était assez dingue. Beaucoup de frissons et beaucoup d'énergie, donc c'est trop bien. L'énergie, elle est venue de tout mon travail que je fais au jour le jour. Ce que j'ai reçu aujourd'hui, c'était un supplément. quelque chose qui m'a poussé dans mes retranchements, qui me permet de finir vite sur un 200 papillons, ce qui n'est pas forcément facile. C'est un avantage aussi, il n'y a pas tous les Français qui étaient dans cette finale du 200 papes, j'étais le seul, donc j'en ai profité. J'avais l'impression de recevoir beaucoup d'énergie sur les années 50, donc j'en ai profité.
7: Léon Marchand qui tentera de remporter un autre titre, celui du 400 mètres nage libre. Il remet le couvert dès ce matin sur les séries pour la dernière journée de la compétition. C'est aujourd'hui la finale du championnat départemental de labour. L'événement est organisé par les jeunes agriculteurs de Sarrebourg à Flessheim sur la ferme des Terres Noires. Début des festivités à 10h. L'entrée est de 2 €, gratuit pour les moins de 12 ans. Et rappelons que la finale nationale du concours aura lieu chez nous, à Metz-Manny, mi-septembre, à l'occasion des Terres de Gym.
4: Chanter sous la douche, c'est bien, mais à plusieurs, c'est quand même mieux.
7: C'est en tout cas ce que pensent les adhérents de la chorale solidaire de Voipy. Toutes les 3 semaines, elle se réunit, cette chorale, tout type de chanteurs, pour un cours de 2 heures. Un cours totalement gratuit, financé par le département de la Moselle et l'association Mission Voix-Lorraine. L'idée pour Solène Sirventé, la chef de chœur, utiliser le chant comme outil de réinsertion sociale ou professionnelle.
11: Les objectifs, c'est vraiment déjà d'être ensemble, de se mobiliser pour aller à une activité de façon régulière, d'être dans l'apprentissage, d'être dans le groupe, de retrouver de la confiance en soi, de pouvoir s'affirmer. Hein, parce qu'il y a dans une chorale, en fait, il y a des pupitres différents, il y a des styles de voix différents. On travaille sur la coordination motrice, sur la relaxation, la détente corporelle. On travaille sur l'image du corps aussi, hein, parce qu'on est obligé de mobiliser tout le corps, donc en fonction de ce qu'on a vécu. On n'est pas dans un objectif individualisé, c'est vraiment d'être ensemble et de retrouver un élan déjà, l'élan ou la joie. En fait, c'est souvent le point de départ de pourquoi on fait des projets dans la vie, de pourquoi on a envie de se lancer. Donc ça, c'est peut-être un des objectifs les plus importants qui finalement agit sur un déterminant de santé, puisque si la personne a envie de se réinsérer dans son parcours social et dans son parcours de soins, si elle a envie d'aller mieux, elle va beaucoup plus faire de démarches. Ce point de départ de retrouver l'envie en fait, de faire, il est très important et ça, on peut vraiment le travailler avec le chant.
7: Et on retrouvera nos 15 choristes dans l'info d'ici à 7h30. Il est 7h07.
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7: Allez, dernier jour de canicule aujourd'hui, Marc, mais les chaleurs qui vont rester au-dessus des 30 degrés encore.
4: Bon, déjà, on passe de 38 à 31. Pour c'est moi, mieux. C'est encore trop haut, mais c'est déjà bien. 8 degrés de moins. Enfin, 38-31, est-ce qu'on sent la différence?
7: Je pense quand même.
4: Au-dessus de 30, moi j'ai l'impression qu'il n'y a aucune différence. Je voudrais un bon 22. Je voudrais revoir une température à un seul chiffre sur mon téléphone. Oui. Ça fait une éternité que j'ai pas vu.
7: Il va falloir attendre un peu. Ouais.
4: À Vouzvillers, Elisabeth nous dit qu'on sent encore les fumées. Elles sont bien visibles d'ailleurs. Ça voile le soleil. Elle nous envoie une photo effectivement impressionnant. On voit les fumées sur Vouzvillers. Oui. C'est à côté de Sarreguemines. Hein. Donc on voit à peine le soleil et ça sent encore. Capelle également, Moselle-Est. Annick nous dit qu'il y a encore cette légère odeur de fumée. C'est moins fort qu'hier soir, mais ça se sent. Vic-sur-Seille, Serge nous dit ça sent encore la fumée. Hein. Léger, mais on sent que c'est pas normal. Sa photo, c'est pas du tout les fumées. Par contre, c'est un jeune chevreuil qui l'a croisé dans chez lui, qui est pas bien gros. Hein. Il doit pas avoir grand-chose à manger dans la forêt. Hein. Pauvre bête, hein. C'est bien sec pour tout le monde. Hein. Si vous sentez encore les fumées, vous nous le dites. Hein. Donc la préfecture nous signale qu'il n'y a pas de danger. Et plus que jamais aujourd'hui, vous êtes prudents. Allez pas nous démarrer un feu, parce qu'on ne saura pas si c'est l'odeur de celui de la Belgique ou un feu qui a démarré chez nous. Donc vigilance tout le temps, mais plus que jamais aujourd'hui. Hein. D'autant que ça reste sec, 31 degrés cet après-midi. Des pluies peut-être comme hier sur certains secteurs très localisés dans l'après-midi. Mais globalement, ça restera soleil avec un tout petit peu de nuages. Des orages peut-être, là aussi, en début de soirée, hein, vers 21h, 22h. Et de la pluie la nuit prochaine. Donc aujourd'hui, une fois de plus, on va essayer de résister ensemble.
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4: Pour résister à beaucoup de choses, hein. Pour résister à la chaleur, résister aux blues du dimanche aussi, et résister à la fin des vacances. Au retour au boulot demain, voici France Gall. Si.

0: France Gall résiste, Cyrici Lorraine. Liliane nous dit sur la page Facebook, le temps est superbe, mais pour ma part, un peu trop chaud. J'utiliserai pas l'adjectif superbe. Hein. Quand je regarde vos photos, il y a Jean-Claude qui nous envoie la photo de son jardin. C'est tout marron, il n'y a pas un pet de verre, tout est sec. Le petit chevreuil de Jean-Claude, vraiment les chevreuils, ils sont gros à la fin de l'été, enfin au milieu du mois d'août, ils sont gavés de baies. Tiens, d'ailleurs, c'est passé la période où les chevreuils sont bourrés dans les bois. Vous savez qu'ils mangent des baies, ça fermente dans leur estomac, ça provoque de l'alcool, résultat, ils font n'importe quoi. Je crois que c'est plutôt fin juin, début juillet, ça.
1: Peut-être.
0: Mais ils sont tout gros, normalement, les chevreuils, là, ils sont tout fif, quoi. C'est pas très beau à voir. On a les photos des fumées aussi à Forbach. Le ciel est encore voilé par les fumées du méga-feu en Belgique. Non, il va falloir changer l'expression « il fait pas bon hein ». Quand un Lorrain vous disait « il fait pas bon » il y a 10 ans, c'était « il fait froid et il fait humide ». Quand je dis il fait pas bon, trop chaud, trop sec. Va falloir qu'on se comprenne maintenant sur l'expression. À suivre dans un instant, Jérôme Prodhomme va vous expliquer la signification de l'expression. Et on l'a tous utilisé ces derniers temps. Au bout du rouleau. Je suis au bout du rouleau avec la chaleur.
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0: Une expression expliquée par Jérôme Prodhomme tous les samedis, tous les dimanches, vers 7h15. Cette expression, vous l'avez utilisée, même ceux qui rentrent de vacances, j'en suis sûr.
6: Pourquoi on dit « au bout du rouleau » ? Quand on est au bout de ce qu'on peut faire, qu'on est fatigué, on dit qu'on est au bout du rouleau.
7: Oh bah ouais, cherchez pas, hein. Je sais pourquoi on dit ça, moi ça m'arrive souvent. Hein.
6: Ah bon, mais vous n'avez pas le moral.
7: Non, mais parce qu'en fait, je vais souvent aux toilettes, et combien de fois je me suis retrouvé au bout du rouleau.
6: Non mais...
7: Et la catastrophe, aucune solution. Oh. Au bout du rouleau, j'étais grave dans la merde.
6: Non, stop. Alors écoutez, déjà, le rouleau de papier toilette n'a été inventé à New York qu'en 1857. Alors que l'expression, elle, remonte au Moyen-Âge. À l'époque, pas de livres, ou alors très cher. Alors du coup, on écrivait sur des rôles ou rouleaux. On a d'ailleurs gardé l'expression pour parler du rôle des impôts. Et d'ailleurs, on trouvait au bout du rôle d'imposition les plus pauvres, ceux qui ne pouvaient pas payer. L'expression tient aussi ses origines dans le monde du théâtre. À l'époque, ce que les comédiens devaient dire était écrit sur un rôle, d'où l'expression « avoir un rôle ». Quand le comédien arrivait au bout de ce rôle, ce rouleau trop court pour tout inscrire, il ne savait plus quoi dire et plus quoi faire, une situation pas très confortable qui a fini par entrer dans le langage commun au 19e siècle. Voilà pourquoi on dit « être au bout du rouleau » alors qu'on ne sait plus vraiment pourquoi. Encore que vous maintenant... Vous savez.
0: Est-ce que quelqu'un a du déodorisant?
8: Oui, j'en ai au lilas, si vous voulez. La bombe à toilette. D'ailleurs, le parfum lilas, ça n'existe que pour les bombes de toilette.
1: C'est vrai.
8: On ne fait pas de déodorant lilas pour sous les bras. Bon, enfin bon, je peux lancer un débat, si vous voulez. Quel est votre parfum de déo préféré? Mais on va plutôt se promener en Lorraine dans un instant avec Kevin Guriot. Comme tous les week-ends, il va vous emmener à Ville-sur-Iron. Et là, tout le monde me dit, eh ben, c'est bien, parce que vous voyez pas où c'est. Ville-sur-Iron, c'est Jarny, c'est pas très loin de Metz, on y va après Alex.

0: Ah bah ça redonne un peu le sourire, Fever Dream, Alex Warren, sur ici Lohan, parce que ça râle ce matin, j'ai l'impression, vous avez passé une mauvaise nuit. Enfin tout le monde nous le dit, hein, j'ai pas dormi beaucoup, trop chaud, ça s'est pas rafraîchi. Oui, je sens que vous êtes un peu de mauvais poil ce dimanche. Ça tombe bien, moi aussi j'ai envie de me plaindre. Que le temps est nul, qu'il fait pas bon et que je voudrais qu'il gèle et qu'il pleut. Bon, on peut toujours rêver, hein. Les anniversaires du jour, que s'est-il passé un 16 août dans l'histoire? Le 16 août 1870, c'est la bataille de Rezonville pendant la guerre franco-prussienne. 200 000 soldats français et allemands ont combattu sur le plateau lorrain. Il y a des reconstitutions d'ailleurs aujourd'hui au musée de Gravelotte. Pour le prix d'entrée au musée, vous avez les reconstitutions des batailles de la guerre franco-prussienne. On ira y faire un petit tour d'ici une heure dans la minute musée tout à l'heure. Les anniversaires, Karine Le Marchand, née à Nancy.
1: Oh.
0: Elle a 58 ans aujourd'hui. Générique de l'amour est dans le pré.
1: Bien sûr.
0: Qui revient demain pour des inédits sur M6. Enfin des trucs inédits à voir à la télé le soir. Parce que c'est nul en ce moment, c'est que de la rediffusion, il n'y a rien à voir. Vous voyez, je me plains encore. Mais là, demain, ça sera bien, on aura l'amour est dans le pré. Je pense qu'ils vont tout péter en audience, il n'y a que ça à voir, hein, de toute façon. Sheila, à 80.

0: Ah bah oui, c'est nouveau, hein, voir une Lorraine qui est pas verte et qui est Far West. Oui, c'est bien nouveau. Hein. On a bien fait notre Sheila hier. Elvis Presley nous quittait le 9 août 1977. J'ai oublié, avant Elvis Presley, il y a l'anniversaire de Madonna. Oh, j'ai oublié la Madonna. Elle a quel âge, Madonna? Ben, que 68 ans. Hein.
1: Ah oui.
0: Que 68 ans, je me rends compte que c'est pas très sympa ce que je viens de dire. Que 68 ans. Bah non, à 68 ans, j'aimerais bien être comme elle. Hein. Elle est encore bien conservée.
2: Ah bah oui, c'est sûr. Oui.
0: Mais je pensais qu'elle avait plus. Hein. Bon, y a pas de risque, je pense qu'elle écoute pas. Et Elvis Presley, donc un petit Elvis. Il y avait beaucoup de choses à fêter en ce dimanche.
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0: Hier à Jarny, il y avait la grande fête de la grotte. C'était le 15 août, l'Assomption, donc autour de la grotte de la Vierge. Il y avait beaucoup de monde, il y avait une brocante notamment. On va rester dans le secteur, pas très loin de Jarny. Il y a Ville-sur-Iron, c'est votre balade de ce dimanche, Kevin Guerriot.
5: Je voudrais vous parler aujourd'hui d'un petit village du Jarnisy, à peu près à mi-chemin entre Metz et Verdun. Un village qu'arrose une petite rivière qu'on appelle l'Iron. Il s'agit de Ville-sur-Iron. Alors Ville-sur-Iron, on est à deux pas de Jarny, conflant Jarnisy. C'est un éco-village, c'est-à-dire que le village sert en quelque sorte de laboratoire ou de conservatoire de l'architecture rurale traditionnelle lorraine. Alors le mieux, quand on arrive à Ville-sur-Iron, c'est de laisser la voiture, le vélo, près du pont qui enjambe justement l'Iron, un petit affluent de l'Orne en rive droite, et de partir à la découverte du village. On passera notamment devant une maison de manouvrier qui permet de voir la modestie de l'habitat de ces travailleurs d'autrefois, des travailleurs qui louaient leur force de travail aux habitants les plus riches, aux laboureurs notamment. On passera également devant un très joli moulin qui nous permet de voir le travail des meunier d'autrefois, moulin à aube qui n'est plus en activité mais qui donne un certain cachet à cette partie de Ville-sur-Iron. Et puis un peu plus haut, c'est l'église romane érigée au milieu du XIIe siècle avec son clocher carré typique. Et puis à l'intérieur de cette église, si elle est ouverte, vous aurez de la chance de voir le fameux mur diaphragme, une sorte de spécificité architecturale dans le monde roman, donc du Moyen-Âge. Il faut ensuite revenir par la mairie et puis par la belle ferme de laboureurs qui se trouve à deux pas de là, une ferme à trois travées, c'est-à-dire qu'on a aligné côte à côte le logis du laboureur, l'étable ou l'écurie à vaches, comme on dit également en Lorraine, et puis la grange dans laquelle était stocké le foin, le grain, avec l'air de battage qui servait donc à battre le blé pour séparer les grains des épis. Il faut également franchir l'Iron et aller découvrir de l'autre côté de la rivière la ville au pré, qui là est un village rue où les maisons sont alignées de part et d'autre d'une rue sur laquelle on trouve encore les usoirs. Alors les tas de fumier et les tas de bois ont laissé la place à des places de parking, c'est peut-être un petit peu moins glamour, mais le village reste intéressant à étudier, surtout le petit lavoir ascenseur, c'est-à-dire qu'en fait on a un lavoir au bord de l'Iron dont la planche permettait d'être réglée en hauteur pour suivre les crues de la rivière qui est un petit peu capricieuse dans ce secteur du Jarnisy. Alors Ville-sur-Iron, c'est aussi un village qui accueille depuis 1999 un petit festival de cinéma bien connu des amateurs de ruralité puisque le festival s'intitule Caméra des Champs et il propose chaque année au printemps une sélection de films en rapport avec la ruralité, avec le monde de l'agriculture. Un village donc que je vous invite à venir découvrir en traînant vos guêtres dans cette partie du Jarnisy, on n'est pas très loin de Briey, Chamblay, Mars-la-Tour. N'hésitez pas donc à venir découvrir tout cela. Je vous dis à très bientôt pour d'autres aventures et comme on dit chez nous, à la revoyure.
0: Avec plaisir, traîner ses guêtres. J'adore cette expression-là. Partir en goguette également. Non, ça fait pas vieillot de dire ça. Voici Mylène Farmer, Maman a tort. Elle avait quel âge quand elle a fait cette chanson? Elle avait 25 ans. Bah oui, à 25 ans, Maman a tort. Maman parle bête. Et puis à 40 ans, ah, finalement, Maman, elle avait raison. Ça énerve, hein.

0: C'est dire si elle était en avance sur son temps. Hein. Ça date de 86. Mylène Farmer, sur Ici Lorraine, ça n'a pas pris une ride. Préparez-vous, dans un instant, on va encore chanter.
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0: Dans une minute, on va aller voir une chorale de Voipy, Mathis.
4: Oui, une chorale solidaire plus particulièrement. Mais avant ça, c'est le 7h30, l'essentiel de l'actu en France et dans le monde avec Valentine Lepès.
5: Les flammes bondissent, le feu reprend dans les Landes. L'incendie n'est toujours pas sous le contrôle des pompiers, mais sa progression est enrayée. Toujours 1600 hectares parcourus hier soir par les flammes au dernier point de situation. Et la météo, plus favorable aujourd'hui. 28 départements sont maintenus en vigilance orange à la canicule ce dimanche contre 64 hier, tous à l'est de la Lorraine à la Corse où les fortes chaleurs persistent avec des températures maximales encore comprises aujourd'hui entre 35 et 38 degrés. Patrick Bruel, libre de quitter la France, le contrôle judiciaire du chanteur de 67 ans est assoupli, mesure incompréhensible pour le procureur de Nanterre. Il fait appel de cette décision. Le comédien est mis en examen pour viol et agression sexuelle sur 4 femmes. Aux agriculteurs, le Premier ministre promet des mesures de soutien et d'investissement dans le prochain budget de la France, notamment pour adapter la filière au changement climatique. Sébastien Lecornu leur écrit dans une lettre ouverte diffusée dans la presse régionale. Des Français en or au championnat d'Europe de natation d'abord. Sacré sur le 200 mètres papillon hier, Léon Marchand, et sur le 100 mètres d'eau, la jeune Marie-Ambre Molu. La France brille aussi en championnat d'Europe de gymnastique. À seulement 16 ans, Elena Kola a décroché l'or à la poutre, l'argent au sol et le bronze au concours général. Le RC Lens sera-t-il capable de marquer l'histoire et de remporter le trophée des champions face au Paris Saint-Germain ? Les nordistes vainqueurs de la Coupe de France affrontent les champions de la Ligue 1 à 20h45.
0: Et le gros feu en Belgique, hein, juste au-dessus du Luxembourg, qu'on sent encore en Moselle-Est. On va lire vos messages dans 2 minutes. Mais juste avant, on va se remonter le moral. On va chanter un peu. Avec vous, Mathis. Hein.
4: Oui.
0: Vous nous promettez, vous chantez. Hein.
4: Bien sûr.
0: Du Céline Dion, du Johnny Hallyday, du Elvis Presley. On a tous notre petit tube qu'on écoute pour aller mieux.
4: C'est lequel, le vôtre, Marc ?
0: Ah, c'est de la musique allemande. C'est Helene Fischer, Céline Dion allemande. Pardon, c'est très niche. Hein,
4: mais... écoutez, ne le chante pas à la maison pour tous de Voipy. Ils ont créé une chorale solidaire qui se réunit toutes les 3 semaines pour chanter. Une initiative totalement gratuite qui est financée par le département de la Moselle et l'association INECC, Mission Voix Lorraine. Le but, créer du lien social, reprendre confiance en soi.

0: dans une difficulté, mais on s'entraide. C'est ça qui est chouette.
1: Et c'est précisément le but de cette chorale, dirigée par Solène Sirventé, la chef de chœur, utiliser le chant comme un outil de réinsertion.
2: Qu'est-ce qu'on va travailler ici ? On va travailler la confiance en soi, on va travailler l'affirmation, on va travailler le être ensemble dans le groupe, et puis faire une activité qui fait du bien, qui fait plaisir, et qui peut permettre aussi de trouver des techniques peut-être de relaxation, de relâchement, pour les moments qui peuvent être un peu stressants. Et quand on essaye de retrouver du travail, il peut y en avoir. Souviens-toi, donc le geste de la mémoire, c'est les deux index sur la tête. La rythmique, c'est aussi le cadre. C'est-à-dire qu'on est dans un monde qui a un cadre. On ne peut pas sortir de ce cadre-là, c'est comme ça. Et en fait, travailler autour de la rythmique, ça travaille la structure aussi. Dans une chanson, il y a un début, il y a une fin. On doit respecter ça pour pouvoir être ensemble. Ça demande de la rigueur, en fait. Il y a plein de petits paramètres, en fait. On travaille par le chant. Ensemble,
1: nous l'avons franchi. Pour Amy, une choriste, c'est plus qu'une respiration.
3: Normalement, rester debout comme ça, active aussi longtemps, ça m'épuiserait et je sors de là, j'ai une énergie pas possible. En fait, ça recharge beaucoup.
1: Elle a besoin de cette bulle entre deux moments difficiles.
3: Avoir une activité à moi, rien qu'à moi, parce que je suis maman solo, et très malade. Et donc j'avais besoin de quelque chose qui me permette de m'évader un peu, d'oublier que j'ai une chimio toutes les semaines, etc. Et donc on se retrouve entre copines et on est toutes des choristes et rien d'autre.
4: C'est quoi votre chanson préférée ?
3: Jean-Jacques Goldman et Céline Dion. Prends tes clics et tes claques, j'ai oublié où tu iras.
1: Une représentation aura lieu en décembre avec tout leur répertoire.
5: Forcément. Alors les séances durent 2 heures et se déroulent à l'Atrium de Voipy qui se situe à la Maison des Jeunes et de la Culture. Marc, ça vous a donné des idées ces chansons-là?
6: Oui, j'ai demandé à l'équipe justement qui vous réveille ce matin, quelles chansons les met en joie? Est-ce qu'on a les mêmes? Alors moi c'est du Hélène Fischer, maintenant je suis obligé de mettre un extrait. Hélène Fischer, vous connaissez, dans les carnavals en Moselle, elle passe tout le temps, c'est ça.
5: Ah, ça envoie, ça bouge.
6: Ah, j'adore. En plus, c'est vrai, hein, quand je vais pas bien, je mets du Helen Fischer. Hein. Vous, Mathis, c'est J'irai où tu iras.
5: On l'a déjà entendu.
6: Vous n'avez pas été la chercher.
5: J'irai où tu iras, qu'importe la place, c'est qu'importe l'endroit.
6: Bah, pour ne pas aimer cette chanson.
5: Oui, c'est vrai.
6: Faut être un extraterrestre quand même. Hein.
5: C'est vrai, c'est vrai.
6: C'est Anso qui vous réveille au 03 87 52 13 13, qui vous répond, c'est du Queen.
5: Un grand classique.
6: C'est vrai que c'est bien ça. Alors, depuis qu'ils s'en servent comme générique dans Télématin, je la supporte plus cette chanson. Parce que dans Télématin, on l'entend toutes les 10 secondes, ça m'énerve. Et Alban qui réalise l'émission, c'est ça sa chanson. Ah, c'est vrai que ça me l'envoie.
5: Ouais, c'est pas mal.
6: Ça y est, ça va tout de suite mieux. Hein. Bon, là, l'ambiance va redescendre. C'est l'heure de la météo. Allez, on y retourne. C'est sec, c'est chaud. Il y a un soleil insupportable.
5: Oui, c'est sûr.
6: Il y a encore de la fumée due aux incendies géants en Belgique. Alors, on appelle ça la forêt des Fagnes. C'est vraiment la pointe du Luxembourg. Vous voyez, Luxembourg, ça fait une pointe au-dessus. La forêt des Fagnes, c'est tout ce qui est au-dessus de la pointe du Luxembourg. Donc, c'est pas très loin de chez nous. Il y a encore des fumées à Forbach ce matin. Vous nous envoyez plein de photos. Effectivement, le ciel est voilé. Ça sentait très fort le bois brûlé hier soir. Ça sent encore ce matin, d'ailleurs.
5: Hein. Oui, un peu partout. Hein.
6: On nous dit Capel, Vougevillers, Fargevillers. Ça sent encore bien. Bon, il n'y a pas de danger. Alors, si vous avez des problèmes respiratoires, je pense qu'il vaut mieux laisser les fenêtres fermées. Hein. De toute façon, si ça sent le brûlé, c'est forcément toxique. Hein. Alors, c'est étonnant parce que le brûlé comme ça, ça nous fait peur. Il y a toutes les alarmes qui s'allument dans la tête. Alors que le barbecue, non. Pourtant, c'est du brûlé aussi. Hein. Prudence malgré tout. Hein. Aujourd'hui, dans les bois, allez pas nous déclencher un feu alors que ça sent déjà le brûlé un peu partout en Moselle-Est. Hein. 31 le maximum cet après-midi. La nuit prochaine, 19. Ça reste chaud. Demain, 27 avec toujours du soleil. Peut-être de la pluie cette nuit et peut-être des orages, mais très localisés, c'est pas sûr. 27 lundi, faudra attendre la nuit de mardi à mercredi pour avoir du 17 degrés.
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6: Ah, du Johnny Hallyday, ça marche bien également. Hein. Ça met en joie le matin. Qui n'aime pas Johnny Hallyday? Qui n'a pas chanté déjà ça dans un karaoké? Hein. La musique au parc de Saint-Avold, dans les rues également de Thionville, aux Rives en fête, tous les dimanches après-midi, il y a plein de groupes qui jouent, je suis sûr qu'ils feront du jojo à un moment donné.

0: Hallyday, la musique que j'aime, sur ici Lorraine, la région qu'on aime, c'est la Lorraine aussi. Il fait 20 degrés en ce moment, qui est de Londres à Verdun.
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0: Ah, pour certains, elle est commencée depuis un petit bout de temps la journée. On n'a pas beaucoup dormi, on s'est réveillé très très tôt. On a été promener le chien comme d'habitude. Le chien qui n'a rien demandé, mais on profite de la fraîcheur. Et encore, peut-on parler de fraîcheur ce matin? Avec 20 degrés, ça reste quand même lourd. Le mot en plate du jour, avec Jean-Louis Kieffer et Frédéric Vialet. On apprend à parler la langue de chez nous, le plate, que l'on parle à partir de Saint-Avold jusqu'au Beecherland. Comment dit-on chou rouge en plate? Vous allez me dire, mais qu'est-ce que j'en ai à faire de savoir dire chou rouge en plate? Ah non, ça va vous servir. Ça va vous servir à insulter les autres villages, et ça, ça n'a pas de prix.
3: Le mot en plate aujourd'hui, Jean-Louis Kieffer, c'est le chou rouge. On a déjà fait le chou.
4: On a déjà fait le chou, le capes.
3: Le capes. Et là, donc là, c'est le chou rouge.
4: Le chou rouge.
3: Alors, bon, je vous écoute.
4: Pourquoi le chou rouge, spécialement? Parce que le chou rouge, c'est que nous on appelle chou rouge en français, est un marqueur de frontière, frontière linguistique. Là où on parle uniquement une langue romane, donc le chou est rouge. Mais en zone francique, en zone plate, le chou est bleu. On ne dit pas « rot capes », on dit « bleu à capes ».
3: D'accord.
4: Voilà, alors dans la zone romane, le chou rouge était uniquement mangé en salade. Mm-hmm. Effectivement, quand on le mange en salade, il garde sa couleur rouge. Mais dans la zone germanophone, le chou rouge n'était jamais mangé en salade.
3: On le mangeait cuit.
4: On le mangeait cuit, avec des lardons ou autre chose. Et alors, quand on le cuit ou quand on met du vinaigre dedans, paraît-il, il devient rouge.
3: Il devient bleu.
4: Parbleu, oui.
3: Mais il devient le parbleu.
4: Parbleu,
3: parbleu, il devient bleu.
4: Bleu au capes. Chou bleu, bleu au capes.
3: D'accord.
4: Donc, le chou, là où le chou est bleu, on est en zone germanophone. Là où il est rouge, on est en zone francophone.
3: Francophone. Merci Jean-Louis Kieffer. Vous ne nous avez pas dit lequel était votre préféré, cuit ou cru?
4: Ah, moi j'aime les deux. Le chou cru, je le mange depuis une vingtaine d'années, je l'ai découvert seulement. Avant, le chou, quand on achetait un chou, quand on le sortait du jardin, il était cuit. Il serait venu à l'idée d'aucune ménagère de le manger cru.
3: Les choses ont changé depuis. Merci Jean-Louis.
0: Oui, c'est pas facile à digérer, le chou cru. C'est très bon, mais ça travaille après. C'est comme les mirabelles. On est en pleine période de mirabelles. C'est bien bon, mais si on en mange trop, on le sent passer. Je m'arrêterai là. À suivre dans un instant. J'en ai pas vu tant que ça, des mirabelles.
5: Non, c'est vrai, oui. Dans le Saulnois, il y en a pas mal.
0: Ah ouais?
5: Oui.
0: Mais même sur les marchés, bon, c'est pas trop cher, 5 euros le kilo, je trouve que ça va, j'ai connu pire. Mais il n'y a pas non plus une quantité énorme, comme les tomates. Par contre, ça a l'air d'être très bon. Enfin, j'en sais rien, on nous en a toujours pas amené. Je dis ça, je dis rien. À suivre dans un instant, un sportif à connaître, absolument, c'est ce qu'on fait cet été. Des sportifs que, pour l'instant, leur nom ne vous dit rien. Mais si je vous dis Neil Angloma, vous ne connaissez pas en Moselle, et aux États-Unis, c'est déjà une star. Elle fait du basket, et j'ai bien dit elle, on la rencontre dans un instant.
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0: Alban, qui réalise l'émission, vient de me dire « j'en ai mangé des mirabelles, c'était des mirabelles de Reims ». Quelle honte. C'était pas des mirabelles de Lorraine, donc. C'est comme France 2, ils font un sujet sur les mirabelles le week-end dernier. Ils vont où? À Strasbourg. Quelle honte.
5: Putain, franchement.
0: Il n'y a qu'une mirabelle de Lorraine, c'est chez nous. Il y a la OP, attention, l'appellation géographique protégée. Voici Sia, Gimme Love, sur Ici Lorraine. Bon réveil.

0: Sia, Gimme Love, sur Ici Lorraine. Précision, la Mirabelle de Lorraine est une IGP, indication géographique protégée. C'est-à-dire qu'on peut en faire pousser partout, des Mirabelles, mais on ne peut les appeler Mirabelles de Lorraine que si elles ont poussé dans l'un des 4 départements lorrains. Donc vous aurez des Mirabelles tout court en Alsace, des Mirabelles tout court en Champagne.
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0: Retenez bien son nom pour savoir qui seront nos champions de demain, 7 jours sur 7, juste avant 8h. Olivia Leray met en lumière sur votre radio Ici Lorraine les sportives et sportifs qui compteront dans les années à venir. Et ce matin, c'est une basketteuse.
3: Nel Angloma, elle a 19 ans et elle vient de rentrer dans le monde des Boss Ladies en WNBA. C'est le championnat féminin de basket américain. Il y a quelques mois de ça, Nel, elle est partie à New York avec sa famille et ça, alors qu'aucun d'entre eux n'avait jamais voyagé hors de l'Europe. C'était pas du tourisme, hein. C'était pour se faire drafter, c'est-à-dire recruter par les plus grands clubs américains. C'est le club du Connecticut Sun qui l'a choisi. Et ça, alors qu'elle n'avait même pas encore fini sa deuxième saison chez les professionnels en France, à Latte, Montpellier. C'est vous dire le talent, hein. C'est vous dire comme ça promet. Au Sun, très loin d'Évreux, où elle est née, elle est dans un cocon, hein, parfait pour s'envoler. Infrastructure, staff médical, tout est plus grand. Et en plus, elle sera coachée par un Français. Quand on n'est pas encore tout à fait bilingue, ça veut clairement aider. À 13 ans, déjà, Nel, ça promettait, hein. Ses coachs la faisaient s'entraîner avec l'équipe senior. Elle n'était pas la plus grande, mais elle dominait les plus grandes. Et à la fin, elle disait toutes, qu'est-ce que c'est que ça ? Ascension rapide, ensuite, et solide. On saute plus d'étapes, on avance sereinement avec une hygiène de vie irréprochable. Nel est puissante, explosive, et en plus, elle peut jouer à plusieurs postes. Une chose est sûre, entre New York et Boston, il y a en ce moment même une Française d'1m80 qui travaille avec une discipline bluffante pour continuer d'impressionner l'Amérique et pourquoi pas avoir une place en bleu, sans oublier d'où elle vient.

0: Ah, j'aimais bien cette chanson-là, c'était La Fouine. On passe pas souvent du La Fouine.
1: Non, c'est sûr. Si
0: celle-là, elle est très bien, vraiment. Je suis sûr que ça plairait à tout le monde. Bon, on a Sabine qui nous envoie un message. Dites donc, vous vous plaignez de vos 20 degrés en Lorraine. Moi, je suis en vacances à Agde et il fait déjà 26 degrés. Elle envoie une photo d'ailleurs. Une photo de Agde? J'ai peur de l'ouvrir, hein. On sait ce qui se passe là-bas. Bon, j'ouvre quand même. Je m'éloigne du télé. Ah non, ça va. C'est une photo de voiture avec un bâtiment. Enfin, c'est surtout le ciel qu'elle nous envoie. Il y a un peu de nuages. Quand le sage montre la lune, l'imbécile regarde le doigt. Non, il y a des voitures. Maintenant, on nous envoie la photo du ciel. Il y a un petit peu de nuages, bah, comme nous, hein, remarque, en Lorraine. 26 degrés, quelle horreur au réveil. Non, finalement, on est bien avec nos 20 ce matin. Hein. Sur la plage de Heudicourt, sous les côtes, notamment, voici Jean-Louis Aubert.

0: Les plages, Jean-Louis Aubert, sur Ici Lorraine. Bonne journée dans la Meuse, dans le Pays Haut, en Moselle, toute la Lorraine du Nord. On va essayer de tenir, malgré la chaleur, on va essayer de passer de bons moments en famille. Bonne noce de camélia à Annie de Verny, elle fête ses noces de camélia aujourd'hui. Vous savez ce que c'est les noces de camélia? 51 ans de mariage.
1: Félicitations.
0: Je sais pas à qui je dois dire bravo, à monsieur ou à madame. Qui a pris le plus cher pendant 51 ans? Les 3 plus d'ici Lorraine, 3 infos pour être fiers de notre région. Aujourd'hui, c'est le dernier week-end de Metz-Plage, encore une édition qui a battu tous les records de fréquentation. C'est aussi le dernier jour de Yutz-Plage, près de Thionville. Le site sans piscine était installé derrière le stade de la ville, au bord de l'eau quand même. Il y avait tellement d'animations chaque jour qu'on se rendait même pas compte qu'il n'y avait pas la mer. Bravo aux animateurs bourrés d'idées qui ont fait tourner Yutz-Plage. Bonne idée de faire venir les seniors de la ville l'après-midi pour des thés dansants au milieu des jeunes. Ça se finit en beauté ce dimanche à Yutz-Plage avec une journée un peu spéciale. Je me demande qui a sorti ça au brainstorming. Le thème de ce dimanche à Yutz-Plage, ce sera ça. Et ça en même temps. C'est une journée Far West aux Antilles. Je trouve ça génial. Far West aux Antilles, si vous voulez voir à quoi ça ressemble, c'est à Yutz-Plage aujourd'hui, 15h, 19h. Il y a plein de vide-greniers ce dimanche en Moselle, dans le 54 et dans le 55, mais il y a des vide-greniers qui permettent aussi de faire de bonnes actions. Surtout si vous aimez les animaux, à Thionville, l'association Les Patounettes, en trois mots, organise un vide-grenier. Ça se passe dans la salle de Vémerange. Ça commence dans 3 minutes, à 8h, je suis sûr qu'il y a déjà du monde. Et c'est jusqu'à 18h. Les Patounettes, c'est une association qui recueille les animaux malheureux dans le secteur de Thionville. Elle ne reçoit pas d'aide, que des dons, mais les frais de vétérinaire explosent. Plutôt que de demander simplement de l'argent, l'association s'est dit qu'un vide-grenier, ça marierait l'utile à l'agréable. Salle de Vémerange, donc, aujourd'hui, de 8h à 18h à Thionville. Les chats vous remercient. Et les chiens aussi. Et puis un conseil fraîcheur offert par le maire de Bibiche dans le pays des Trois Frontières. Sa mairie était une fournaise comme nos maisons et il s'est souvenu qu'à l'arrière de la mairie de Bibiche, il y avait un puits très profond avec de l'eau à 12 degrés en permanence. Il a demandé aux cantonniers de la ville de trouver un moyen de connecter cette eau au radiateur de la mairie. Finalement, avec un simple tuyau de cuivre de 60 mètres, il a réussi. Donc la fraîcheur se propage dans la mairie via le circulateur du chauffage central et avec des ventilateurs placés sur les radiateurs avec de l'eau froide, ça propage la fraîcheur dans la mairie. Pas bête du tout, 4 degrés de moins. Pas sûr que tout le monde puisse le faire, mais si vous avez un puits avec de l'eau, connectez cette eau au chauffage central pour qu'elle circule dans vos radiateurs. Merci Bibiche. Et tiens, je vous offre 20 secondes de fraîcheur. Ça marche, hein. Un peu tôt hein, pour la Maria Carré. Si elle pouvait nous faire baisser les températures, on serait content. Hein. À suivre le journal de 8h, on va revenir sur le grand feu de forêt en Belgique qui s'est ressenti hier. Hein. Ça a fait peur à beaucoup de personnes en Moselle-Est parce que ça sentait très fort le bois brûlé. On y revient dans les infos de 8h.
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0: Juste avant l'humour en tube, l'encyclopédie de l'humour à la française avec Fred Balla. On dit égalité homme-femme, mais sur certains trucs, on n'est vraiment pas pareil. Hein.
4: T'as déjà demandé à deux femmes comment sont nos meilleurs amis? Souvent ça démarre pareil, souvent ça démarre pas. En fait, à la base, on se détestait.
5: Alors oui, c'est vrai, les filles sont parfois d'humeur changeante, hein, et c'est ce qui fait leur charme d'ailleurs. Avec elles, on ne s'ennuie jamais. La vie est un éternel recommencement fait de rebondissements en tout genre, ce qui est moins le cas des garçons.
4: T'as déjà demandé par exemple à deux hommes comment ils sont devenus meilleurs amis? La plupart ils savent même pas comment ils sont devenus meilleurs amis. T'as déjà demandé à deux gars, les gars, vous êtes devenus potes comment vous?
6: Lui, il était là. Moi, j'étais là. Il m'a prêté son briquet pour ouvrir ma bière. Et voilà, c'est mon témoin de mariage, quoi.
5: Voilà, d'un autre côté, c'est plus simple. Hein. Au niveau relationnel, on a moins de surprises. Et Kev Adams sait de quoi il parle. Hein. Il en a prêté des briquets à ses potes. Mais pour savoir ce qui fait vraiment la différence entre hommes et femmes, Brigitte, 24 ans et 12 mois, semble avoir la réponse.
7: Je pense que déjà au départ, au vu et au sus de nos différences génitales, c'est-à-dire inscrites dans les gènes, je pense qu'on ne peut pas s'entendre. Première différence majeure pour moi entre mes femmes, nous, les femmes, on a les cheveux plus longs.
5: Mais oui, l'inégalité capillaire est une réalité qu'on ne peut nier. Hein, une différence fondamentale qui en expliquerait bien d'autres. Le temps passé dans la salle de bain, chez le coiffeur, avec le plombier aussi à cause des cheveux dans les canalisations, et j'en passe. Donc merci Brigitte Foresti pour cet éclairage poilant.
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0: Bon dimanche les Lorrains, j'ai envie de vous dire aussi bon courage, il est 8h. L'info de la Lorraine et du monde avec Mathis Fabien. Bonjour Mathis.
1: Bonjour Marc, bonjour à tous.
0: Forte odeur de fumée toute cette nuit, c'est ce qu'on nous dit sur la page Facebook ici Lorraine à Fontoy. Toujours cette odeur de fumée à Folchevillers. À l'instant, on nous dit Boulay, Hincange, ça sent fort. Vous êtes nombreux à nous écrire sur Facebook suite à ces fumées qui touchent la région.
1: Oui, feu qui provient d'un incendie qui a ravagé plus de 2700 hectares de forêt à l'est de la Belgique, non loin de Liège. Feu qui n'est pas fixé pour le moment, selon les autorités belges. Les fumées se font donc sentir un peu partout. Partout en Moselle jusqu'à Metz ce matin. Et ce sont les habitants de Moselle-Est qui ont été les premiers touchés et dans l'incompréhension hier soir. Écoutez Roger, il habite Forbach.
8: Vers 18h45, à peu près, on a senti quelque chose. D'abord, je pensais que c'était un barbecue quelque part. Hein. Ça sentait le bois brûlé. Et finalement, il y a des fumées qui sont apparues et qui se sont épaissies. Alors, je me suis dit, tiens, il doit y avoir le feu quelque part. Le ciel chez nous est tout gris, hein. Il n'est plus bleu, hein. Il est tout gris par les fumées. Hein. Et le soleil couchant tout à l'heure était déjà très voilé. Hein. On voit un voile sur les arbres, on voit quand même une espèce de brume hein, sur les arbres. C'est assez bizarre, hein, parce que c'est quand même rare hein, que ça vienne vraiment de Belgique, ça fait loin quand même, non ?
1: Alors les pompiers mosellans ont enregistré 1300 appels entre 19h30 et minuit. Une épaisse fumée qui a été observée à Sarreguemines, Diblin ou encore Forbach depuis hier après-midi. En Moselle, la préfecture demande de ne pas appeler les services de secours pour ce feu. Et ce feu ne représente aucun danger pour la population. La Moselle, la Meurthe-et-Moselle, la Meuse et les Vosges maintenus en vigilance orange canicule ce dimanche, jusqu'à 32 degrés attendus aujourd'hui. La vigilance sera levée à 22h ce soir et prudence aussi aux orages. Toute la Lorraine est placée en vigilance jaune aujourd'hui. L'une des conséquences de ces fortes chaleurs, c'est cette pollution à l'ozone qui persiste en Moselle. Le département est placé en seuil d'alerte de niveau 2. Comme hier, la préfecture a donc décidé d'abaisser la vitesse maximale sur les voies rapides et autoroutes en Moselle. Vous devez donc baisser votre vitesse de 20 km/h sur toutes les routes au-dessus de 90 km/h. Restriction jusqu'à ce soir minuit.
0: C'était la fête en Moselle hier pour l'Assomption.
1: Dernier 15 août avant la venue du pape à Metz. Ce sera le 28 septembre. Alors forcément, les fidèles étaient au rendez-vous, notamment en la cathédrale Saint-Étienne pour la messe, mais aussi pour une procession, une déambulation jusqu'à la statue de Notre-Dame de Metz, place Saint-Jacques. Et dans toutes les têtes, Emma Vogli-Maxi, donc, cette venue du pape Léon XIV à Metz.
9: Menés par les porte-drapeaux, les fidèles défilent dans les rues de Metz en donnant de la voix. Parmi eux, Nicole, 77 ans, marche en s'appuyant sur sa canne. La senior est sur un petit nuage depuis l'annonce de la venue du pape.
10: C'est merveilleux, c'est tellement grandiose que j'ose même pas y croire. J'ai l'impression que je suis sur une autre planète, c'est merveilleux.
9: Elle en rêvait depuis qu'elle a vu Jean-Paul II à Metz en 88.
10: J'ai du mal, oui. Mais on a vu les grands panneaux comme ça devant la cathédrale et tout. Là maintenant, je suis sûre qu'il viendra.
9: Le pape est dans toutes les conversations.
11: Il est d'origine américaine, non, on a du tout, là.
9: Sous la chaleur écrasante, Marie-Christine Saher avec son fascicule de chant.
12: Je suis très honorée, pas très fière que nous avons le pape Léon XIV qui vient quand même dans notre ville de Metz.
9: Un médaillon de la Vierge autour du cou, Marie-Christine a hâte de rencontrer Léon XIV.
12: Je l'écoute beaucoup et je trouve que c'est un bon pape. Il est jeune, maîtrise bien toutes les langues. Et puis je pense que quand il a dit son message, la paix soit avec vous, on est dans le sujet là.
9: Ici, tout le monde prie pour avoir une petite place dans la cathédrale en septembre et assister à une messe qui sera historique.
1: Le reportage d'Emma Vogli-Maxi pour cette fête de l'Assomption hier en Moselle. Patrick Bruel autorisé à voyager librement à l'étranger. Le contrôle judiciaire qui interdisait aux chanteurs de quitter le territoire national a été allégé, annonce la procureure de Nanterre. Rappelons que le chanteur est mis en examen dans 4 affaires de viol et d'agression sexuelle. Patrick Bruel nie les faits qui lui sont reprochés. Des mesures de soutien et d'investissement pour l'agriculture dans le projet de budget pour 2027. C'est la promesse du Premier ministre ministre Sébastien Lecornu aux agriculteurs dans un courrier publié dans la presse locale. Les aides déjà annoncées pour les élevages et les cultures frappées par la sécheresse sont donc confirmées au lendemain de la validation de la loi d'urgence agricole. Cette loi sera promulguée sans attendre et les ministres concernés devront également préparer sans attendre les textes nécessaires à son application. Je cite Sébastien Lecornu.
0: Il est 8h05 sur Ici Lorraine. Il n'y a pas que des brocantes dans les petits villages aujourd'hui. Il y a aussi du foot, tous au stade du village cet après-midi pour encourager votre équipe.
1: Oui, parce que c'est le début de la Coupe de France de football. Le FC Retonfé Innoiseville affronte le JR Émilie, l'AS Haye-sur-Moselle affronte Cuvry FC, le CS Dieblin affronte l'US Valmont. Bref, plein de matchs à suivre dans vos communes. Mais parfois, les terrains de foot sont devenus presque impraticables, complètement grillés à cause de la sécheresse de cet été. Des crevasses se forment sur le terrain. Alors cette situation est connue dans toute la France, veut rassurer le président de la Ligue du Grand Est, Yann Leroy. Mais malheureusement, selon lui, les clubs de foot lorrains vont devoir s'y adapter à cette situation.
13: Donc les crevasses, elles se situent, j'en ai vu dans le rond central, dans l'autre surface de réparation là-bas. Pratiquer du foot, quoi, on peut pas. Enfin, c'est pas qu'on peut pas, mais c'est hyper dangereux. Il suffit de se mettre le pied dedans et je pense qu'on se tord une cheville facilement. Hein. S'entraîner, ça me paraît déjà compliqué et faire un match encore pire, quoi. Je veux dire, c'est pour ça qu'on a une semaine pour le remettre un peu en état si on veut jouer la Coupe de France le 16 août, mais c'est pas garanti. Soit on fait une demande d'inversion de terrain avec l'équipe adverse, soit on demande une semaine supplémentaire en étant en accord avec le club d'adversaire. Toujours pareil, en ayant son accord pour pouvoir jouer le 23 août. Quelques joueurs qui sont déjà venus un petit peu pour commencer à remettre de la terre et boucher le plus important des crevasses, mais il nous reste encore du travail là.
1: Voilà, les clubs de foot mosellans et de tout le Grand Est qui vont jouer donc cet après-midi pour la Coupe de France. Le terrain de football de Fèves est lui troué près de Semécourt. Des sangliers se sont attaqués à la belle pelouse il y a 3 jours. La municipalité a donc décidé d'autoriser les chasseurs à faire des tirs de nuit pour tuer ces sangliers. Dans le reste du sport, Léon Marchand a remporté le 200 mètres papillon hier au championnat d'Europe de natation. Championnat d'Europe qui se déroule à la piscine olympique de Saint-Denis. Ce matin, le quadruple champion olympique sera aligné sur les séries du 400 mètres nage libre, une discipline dans laquelle il n'a jamais nagé en haut niveau. Et une autre performance, celle de la gymnaste Elena Kola, 16 ans seulement. La Française a remporté la médaille d'or au championnat d'Europe en poutre. Une autre compétition à Vauchamp près Labouré, c'est aujourd'hui la finale du championnat départemental de Labour, championnat qui a lieu à Flessheim, près de Sarrebourg, sur la ferme des Terres Noires. Début de la compétition à 10h. Et rappelons que la finale nationale du concours aura lieu à Messmany cette année, mi-septembre, à l'occasion des Terres de Gym.
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1: Marc, La météo, il fait chaud en Lorraine.
0: Et en plus, ça sent le brûlé.
1: Et ça sent le brûlé, oui.
0: Pas mal de secteurs. Fouligny, la fumée est toujours bien présente, nous dit Pascal. Hébersvillers aussi, ça se sent bien. Boost, c'est toujours la Moselle-Est. Catherine nous dit, en pleine nuit, je me suis réveillé à cause d'une odeur de fumée énorme. Une odeur de brûlé. Alors ça, c'est terrible. Vous dormez. Vous êtes déjà un peu chelasse parce qu'on dort pas bien hein, quand il fait 31 dans la chambre. Vous vous réveillez avec une odeur de fumée, je pense que c'est la panique. Hein.
1: Ouais, c'est
0: bien tous pareil. Hein. Ça sent un petit peu moins désormais sur Forbach, mais ça sent toujours, c'est ce que nous dit Isa. Bon, ces fumées, elles sont, je vais pas dire inoffensives, parce que la fumée, c'est jamais inoffensif. Hein, c'est du brûlé, donc c'est forcément toxique. Hein. Mais la préfecture nous dit il n'y a pas plus de risque que ça. Simplement, on nous dit que ça commence à piquer les yeux. Oui, c'est à Fouligny. Là, vous fermez, hein, vous cherchez pas à comprendre. Hein.
1: Soyez prudents.
0: Les personnes fragiles. Hein. Et aujourd'hui, on est encore plus attentif à pas démarrer un feu. Hein. Les fumeurs, vous fumerez à la maison, quoi. Avec du béton en dessous de vos pieds, mais pas dans les bois, quoi. Vous attendrez. Moi, je suis fumeur, on peut attendre de fumer. Hein. Bon, je dis ça, c'est pas forcément les fumeurs qui démarrent les feux, mais vraiment vigilance aujourd'hui, parce que ça sent déjà la fumée. Si en plus, il y a quelque chose qui démarre chez nous, on saura plus où donner de la tête. Hein. 31 degrés, toujours sec. Peut-être quelques petites pluies comme hier, très localisées. Les orages, alors orages prévus aux alentours de 19h, 20h, 21h, ça dépend. Mais apparemment, il y aura un petit peu de pluie. On espère que ce ne seront pas des orages terribles. On veut de l'eau, on veut pas un orage qui tombe d'un coup. En plus, ça ne sert à rien, le sol n'arrive pas à boire. Hein.
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0: Michel Jonas, joueur de blues sur Ici Lorraine. Bonjour à Fèves, près de Saint-Avold, qui organise la plus grande brocante de ce dimanche. Une 150 d'exposants

0: Joueur de blues, Michel Jonas, sur ICI Lorraine. On est toujours en restriction d'eau hein, sur l'ouest de la Moselle. De toute façon, il suffit de regarder les champs, le jardin. On voit bien que ça manque d'eau. Donc, plus que jamais, faut faire attention. D'ailleurs, on est nombreux à prendre je ne sais combien de douches tous les jours. Il y a que ça qui rafraîchit. Petit conseil de radin. Enfin, pour le coup, là, c'est pas pour l'argent. C'est vraiment pour l'écologie, c'est pour la planète. Mettez des seaux dans votre douche. Vous en mettez 3-4 et comme ça, vous récupérez l'eau. Et après, ça servira à arroser les plantes, ça servira à tirer la chasse également. Là, il va falloir commencer à réfléchir à comment économiser l'eau, hein, et pas forcément pour l'argent. Petit truc aussi, je ne sais pas si vous allez le faire, si vous avez un jardin, vous faites pipi dans le jardin, notamment les garçons. C'est bon pour les plantes, elles aiment bien l'urée, elles aiment bien ça, et vous économisez une chasse. C'est toujours ça de prix. Hein.
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0: Moi, je le fais. C'est bien pour ça que plus personne ne vient chez moi au barbecue. À suivre dans un instant sur Ici Lorraine, comment bien protéger nos données. C'est le samedi et le dimanche, juste après le journal de 8h. Est-ce qu'on fait pas n'importe quoi sur Internet? Alors Valentine Letesse mène l'enquête pour vous. Vous avez remarqué le nombre de trucs qu'on peut déverrouiller avec le pouce maintenant, vous voyez, juste avec l'empreinte digitale, y compris les comptes bancaires. Il n'y a même plus besoin de code. Ah bah vas-y, pose ton doigt. Est-ce que c'est vraiment sécurisé ça? On vous en parle dans un instant.
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0: Vie numérique, vie privée, comment bien protéger ses données personnelles sur Internet. Déverrouiller son smartphone, sa tablette ou son ordi avec le doigt ou le visage. Cette technologie s'appelle la biométrie. Et dans Vie numérique, vie privée, Valentine Letesse, une question, est-ce que c'est vraiment sécurisé ça?
3: En France, la réponse est oui, puisque c'est directement l'appareil qui s'occupe de toutes les vérifications grâce à notre empreinte. Cette donnée ultra personnelle est transposée en un modèle mathématique. On appelle ça un gabarit. Votre smartphone, par exemple, mesure la distance entre chaque ligne de votre pouce, entre les yeux, le nez, la bouche, et compare ce gabarit à chaque fois que vous posez votre doigt sur votre écran ou regardez votre smartphone. Et ce modèle mathématique est enregistré localement sur le téléphone. L'empreinte de votre doigt ou de votre visage ne se balade pas sur des serveurs de Google ou d'Apple. C'est pour ça qu'aujourd'hui, dans notre pays, c'est un système très sécurisé.
0: Dans notre pays? Parce que c'est pas toujours le cas ailleurs, Valentine?
3: À l'étranger, dans certaines régions de Chine notamment, non. Le visage des citoyens chinois est enregistré dans les serveurs du gouvernement pour le fonctionnement du crédit social. Grâce à la reconnaissance faciale et à la vidéosurveillance, leurs bons et mauvais comportements sont épiés. Et en fonction, ils peuvent par exemple perdre des crédits et ne plus prendre l'avion. Nous en sommes protégés aujourd'hui grâce à la loi, explique la CNIL, la Commission nationale de l'informatique et des libertés. Mais s'il y avait un changement de politique et l'obligation pour Apple et Google d'enregistrer ces modèles biométriques sur des serveurs, cette réalité chinoise pourrait devenir la nôtre. Et en cas de fuite de données, ce n'est plus un mot de passe ou une adresse mail, mais notre empreinte qui serait perdue pour toujours. En France, nous avons donc toujours la possibilité de refuser cette technologie, que ce soit dans une cantine, par lecture d'empreintes de la main, ou dans le milieu professionnel. Une alternative doit toujours vous être proposée, c'est la loi.
0: Encore heureux. La sécurité de vos objets et de vos données, c'est également sur ici.fr. Vous tapez vie numérique, vie privée. Dans un instant, le musée du jour, c'est le musée de Gravelotte, à côté de Metz. Parce qu'aujourd'hui, il y a plein de reconstitutions vraiment grandioses. Vous allez adorer juste après Charlotte Gardner.

0: Jardin The Way We Touch sur Ici Lorraine et dire que les vendanges ont déjà commencé en Alsace et en Champagne.
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0: Drôle d'été, hein. Tous les week-ends, une idée de sortie culturelle à la découverte d'un musée de notre région. C'est l'un des musées les plus visités de Moselle, ça vaut tout le temps le coup d'y aller, mais particulièrement aujourd'hui, bienvenue au musée de la guerre de 1870 et de l'annexion à Gravelotte. Le musée propose des reconstitutions grandeur nature aujourd'hui, des combats de la guerre franco-prussienne de 1870 qui ont eu lieu pendant l'été d'ailleurs. Cette journée s'appelle « Ça tombe comme à Gravelotte ». Et oui, on utilise l'expression pour dire qu'il pleut, mais à la base, on parlait pas des gouttes d'eau. Hein. Reconstitution, animation et spectacle tout au long de ce dimanche avec 5 compagnies venues de toute l'Europe en uniforme de l'époque. Vous allez découvrir aussi le quotidien des soldats. Des guides répondront à toutes vos questions avec beaucoup de talent. D'ailleurs, en regardant l'uniforme des Français en 1870, il nous fait penser à celui d'une autre profession.
3: Les pompiers, exact. C'est les caractéristiques des pompiers. On a un peu l'impression de le voir, les haches croisées, etc. Le sapeur-pompier découle du sapeur. Le sapeur est un militaire au départ. C'est un militaire qui a pour vocation de travailler les sapes. Les sapes, c'est quoi? Ce sont des tranchées. Oh là, vous allez me dire, des tranchées en 70? Eh ben oui, il y a eu des tranchées qui ont été creusées, pas ici à Gravelotte, mais du côté de Metz, probablement, ils ont dû creuser des tranchées, et dans d'autres régions où il y a eu des places fortes, assiégées, etc. Les sapeurs sont là pour faire des tâches de travaux manuels.
0: Bah vous saurez pourquoi on dit sapeur-pompier. Ça, c'était hier, il y avait plein de monde, ça se poursuit encore aujourd'hui. Musée de la guerre 1870 de Gravelotte. Pour le prix d'un billet d'entrée, vous avez accès aux reconstitutions. Hein. 7 euros plein tarif, gratuit pour les moins de 12 ans.
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0: Beaucoup de choses à faire aujourd'hui. 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Il y a une petite guinguette aussi pour ceux qui veulent regarder les autres. C'est très bien, pour gagner vos deux entrées au parc France Aventure d'Amnéville, on va jouer avec des marques. Hier c'était des marques de surgelés, là je vous donne des marques ultra connues. Mais vraiment, faut me dire si elles sont de Lorraine ou pas. 03 87 52 13 13. Attention, il y aura des pièges. Je préfère vous le dire tout de suite. Des marques qui sonnent Lorraine qui ne le sont pas et inversement. Hein, pour passer une journée à France Aventure, Amnéville. Bon, aujourd'hui, je pense qu'on va une fois de plus passer la journée dans le canapé, à végéter, avec le dos qui transpire. Voici les négresses vertes. Voilà les

0: Les négresses vertes, voilà l'été, ça date des années 90. C'était l'époque où on faisait des chansons pour faire venir l'été. Maintenant, on va faire le contraire. On va faire des chansons pour faire venir la pluie et pour dire « Oh, voilà l'hiver, enfin !» Tout est en train de changer en ce moment, hein, les paysages déjà. Hein. On va jouer au quiche ou pas quiche dans un instant avec Sylvie qui est à Lac-Quenexy. Sylvie, elle aimerait grimper dans les arbres à Amnéville, faire de l'acrobranche. Ben, elle va devoir me dire si des marques ultra connues sont de Lorraine ou pas. Tout de suite.
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0: Bonjour mes petites quiches.
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0: Votre journée au parc France Aventure à Amnéville, juste à côté du Thermapolis, ça ne se refuse pas. Sylvie est à Lac-Quenexy, pays des beaux jardins. Bonjour Sylvie.
5: Bonjour, merci de me faire gagner.
0: Ah ben bah, vous faire gagner, je sais pas hein. C'est vous qui allez chercher.
5: Ça y est, j'ai gagné, j'ai dit merci.
0: C'est, bah, vous direz peut-être pas merci dans 5 minutes. Hein. Vous allez peut-être lamentablement vous planter, Sylvie. Est-ce que vous avez passé une bonne nuit? Vous avez bien dormi?
5: Moi, je dors très bien, oui.
0: Il fait combien dans la chambre?
5: La chaleur me gêne absolument pas.
0: Ah bon?
5: Non. Ah
0: bah, vous n'avez qu'à dormir dans le sauna à Amnéville, alors, au Thermapolis.
5: Mais bon,
0: Laura...
5: Mon mari me fait des petites papouilles avant, et puis j'apprécie.
0: Ah, quelle horreur! Alors ça, c'est pareil. Hein. C'est... La bagatelle pendant l'été, ça c'est non, quoi. C'est abstinence totale, quoi. Même pas de câlin, on peut pas me toucher. Hein. Bon, on n'a pas le temps pour faire développer ce sujet, heureusement d'ailleurs. Je lance le quiche ou pas quiche. Des marques, vous me dites si elles sont quiche de Lorraine, les quatre départements, ou pas quiche. C'est parti.
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0: Les cahiers Clairefontaine, quiche ou pas quiche.
5: Dans les Vosges, alors c'est quiche.
0: Oui, les cahiers Clairefontaine, ils sont de chez nous depuis le 19e siècle. Mythique, ça. Les bonbons lavaugiennes, quiche ou pas quiche? Attention. La boîte lavaugienne, là. Mais vraiment, les lavaugiennes, les pubs, là, de Dominique Lavanant.
5: Ben, moi, je dirais que c'est quiche aussi.
0: Non, mais... c'est pas quiche. C'est fabriqué en Espagne, en Turquie. Il faut pas acheter ça, c'est une horreur. Ça n'a jamais été vosgien.
6: C'est le piège.
0: Et enfin, autre piège, la levure Alza. Ça sonne alsacien, mais quiche ou pas quiche?
5: Alors, pas quiche.
0: Alza.
5: C'est quiche.
0: C'est quiche, oui. Créé à Ludre, à côté de Nancy, en 1897. Donc, finalement, vous avez eu raison de dire merci de me faire gagner. Je vous embrasse, Sylvie.
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0: On va voir dans une minute, Mathis, que le monde entier vient jouer au beach volley chez nous.
6: Ben oui, c'est un petit peu des restes des Jeux Olympiques de Paris 2024. Mais avant ça, c'est le 90 secondes info avec Valentine Letès, ce qu'il ne fallait pas louper dans le monde et en France.
7: Pas de reprise de feu majeure dans les Landes, même si la nuit a été un peu plus compliquée que prévu, indique le préfet ce matin. 1700 hectares parcourus par l'incendie et toujours pas de retour à la maison prévu pour les 650 habitants évacués. Mais l'espoir d'une amélioration grâce à la météo, 28 départements en vigilance orange pour canicule ce matin contre 64 hier. Il fait toujours très chaud à l'est, avec plus de 30 degrés encore ce dimanche de la Lorraine à la Corse. C'est même la surchauffe des réseaux électriques dans le Vaucluse. Près de 5000 foyers sont privés d'électricité depuis hier soir sur Avignon. Des coupures, explique Enedis, à cause des très fortes températures amplifiées sur le réseau souterrain par les sols goudronnés. Adapter l'agriculture au changement climatique, justement. Le Premier ministre promet de nouvelles aides aux exploitants frappés de plein fouet par la sécheresse de cet été. Ces investissements, selon Sébastien Lecornu, seront prévus dans le prochain budget de la France, sous condition, bien sûr, du vote du Parlement à l'automne. De nouvelles chances de médailles en ce dernier jour des championnats d'Europe de natation. Léon Marchand, couronné hier sur le 200 mètres papillon, dispute le 400 mètres nage libre aujourd'hui. Et Johan Endoy-Brouard, la finale du 100 mètres d'eau. Qui remportera le trophée des champions? Le RC Lens, vainqueur de la Coupe de France de foot, ou le Paris Saint-Germain, champion de la Ligue 1, déjà victorieux de la Super Coupe d'Europe cette semaine? Réponse ce soir, le coup d'envoi 20h45.
0: Allez, retour à la maison après le tour du monde. 2 ans après les Jeux Olympiques, des équipes nationales, Mathis Fabien, viennent toujours s'entraîner chez nous en Lorraine.
6: Oui, mardi dernier, ce sont les U17 de la sélection brésilienne de beach volley qui sont venus affronter l'équipe de Creutzwald au plan d'eau installé pour l'été. Un match amical avec le but pour le département de promouvoir les sports comme il le fait depuis les JO. 9 kilomètres séparent Rio de Janeiro de Creutzwald. Alors pour les Mosellans, outre la rencontre de prestige face à ces champions, c'est aussi l'occasion pour eux de découvrir une autre culture, Emma Voglimaxi.
8: Jérémy enlève ses chaussures avant d'entrer sur le terrain en sable, prêt à en découdre.
9: Quand on entre dans l'arène, c'est pour gagner. Hein.
8: Il est entraîneur au volley club de Creutzwald, mais aujourd'hui, il joue avec les jeunes qui sont un petit peu moins convaincus que lui.
10: On est là pour s'amuser de toute façon.
9: L'expérience.
8: Mais une fois sur le terrain, Jérémy les motive.
11: Oh, tu défends un peu.
8: Et ça marche. Victoire pour les Mosellans. Louis en ressort tout transpirant. Mais il est un peu dubitatif.
9: Là, j'avoue que ça se voyait qu'ils jouaient pas trop non plus.
8: Ah ouais.
9: Ça se voyait qu'ils s'amusaient un peu, ils y allaient tranquille. J'aimerais bien les voir jouer, qu'ils jouent à fond un peu là, pour voir un peu.
8: Mais les Brésiliens ont une excuse. Lucas signe quelques autographes avant de partir.
12: On est en repos aujourd'hui parce qu'on a eu beaucoup d'entraînements très intenses. Donc on nous a dit, les gars, faut y aller doucement aujourd'hui. Faites attention, ne vous blessez pas. On a seulement 1 ou 2 semaines avant la Coupe du Monde.

0: Filet du terrain, dont Wail, 9 ans, qui porte le t-shirt que les Brésiliens ont signé.
1: Moi, je voulais voir comment les Brésiliens jouent parce que eux, ils habitent à côté de la plage. Du coup, eux, au lieu de s'entraîner sur du faux sable, ben, eux, ils s'entraînent à la plage. Comment tu vois comment ils jouent? Ben, t'as envie d'en faire.
0: Alors, pourquoi pas faire un peu de beach volley l'année prochaine? Mais attention, il précise, le football garde la première place dans son cœur.
2: C'était le meilleur de l'info d'ici de cette semaine avec Emma Voglimaxi. Dans le journal de 9h, on reviendra bien sûr sur ces incendies qui touchent la Belgique et ces fumées qui arrivent en Lorraine, Marc, un peu partout. Est-ce qu'on a des retours de personnes sur ces feux de Belgique, ces fumées?
3: À l'instant, Annabelle, ça sent toujours à Hombourg. Impossible d'ouvrir les fenêtres. Toujours ce brouillard de fumée, cette odeur. On est à Boucheporne. Et puis également sur Saint-Jean-Rorbach, près de Beach, une photo avec énormément de fumée au loin.
2: Effectivement,
3: prend la photo vers le Luxembourg. Ouais. Effectivement, c'est pas très beau à voir.
2: Ouais.
3: Et il n'y a pas de vent.
2: Et il n'y a pas de vent en plus, et il fait très chaud, il va faire très chaud. Donc là, pour la Belgique, à mon avis, le feu va continuer encore à progresser.
3: C'est pour ça que ça plane, parce que tout le monde nous dit. Alors, Metz, moi, j'ai rien senti. Hein, Marly, rien senti du tout. Thionville, je ne vois pas beaucoup de messages de Thionville, en tout cas du sillon mosellan. Il y a du de l'Ange, effectivement, au Luxembourg, on a bien senti. Ou encore la ville juste avant du de l'Ange, la dernière ville française, Volmerange-les-Mines. Voilà, j'ai vu le message, je ne le retrouvais plus, mais Volmerange-les-Mines, on a bien senti. Et ça plane encore. Alors, on nous dit moins qu'hier, mais ça plane encore. C'est très désagréable. Donc, vous allez encore sentir la fumée, les brouillards de fumée, surtout en Moselle-Est. Et puis, la grosse chaleur sec, une fois de plus. Hein. La pluie ce soir sous forme d'orage. Alors, ça commence à m'inquiéter parce que, comme il n'y a pas plu depuis longtemps, on n'a pas eu vraiment d'orage cet été, que ça ne soit pas trop fort. Vigilance jaune. Hein. Donc, jaune, c'est vraiment le début de la vigilance. Oui. Hein, on ne va pas non plus alarmer, mais à surveiller entre 19h et 22h. Il se formera des orages. J'espère quand même qu'il y aura de l'eau bien pour que ça puisse reverdir un peu. Hein. Et après, quelques averses dans la nuit. Demain, après les 31 de ce dimanche, on aura 27, mais toujours une nuit à 20 degrés. Il faudra vraiment attendre. Allez, la nuit de mardi à mercredi pour avoir du 18-19 et surtout, à partir de la nuit de mercredi à jeudi, du 14.
2: Ouf.
3: Et là, alléluia.
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3: Parce que même ce matin, même en ouvrant tout dans la maison, 20 degrés, ça rafraîchit rien. Hein. Enfin, 20 degrés, c'est toujours mieux que 36, mais ça rafraîchit pas ce matin. Hein. C'est pas le moment d'aller faire une danse dans le salon. Hein. Le Beat Medley, le Jennifer Warnes, c'est juste pour écouter, là. Yeah.

0: Bill Medley, Jennifer Warnes, sur Ici Lorraine. On a pu entendre, mais pas danser. On ne fait plus rien de toute façon aujourd'hui. Il fait encore chaud, 31 degrés, même ce matin. On n'est pas passé loin de la catastrophe à Étanges-Grandes. On nous appelle pour nous dire qu'hier, il y a eu un feu à Étanges-Grandes dans les champs. Il a été éteint par les pompiers. Bravo les pompiers. À 10 mètres de la forêt. Donc on n'est vraiment pas passé loin, ce qui permet de vous rappeler de faire vraiment très attention. Plus que jamais. C'est sec, hein. Il va falloir changer nos habitudes. Hein. Rien, ça démarre. Hein.
1: Ah, c'est clair.
0: C'est plus les forêts bien humides, même en plein été qu'on avait en juillet-août quand on était gamin. Hein. Donc c'est dur à dire, mais même le barbecue, vous aviez prévu un barbecue à midi, vous êtes près d'une forêt, bah, une braise qui part, ça peut déclencher un feu. Hein. Donc le barbecue, on va le reporter et puis c'est tout. Hein. Par contre, on peut aller sur les brocantes. Il y en a plein. Voici le journal des brocantes de ce dimanche.
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0: Voici les brocantes de ce dimanche en Moselle. On a la brocante de Aube. C'est Aube en fête ce week-end. Avec le saut à l'élastique hier. Il y en a plein qui ont testé le saut à l'élastique avec la grande grue. Ça coûtait 35 euros. C'était pas cher. Il y en a qui se sont fait plaisir. Dont le maire aussi qui a sauté. Hein. Boustrophe, deuxième vide-grenier, côté Adelange. Donc allez-y. Contil, petite ville, dans le Saulnois. On a le vide-grenier de Leyvillers également. Thionville, à la salle de Vémerange, au profit des chats et des chiens de l'association Les Patounettes. Et à la brocante de la guinguette aussi à Voipy, il y a de belles affaires à faire. Ce qu'on appelle la guinguette de Voipy, c'est le fort qui est juste en face du Auchan. Enfin, c'est plus un Auchan depuis longtemps, c'est un Leclerc de Voipy. Mais oui. Auchan, au moins, vous voyez. La plus grande brocante de ce dimanche, c'est celle de Fèves. Bonjour la brocante de Fèves. J'ai oublié votre prénom. Vous êtes allô, votre prénom c'est?
4: C'est Rémi.
0: Rémi. Rémi, vous êtes le président ou le vice-président des arboriculteurs?
4: Je suis le président du syndicat.
0: C'est le président du syndicat. Vous voyez que tout ça est très très bien préparé. Vous voyez que j'ai passé tout mon samedi pour profiter de la clim de la radio à préparer l'émission. Ça s'entend bien. Alors la brocante des arboriculteurs a déjà commencé. Il y a du monde à la fraîche comme ça? Enfin à la fraîche, 20 degrés?
4: Ah oui, oui, bah c'est surtout là qu'il y a le plus de monde hein, pour chercher les bonnes affaires. Donc là on a beaucoup beaucoup de monde, le parking est plein. Oui, et parce que bah voilà, les gens sont au rendez-vous.
0: Rêvez pas Rémi, c'est 8h-16h la brocante de Fèves. Mais c'est dans les faits, ça sera 8h-10h.
4: Les bonnes affaires se font le matin. Les stands se vident vite.
0: Vous êtes la plus grande brocante hein, du secteur. Il y en a plus de 100 hein,
4: des exposants. Ouais, là on a 700 mètres carrés, 700 mètres linéaires d'exposants particuliers. Donc ouais, ça fait du monde hein.
0: C'est-à-dire que si on fait toute la brocante aller-retour, on a fait notre sport sur 1,5 km là.
4: Exactement, c'est bon pour les 10 000 pas par jour.
0: Et vous vous rendez compte, hein. C'est où à Fèves exactement?
4: Alors on est au niveau de la salle des fêtes, dans l'enceinte de la salle des fêtes. Hein, c'est entièrement piéton et les gens peuvent circuler librement. Il y a une petite buvette, restauration sur place.
0: Ah, vous êtes dans la salle des fêtes.
4: Passer un bon moment. Ouais, on est non en extérieur sur vraiment toute l'enceinte de la salle des fêtes. Hein. C'est vraiment que en extérieur, mais on a un grand parking où on a dessiné des emplacements. Voilà, ça fait une balade pour que les gens puissent venir faire des emplettes.
0: Vous avez eu le temps de voir des petites merveilles? Vous avez fait votre petit tour? Est-ce qu'il y a de la lampe pigeon?
4: Il y a les grands classiques, hein, la décoration, les verres, la vaisselle, les vêtements, de quoi réparer les voitures. Il y a du choix.
0: Est-ce que vous avez vu du Lunéville? Je suis dans ma période vaisselle de Lunéville, petite fleur.
4: Eh ben, je n'en ai pas vu. J'ai cherché aussi des émaux de Longwy, mais il n'y en a pas pour le moment. Mais je n'ai pas fait tout le temps. Pour le moment, on s'est occupé d'installer tout le monde, que tout le monde soit bien. Et puis, je vais aller regarder si je trouve quelque chose, je vous mets de côté.
0: Bon, par contre, je suis persuadé, là, même si je n'ai pas vu, il y aura du service à vaisselle au beurnet de la faïencerie de Sarreguemines. Ça, il y en a sur toutes les brocantes.
4: Ça, il y en a sur toutes les brocantes, de toute façon.
0: Avec le décor alsacien. Bon, puisque ce sont les arboriculteurs de Fèves qui organisent la brocante, je vous lance là-dessus. La sécheresse. Ça commence à vous faire peur, je suppose, hein, vous qui connaissez bien les plantes.
4: Voilà, c'est toujours problématique. Alors, c'est sûr qu'en plus, en fonction des années, les fruits donnent jamais pareil. Là, on est censé sur une petite année à Mirabel cette année. Donc là, en fonction des secteurs, soit il y en a un petit peu, soit il n'y en a pas du tout. Donc là, même chez nous, sur Fèves, en fonction de l'exposition, hein, il y a des gens qui ont des arbres qui donnent, qui ne donnent pas. Donc oui, effectivement, là, c'est les quetsches qui sont pas mal tombés. Donc ouais, c'est sûr que c'est un problème.
0: On laisse la nature vivre, on voit nos arbres qui dépérissent. Moi, j'ai un poirier qui est en train de crever, quoi.
4: Ouais.
0: On se dit, bon, bah, c'est comme ça, c'est la nature, on le laisse crever ou il y a moyen d'aider?
4: Ben non, il y a toujours moyen. Hein. Il faut faire surtout une bonne taille hein, pour que les arbres passent. Il ne faut pas hésiter quand même à les tailler un bon morceau. Et puis ensuite, s'il y a des maladies, il y a toujours moyen de les traiter. Mais en général,
0: il n'a pas de maladie, le poirier, mais il est vraiment en plein soleil, de 10h jusqu'au...
4: Ah oui, ça c'est forcément avec les chaleurs qu'on a en ce moment, les arbres souffrent, comme toutes les plantes. Là, en ce moment, en plus, on a des restrictions au niveau de l'arrosage. Donc malheureusement, à part leur offrir une bonne taille, mais surtout pas maintenant, il faut laisser la nature faire, malheureusement.
0: Et on pourra venir vous poser des questions aussi si on vient à la brocante.
4: Mais bien sûr, vous êtes bienvenus.
0: Et les arbres.
4: Vous êtes bienvenus.
0: Je pense que nos jardins vont changer quand même dans les années à venir. On pourra plus avoir les jardins jaunis.
4: Non, malheureusement. On croise toujours les doigts parce qu'on a quand même encore des bonnes pluies en automne et en hiver. Mais c'est vrai que quand on a des périodes de sécheresse comme on a connu cette année, c'est compliqué.
0: Et le mirabellier, il accepte d'être en plein soleil comme ça qui brûle toute la journée?
4: Ou alors justement, c'est plutôt celui qui s'en sort le mieux, je trouve, en ce moment. Celui où les fruits ont le plus tenu. Cette année, elles sont très sucrées. Elles sont forcément un peu plus farineuses parce qu'elles ont manqué d'eau. Mais mine de rien, c'est un arbre qui résiste assez bien.
0: Et ça fera de la bonne goutte, ça? Parce que je vous rappelle que la mirabelle dans le sud de Lorraine,
4: oui, bien sûr.
0: Nancy-Vosges, c'est pour fabriquer effectivement des mirabelles qui se boulottent devant la télé. Nous, en Moselle, notre mirabelle de Metz, c'est pour faire de la goutte.
4: On fait les deux. Donc on prend celles qui sont les moins jolies, qu'on peut pas présenter dans les étals. Et puis c'est celles-là qu'on essaye d'utiliser pour faire de la goutte, exactement.
0: Et ça fait de la bonne goutte, la mirabelle hyper sucrée?
4: C'est la meilleure. Avec la poire, c'est la meilleure.
0: Bon, rien n'est perdu. On aura au moins de la bonne goutte.
4: C'est savoureux. Oui, bien sûr. Ça, on arrivera toujours à en faire.
0: Avec modération, c'est pas ça qui désaltère, malheureusement. Brocante de fèves les arboriculteurs. Une super brocante, plus de 100 exposants. Et si vous avez des soucis comme moi dans le jardin, vous pourrez bifurquer pour leur poser des questions. Il n'y a pas que des bonnes affaires à faire aussi. Vous pouvez faire le plein de bons conseils à Fèves, juste à côté de Semécourt. C'est le sud de Metz. Merci Rémi. À bientôt.
4: Merci à vous.
0: Je vous souhaite beaucoup de monde.
4: Au revoir.
0: Super sympa, les arboriculteurs à Fèves. Dans un instant, on va faire un peu de sport. Oui, des petits exercices, mais vraiment tout simple pour le cœur. Parce que le cœur, quand il fait chaud, il prend cher également.
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0: Il est 8h48 sur Ici Lorraine. Bon dimanche, bon réveil, bonjour à toute la famille et voici Véro.

0: Véronique Sanson, chanson sur ma drôle de vie, sur ici Lorraine. Deuxième jour de la fête médiévale à Forbach, dans le parc du Schlossberg. Pour ceux qui connaissent pas Forbach, vous voyez la tour du Schlossberg quand vous allez faire vos courses en Allemagne. Bah, le parc, il est juste en dessous. Belle démonstration, belle mise en scène également avec un marché médiéval. Il y a des spectacles toute la journée, un peu raccourci. Alors le programme qui devait être vraiment grandiose est un peu raccourci parce qu'il y a eu tellement de chaleur hier que on a un peu fait attention à ce que les gens restent pas en plein soleil tout le temps. Aujourd'hui, 31 degrés, mais toujours le soleil. À voir, mais c'est quand même la folle ambiance dans le parc du Schlossberg à Forbach. Si vous voulez vous garer, vous allez sur le parking du Val-de-Tain ou au parking de la piscine de Forbach et il y a une navette qui vous emmène au parc. C'est vraiment très chouette à voir.
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0: Voici Nordine Attab qui doit pas beaucoup travailler en ce moment. Il est coach sportif, donc il est là avec la famille. Allez, on va faire du sport. Et tout le monde, non, t'es malade. On attend que les températures baissent. Bah, il fait 27 lundi. Non, on attend qu'elle baisse à au moins 3 degrés et on fera du sport là. On va quand même essayer d'en faire, Nordine, notre coach sportif. Quel mouvement privilégié pour protéger notre cœur qui souffre aussi en ce moment.
3: Le cœur est un muscle et comme tous les muscles, il a besoin d'être sollicité régulièrement. Et la bonne nouvelle, c'est qu'il n'est pas nécessaire de courir un marathon pour en prendre soin. Des mouvements simples, pratiqués régulièrement, suffisent déjà à lui faire beaucoup de bien. Et il n'y a pas besoin de faire compliqué. On débute par un premier exercice de la marche fractionnée. Pendant une dizaine de minutes, vous alternez une minute de marche tranquille et une minute de marche plus rapide, sans jamais être essoufflé. L'objectif, gardez-le en tête, ce n'est pas de la performance, mais de varier le rythme. Vous alternez donc un moment durant lequel vous marchez tranquillement avec la capacité à pouvoir échanger avec une personne. Et ensuite, une minute durant laquelle vous accélérez. Et là, un peu plus de difficulté à parler. Et vous alternez comme ceci durant 10 minutes.
0: Oui, ça va. Donc, protéger son cœur, son corps en général, c'est pas forcément faire du sport intensif.
3: Exactement. Ce qui compte le plus, c'est la régularité. Quelques minutes chaque jour valent souvent mieux qu'une grosse séance de temps en temps. On continue par un deuxième exercice durant lequel on va monter et descendre une marche. Vous vous placez devant une marche d'escalier ou un trottoir bien stable. Ça y est ? Vous y êtes, et à partir de là, vous montez tranquillement un pied puis l'autre avant de redescendre, en gardant un rythme confortable. Alors, quand je dis confortable, comme tout à l'heure, vous devez avoir la capacité à pouvoir échanger avec une personne. Et là, vous serez sur le bon rythme. Et cet exercice, vous pouvez aussi l'effectuer en vous aidant, par exemple, d'une rampe ou d'un mur si besoin. Grâce à ça, vous allez obtenir davantage de stabilité. Et vous pouvez jouer aussi avec du fractionné. Par exemple, 30 secondes durant lesquelles vous allez monter une marche tranquillement et ensuite 30 secondes sur un rythme un peu plus soutenu. Et vous pouvez effectuer cet exercice durant 10 minutes. Au final, le meilleur exercice pour le cœur est souvent celui qu'on est capable de refaire régulièrement. Alors, inutile de chercher la perfection, car en matière de santé cardiovasculaire, chaque pas, chaque montée d'escalier et chaque mouvement compte. Allez, à vous de jouer.
0: Oui, rien que de prendre l'escalier plutôt que l'ascenseur, c'est bon. Là, ça donne envie de faire du sport. C'est pas pour rien qu'on a recruté Nordine Attab. On sait qu'il est comme ça. Hein. Bon, y a un truc que j'ai remarqué avec la chaleur, on voit plus de signes au plan d'eau.
4: Oui, c'est
0: on
4: vrai.
0: Voit plus. Où est-ce qu'ils sont? Parce qu'évidemment, eux aussi, ils ont chaud. Mais où est-ce qu'ils se rafraîchissent? Ils sont pas sous l'eau quand même. C'est pas des grenouilles. À un moment donné, ils doivent remonter. J'aimerais bien savoir où est-ce qu'ils sont. Hein. C'est dommage. Moi, c'est mon spectacle de l'été. Quand ils sont en rut, les cygnes, ils agressent les bichons. Les chiens bichons. Je sais pas pourquoi ils doivent croire que c'est un rival. Et alors, moi, je me mets au plan d'eau avec un paquet de pop-corn et je suis au spectacle. Hein. Je vois un bichon là, je suis là, il va prendre cher. Hein. Mais je les vois plus, les cygnes, en ce moment. Revenez. Voici Indochine.

0: Indochine, le chant des signes sur ICI Lorraine. Catherine Viguier, l'horoscope, dans un instant. Dites voir, Bélier et Balance, vous vous posez énormément de questions. Hein. Sur quoi exactement? Réponse dans un instant.
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0: Comment va se passer votre dimanche? Catherine Viguier le sait déjà. Voici votre horoscope. Et il y a une opposition qui fait parler d'elle en ce moment, qui agit sur deux signes.
8: Entre le signe de la Balance et du Bélier. Bélier, une opposition concerne l'un de vos liens, de cœur ou professionnel. Vous êtes très concerné. Taureau, tout se passe en vous. Vous pourriez vous sentir impuissant, mais c'est passager. Gémeaux, allez-vous remettre en question une amitié, un projet? Bon, ce peut être pour votre bien. Cancer, si vous attendez une réponse importante, il faut aussi faire face, alors restez digne. Lion, vous pourriez être déstabilisé par une situation en vacances ou lors d'un déplacement. Vierge, l'opposition du jour pourrait jouer côté finances, sur votre bien-être aussi et sur vos relations intimes. Balance, une relation vous interroge ou vous pose problème, qu'est-ce qui est le mieux pour vous? Scorpion, alors de belles perspectives, mais il faut veiller sur votre jolie personne et éviter de vous inquiéter de trop. Sagittaire, tout ce qui a trait à votre ego, à votre désir d'être aimé, reconnu, sera d'actualité. Capricorne, une situation, une personne vous agace et vous allez réagir, mais cela vous coûte. Verseau, où que vous soyez, vous hésiterez un moment, puis vous allez vous décider. Poisson, les finances sont favorisées, il y a de l'incompréhension dans l'air. Bon, demain ça ira mieux. Et pour nous tous, on veille sur notre cœur, on le préserve des tumultes.
0: Bon, bah Bélier, Balance, si vous avez ça dans votre entourage, attention, ils sont en plein doute. Qui va dégager d'ici ce soir? On verra ça, vous nous direz. Bon, il y a encore de la fumée, pas mal, on nous envoie les photos là à l'instant. Hein. Diffenbach, les Élimères, c'est dans le Beachland. Porcelette, toujours de la fumée, ça se voit bien. Hein. Narbé-Fontaine, Frémin-Merlebach, ce sont les grands feux qui se trouvent actuellement en Belgique, les fumées des feux géants de Belgique qui arrivent juste chez nous. Donc c'est moins fort qu'hier soir, mais quand même encore. On va y revenir dans le journal de 9h et ensuite, on vous emmènera à Rémiches, une ville au bord de la Moselle, mais pas en Moselle, c'est au Luxembourg. Elle est surnommée la perle du Luxembourg par les habitants du Grand-Duché. Vous allez vite comprendre pourquoi, c'est une petite merveille. On vous y emmène pendant une heure.
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0: Passez un bon dimanche, les températures baissent à partir de demain. Il est 9h. Tout ce qui vous concerne en Lorraine, voici votre journal avec Mathis Fabien. Bonjour Mathis.
9: Bonjour Marc, bonjour à tous.
0: Vous le sentez donc un peu partout en Moselle, les fumées d'un incendie historique en Belgique sont arrivées.
9: 2700 hectares de forêt sont partis en fumée et le feu n'est toujours pas fixé. Il se situe à l'est du pays, près de Liège. Et donc, dès hier soir, c'était l'incompréhension, notamment en Moselle-Est, de savoir d'où venait ce feu. Les pompiers mosellans ont enregistré 1300 appels dans la soirée. Une brume de fumée observée à Sarreguemines, Diblin ou encore Forbach depuis hier après-midi. Fabien, justement, habite dans l'agglomération forbachoise.
10: J'étais devant la télé et je suis sorti. Donc ça sentait fort, le bois brûlait. Et donc c'est là que j'ai vu après que le ciel était très couvert. Donc on a des fortes fumées qui couvrent le ciel au-dessus de Forbach. Et on ne voit plus le Schlossberg. Ce sont les deux petits points culminants de Forbach. Le soleil est couvert actuellement. Et en voyant vraiment la fumée s'épaississant, c'est vrai que ça nous met dans la situation un peu de ce qu'ont pu vivre les Girondins, quoi. Donc c'est tout de suite plus près, quoi. C'est Je veux dire, c'est impressionnant. Après coup, là, on se dit, oui, il y a des méga feux pas si loin que ça, quoi, et qui nous touchent directement à la maison, quoi. Des répercussions, la fumée, quoi.
9: Le doute a été levé, donc, dans la soirée par la préfecture de la Moselle, qui a donc bien expliqué que c'était des incendies, enfin, ces fumées venaient de l'incendie de Belgique, et la préfecture qui a demandé aux habitants de ne pas appeler les services de secours pour ce feu. Selon elle, il ne représente aucun danger pour les populations. Dans les Landes, le feu à Luglon, au nord de Mont-de-Marsan, ne progresse plus. La situation évolue favorablement, annonce le préfet ce matin. Depuis jeudi, 1700 hectares de forêt ont brûlé et plus de 600 personnes ont dû être évacuées. La Lorraine, toujours en vigilance orange canicule, 32 degrés attendus aujourd'hui à Metz. Alors la vigilance orange canicule sera levée ce soir à 22h, annonce Météo France. La situation va donc s'améliorer dans les prochains jours. Le point complet juste après le journal. Moins 20 km/h, la vitesse a baissé sur les voies rapides et autoroutes de Moselle. En vigueur hier, la mesure a été reconduite aujourd'hui, toujours à cause d'une forte pollution à l'ozone dans l'air. Le département est passé en seuil d'alerte de niveau 2. Sur les routes à 130, vous devez rouler à 110. À 90 sur les routes à 110 et à 70 sur les routes à 90 km/h. Les contrôles de pollution et de vitesse seront renforcés, annonce la préfecture.
0: 9h03, du sport, du foot, mais pas la Ligue 2 ni la Ligue 3. C'est le retour de la Coupe de France ce dimanche.
9: Premier tour de la compétition pour les amateurs qui vont pouvoir faire lever les supporters de leur village. Le FC Saralbe affronte le S Macheron. L'AS Lixin les Roulins affronte l'US Bambi d'Orstroff. L'AS Mars Latour affronte l'AS Tuquenieux Trieux. Mais certaines pelouses sont marquées par les fortes chaleurs. Vous le remarquez peut-être, ces pelouses grillées par le soleil et les terrains sont crevassés. Il pourrait donc y avoir à l'avenir des reports de matchs si la situation ne s'améliore pas, explique le président de la Ligue Grand Est de football, Yann Leroy.
11: C'est d'abord un enjeu de sécurité. Quand le terrain est complètement desséché, il est dur, il est irrégulier, il y a un risque de blessure qui est accru. Et les consignes seront forcément en ce sens-là. C'est-à-dire que si le propriétaire du terrain, en général la commune, décide que le terrain est impraticable, ou l'arbitre, avant le match, le décide, pour des raisons de sécurité, c'est sa responsabilité, le match doit être reporté. Voilà, c'est pas, on joue pas au foot à tout prix. Si la sécurité des joueurs ou des joueuses n'est pas assurée, le match ne doit pas avoir lieu. C'est vrai qu'on pense souvent à des reports de match plutôt pour des inondations, la neige. Voilà. Maintenant, il faut aussi l'envisager sur d'autres périodes, septembre, juin, quand il y a effectivement ce type de sécheresse.
9: Le président de la Ligue de Grand Est de football, Yann Leroy, joint par Léo Limon. Autre dégât sur le terrain de football de Fèves, près de Semécourt, des sangliers ont creusé dans la pelouse il y a 3 jours. Le terrain est donc tout troué. La municipalité a décidé d'autoriser les chasseurs à faire des tirs de nuit pour tuer ces sangliers. Dans le reste de l'actualité sportive, dernier jour des championnats d'Europe de natation à Saint-Denis. Léon Marchand à l'assaut du 400 mètres nage libre ce matin. Hier, le nageur a déployé ses ailes pour remporter logiquement le 200 mètres papillon. En athlétisme, le grand favori du 10 km, Jimmy Gressier, le français, a terminé 3e. Les championnats d'Europe d'athlétisme qui se déroulent à Birmingham en Angleterre. La compétition, là aussi, va faire rage aujourd'hui à Flessheim, près de Sarrebourg. C'est la finale du championnat départemental de labour organisé par les jeunes agriculteurs de Moselle. Début dans 1h à 10h, l'entrée est de 2 € gratuit pour les moins de 12 ans. Et la finale nationale du concours aura lieu à Metz-Manie à l'occasion des Terres de Gym. Chez nous, ce sera mi-septembre.
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9: Cette vigilance orange canicule toujours en vigueur jusqu'à ce soir donc Marc.
0: Oui, et puis il y a jaune orage également. Alors jaune, c'est vraiment le début.
9: C'est le début, ouais.
0: Pas pour alarmer, mais on commence à regarder. C'est-à-dire, soyez un peu vigilants, peut-être que ça peut tourner aux forts orages. Mais pour l'instant, orange canicule, oui, je veux bien croire, avec une nuit où ça s'est pas rafraîchi. Les chambres sont restées à 31 degrés. Hein. Sans rien comme ça, ça descendait pas. Il y a eu du 21 cette nuit, pas en dessous, du 20 vite fait à Metz, mais là, c'est remonté. Il fait déjà 24 sur le marché de Metz-Sainte-Thérèse, 24 au marché de Verny. Ça montera à 31 cet après-midi. Les orages, j'aurais bien voulu les avoir à 14h, comme ça on aurait pu avoir un peu de fraîcheur cet après-midi. Non, vous les aurez à partir de 19h, entre 19h et 22-23h, et après quelques averses au cours de la nuit, mais pas pour tout le monde. Donc on prend On voudrait juste pas un orage terrible qui retire les tuiles du toit. Juste ça. On veut de l'eau pour que ça redevienne un petit peu vert. Et quelques éclairs pour faire joli, mais pas des orages terribles. Lundi, demain, 27 degrés le maximum, 18, mais au point de rosée entre 5h et 6h du mat. Hein. Sinon, avant, ça sera encore du 20. Et après, ça remontera à 27. On restera à 27 d'ailleurs jusqu'à jeudi. Mais à partir de la nuit de mardi à mercredi, les nuits se rafraîchissent. On aura du 16 pour commencer et après du 14. Donc c'est plutôt les températures de la nuit qu'il faut regarder et à partir de mardi, nuit de mardi à mercredi, on sera pas mal.
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0: Beaucoup de messages pour dire que ça sent les fumées sur Metz. Alors le quartier est pas précisé, Andrew, mais il paraît que ça sent le feu de forêt de Belgique sur Metz. Nancy aussi, ça sent fort le brûlé. Bénestroff, à l'instant. C'est le feu de Belgique qui n'est toujours pas fixé. La Moselle-Est, vous voyez les fumées. Alors à Metz, on les voit pas, mais en Moselle-Est, on voit bien les fumées sur Frémin-Merlebach, notamment. Beaucoup de photos à voir sur la page ici Lorraine. On vous emmène en balade à Rémiche dans un instant. Et puis on vous divertit, c'est dimanche, on reste à la maison. On va faire les courses vite fait, tant que les températures sont basses. Voici Soft Cell. Bonjour les marchés.

0: Soft Cell, Tate in Love, sur ici Lorraine. Il y a le festival Rando Ripaille qui a commencé depuis 2h maintenant, depuis 7h du matin. Bravo les leftos du dimanche. Le festival Rando Ripaille, c'est à Château-Salins, hein, c'est dans le Saulnois. Vous avez place de la Saline dans le centre-ville. Et ce matin, vous avez accès gratuitement à 15 circuits de randonnée, de 2 à 20 km. Il y en a qui partent du centre-ville. Et puis ceux qui sont un peu plus loin, il y a une navette qui vous y emmène avec des guides qui vous raconteront l'histoire de la région. Et après, ça c'est le côté rando, après il y a le côté Ripaille. Vous revenez dans le centre-ville et vous vous faites un énorme gueuleton avec tous les produits locaux du Saulnois. C'est vraiment très chouette. Château-Salins jusqu'à ce soir, 23h.
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0: Tous les dimanches, entre 9h et 10h, on va essayer de se rafraîchir en allant au bord de l'eau. Chaque semaine, on vous fait découvrir une ville au bord de la Moselle, la rivière, l'histoire de la commune, ce qu'il y a de beau à voir, ça va vous donner envie d'y aller. On va au Grand-Duché du Luxembourg, tiens, parce que la Moselle, elle s'arrête pas aux frontières du département. Elle vient au Luxembourg, elle sert de frontière d'ailleurs entre l'Allemagne et le Luxembourg. On va à Rémiches. Pourquoi Rémiches? Alors Rémiches, si vous êtes à Sierre-Clébin, c'est pas très loin. Si vous faites vos courses en Allemagne à Perle, par exemple, vous continuez tout droit et là vous tombez sur Rémiches. C'est une ville magnifique avec plein de croisières à faire, il y a une belle piscine découverte également. Voici quelques idées de balade en compagnie de Maxence Radovic et la vice-présidente de la CCB3F. C'est la communauté de communes de Sierre-Clébin et des villes aux alentours. C'est Frédéric Vert.
3: La première, c'est celle qu'on appelle le Moselle 3 Trail. Donc c'est un parcours de 33 km qui relie la France, l'Allemagne et le Luxembourg pour les grands sportifs, mais il y a quand même une possibilité pour ceux qui aime un peu moins marcher, de pouvoir modifier ses circuits.
4: Voilà. Oui, on peut le faire par étapes et par exemple uniquement visiter le Luxembourg, le lendemain visiter uniquement l'Allemagne.
3: Tout à fait. Voilà. Donc ça permet vraiment d'être adapté à tout type de public pour ceux qui veulent tenter l'aventure. En tout cas, c'est un très joli parcours.
4: Une autre randonnée qui va vraiment être mise à l'honneur au mois de septembre.
3: Oui, c'est effectivement le circuit des Quartites. Alors, suite à des problèmes d'inondation l'année dernière, on a dû le fermer, en tout cas celui-ci officiellement, mais pour être remplacé par un autre. Et donc, à partir du mois de septembre, il va réouvrir et les gens pourront de nouveau découvrir ce beau lieu avec ses Quartites. Et surtout, c'est au bord de l'eau, ce qui est vraiment très agréable, surtout par les températures qu'on rencontre aujourd'hui.
4: Et c'est quelque chose qu'on peut faire en famille, ces randonnées, j'imagine.
3: Oui, tout à fait. C'est vraiment adapté pour tout type de public. Après, comme je vous ai dit, c'est à chacun de trouver soit le lieu, le temps qu'il va vouloir y consacrer. Et rien ne l'empêchera effectivement de raccourcir ou de rallonger, selon le bonheur que ça peut lui procurer. Et si vous êtes amoureux du vélo, si vous êtes un bon cycliste, vous allez pouvoir emprunter cette fameuse voie qui est la Véloroute Voie Bleue, qui débute à Lyon et qui s'arrête à Schengen. Elle vous permet là aussi d'avoir une belle vision. Une belle visibilité sur le château. Et si vous continuez un peu plus loin, vous atterrirez à Pâques, au niveau du point zéro, où vous pourrez vous reposer. Il y a un petit espace pique-nique, vous pourrez vous prendre en photo et vous n'êtes pas très loin de l'Allemagne et du Luxembourg.
0: Ah, c'est vrai que tout le secteur de Sierre-Clébin, le pays des trois frontières en général, c'est une petite merveille. Hein. D'ailleurs, il y a deux chemins pour venir à Perle. Au DM, faire les courses. Soit vous passez par Sierre-Clébin, c'est sympa, vous avez le château. Soit vous prenez l'autre route de Conz et là vous passez dans un paysage de vignes sublime. C'est tellement instagrammable. Hein. Et après vous continuez toujours tout droit, il y a le musée européen et ensuite Rémiches. On va y rester dans un instant avec Maxence Radovic. Les nombreuses activités de Rémiches, pas très chères en plus à faire en famille. On va les tester pour vous juste après William Scheller. Rock and Dollar. Bonjour la Moselle, bonjour les fêtes du jour, on est là avec vous. Et il fait encore chaud, mais ça va baisser.

0: William Scheller, Rock'n'Dollar, sur ici Lorraine, bon dimanche. Bienvenue chez nous, on vous emmène dans une ville au bord de l'eau. Jusqu'à 10h, c'est Rémiche, au Luxembourg, surnommée la perle de la Moselle. C'est une ville luxembourgeoise, alors on va faire Rémiche, mais également, parce que là on est au pays des trois frontières. Ce qu'il y a de beau à voir en Allemagne de l'autre côté, ce qu'il y a de beau à voir en France. Rémiche, c'est vraiment un lieu à faire. Et ça se trouve donc à la frontière, là où il y a le musée de l'Europe. Vous finissez la route, vous continuez tout droit, et vous tombez sur Rémiche, vous longez la Moselle. Et c'est très très beau, la preuve avec Maxence.
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0: Allez, on va faire la carte d'identité de la ville de Rémiche au Luxembourg avec Cyril qui travaille à l'Office du Tourisme.
3: Et à Rémiche, après une balade en bateau avec Navitour et avec Cyril, il y a pas mal de petites activités à faire, soit avant de monter sur le bateau, soit en descendant du bateau, Cyril.
4: Exactement, à Rémiche, vous trouvez plein d'activités complètement différentes. Alors, la première grande activité, c'est la dégustation de vin dans les différentes caves.
3: Évidemment, puisque on peut le voir quand on passe par Cirque-les-Bains, à Pâques, Rémiche, on a les panneaux pour la fameuse route des vins de Moselle.
4: Exactement. Ensuite, pour un petit peu se reposer, vous pouvez vous poser en terrasse. Plein de terrasses à Rémiche, très agréable, avec beaucoup de restaurants différents. Au point de vue architecture, vous avez quelques restes gallo-romains. Vous pouvez aussi remonter dans les vignes pour avoir de magnifiques points de vue sur la vallée de la Moselle. C'est très très sympa. On appelle souvent Rémiche la perle de la Moselle. Ou la Riviera luxembourgeoise, ça dépend le point de vue. Hein.
3: Et aussi, il y a à côté, pas très loin des bateaux, il y a la piscine aussi, point important pour cet été.
4: Alors forcément, Rémiche aussi est un grand lieu sportif. Nous accueillons différentes grandes manifestations sportives. Vous avez également une piscine, vous avez des pistes cyclables qui sont très très bien faites et qui rejoignent la grande région. Donc ça, c'est très agréable. Vous pouvez passer à la fois en Allemagne, en France, tout ça en vélo. Ça peut être très sympathique. Qu'est-ce que vous pouvez faire d'autre comme sport?
3: Il y a les randonnées, évidemment.
4: Il y a les randonnées, bien évidemment. À travers, on a une très très belle forêt juste à côté de Rémiche. Et puis voilà, je crois qu'on a fait à peu près le tour.
3: Alors, en tout cas, on peut se rendre du côté de chez Navitour, donc pour réserver la croisière. Et puis également, là aussi, il y a l'Office de Tourisme. On peut venir prendre plein d'informations.
4: Donc, vous pouvez trouver toutes ces informations sur Visite Rémiche ou Visite Moselle, les deux sites internet où vous retrouverez toutes ces informations.
3: Merci Cyril, bel été.
4: Bel été à vous.
0: Et justement, on a parlé des croisières de Rémiche, la société Navitour. C'est énorme, hein, ça n'existe nulle part ailleurs dans le secteur. Vous arrivez, c'est comme un grand port du Sud. Alors, ce sont des péniches hein, sur la Moselle. Et on peut faire par exemple une croisière brocante, une croisière discothèque, une croisière gastronomie. Il y a des départs toutes les 10 minutes. On va aller voir la société Navitour et choisir une croisière ensemble à Rémiche. Ce sera dans un instant sur Ici Lorraine.
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0: Voici Daniel Balavoine, le chanteur, sur Ici Lorraine. Il y a toujours le meeting d'aéromodélisme à Bouzonville, plein de beaux avions, tout petits. Enfin tout petits, de belle taille quand même, hein, à voir dans le ciel de Bouzonville ce dimanche.

0: Daniel Balavoine, le chanteur, sur ICI Lorraine. J'espère que vous avez passé une bonne nuit, malgré la chaleur. La nuit prochaine, ça va descendre à 19 degrés, avec encore une journée à 31, donc ça va rester un peu chaud dans la chambre. J'attire votre attention sur la nuit à partir de mardi à mercredi, où là, ça va être du 14. Je pense qu'avec 14 degrés, là, c'est le moment d'aller dormir dans le hamac, dehors. Mais ça doit être un problème, parce que dès qu'on entend un bruit, on doit avoir peur quand même, hein. Même si c'est notre jardin, s'il y a un buisson qui commence à bouger dans le jardin, je pense que là, tout le monde rentre, hein. Même dans le 31 degrés, on a vite peur la nuit, hein. On est à Rémiches, notre ville au bord de la Moselle, ce dimanche, jusqu'à 10h, que l'on découvre de fond en comble, grâce à Maxence Radovic et ses invités qui connaissent bien cette ville du Luxembourg, qui se trouve le long de la Moselle, hein. Quand vous êtes à Sierre-les-Bains, vous continuez tout droit, l'autre ville luxembourgeoise après Sierre, hein. Enfin, il y a Perle en Allemagne, et après au Luxembourg, côté Luxembourg, c'est Rémiches. Vraiment très beau, avec une piscine découverte, un petit pont qui passe au-dessus de la piscine. Et puis surtout, c'est la ville des croisières. On peut choisir une croisière à thème là-bas, et on va la choisir avec la directrice de Navitour, Maxence Radovic.
1: On peut faire des croisières à Rémiches avec Navitour. Je me trouve avec Daimi, bonjour.
2: Bonjour.
1: Alors Navitour, c'est une nouvelle société ici à Rémiches.
2: Oui, donc on a créé la nouvelle société en 2024. On est deux anciens salariés de l'ancienne société Navitour, qui était de Monsieur Kiefer. Donc on l'a repris et on a fait en sorte qu'il y ait un peu plus de jeunesse également à bord.
1: Et ici vous êtes juste en face des bateaux, c'est le grand bâtiment blanc. On vient vous voir et là alors vous allez proposer plusieurs choses, plusieurs départs de Rémiches pour des balades.
2: C'est ça, donc on a les petits balades d'une heure juste pour découvrir la Moselle. On a également plus longtemps, donc soit 2 heures, 3 heures ou même 6 heures. Mais on propose également la restauration à bord du bateau. Donc, soit les dimanches avec un grand buffet froid et chaud de terre et mer, ou sinon un menu gastronomique à 4 plats.
1: Mais donc là, j'imagine que le bateau, il est aménagé avec, comme une salle de réception.
2: Exactement. Donc, c'est vraiment comme un restaurant, juste sur l'eau. Mm-hmm. Donc, ça flotte.
1: Et là, donc, on y va, le bateau navigue, on va dire, pendant qu'on mange ou le bateau est à quai?
2: Non, donc pendant qu'on mange, on navigue, bien sûr. Donc, on fait des écluses, on voit Schengen. Il y a également l'animation musicale à bord, donc également pour danser un peu lors du repas dimanche ou pendant la semaine.
1: Et je vois également qu'on peut faire plusieurs événements, on peut privatiser pour faire des événements familiaux peut-être.
2: Donc on a les bateaux également pour louer, donc pour faire des mariages, des fêtes de famille, des fêtes d'entreprise. Mais on organise également énormément des événements publics, donc pour les jeunes, pour les troisième âge, vraiment dans tous les styles. Donc il y a pour tout le monde quelque chose.
1: Il y a un site internet peut-être pour vous trouver facilement, pour avoir toutes ces infos et les programmes.
2: C'est ça, donc c'est navi-du-6-tour.lu. Même si vous tapez Rémiches bateau, vous arrivez tout de suite sur nous.
0: Et on peut y aller à vélo, hein. Vous vous garez au musée de l'espace Schengen et après vous continuez. Il y a une magnifique piste cyclable, hein, entre la France, l'Allemagne et Rémiches, où nous sommes ce matin jusqu'à 10h avec Maxence Radovic. On a choisi la croisière, on a fait de la randonnée. Il y a encore 1000 choses à faire à Rémiches, notamment un mini-golf, mais un mini-golf à la luxembourgeoise. Vous allez voir, c'est un peu luxe et pourtant pas cher. À tester juste après Manon Lisa, le petit pêcheur, c'est le tube qu'on entend partout. Tout le monde adore, philosophie de vie, hein. 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
1: Le petit pêcheur Manon Lisa sur Ici Lorraine, il est 9h30.
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1: Voici les brocantes de ce dimanche. Si vous voulez faire de bonnes affaires à 9h30, je pense qu'on peut encore sortir. À 14-15h sur les brocantes, je pense qu'il n'y aura plus un chat. Peut-être qu'elles vont remballer plus tôt que prévu, parce que les exposants aussi, eux, ils sont là toute la journée en plein cagnard. On y pense. À Aube, c'est Aube en fête d'ailleurs. Il y avait un monde fou hier, c'est jour de brocante ce matin. Puis la fête se poursuit aussi cet après-midi avec le bal et les spectacles. Boustroff fait son vide-grenier. Contil, charmante petite ville dans le Saulnois, on a fève, organisée par les arboriculteurs, juste à côté de la salle des fêtes. Léhi-Villers fait un marché aux puces. Thion Ville, salle de Vémerange, au profit d'une association qui s'appelle les Patounettes, qui vient en aide aux chats et aux chiens malheureux du secteur. Et Voipy, au Fort Gambetta, donc juste en face du Leclerc de Voipy, dans le magnifique fort. Et d'ailleurs, les portes seront ouvertes, vous pourrez vous rafraîchir. Il fait 12 degrés dans le fort. Et tout autour, bah, il y a la brocante. Les brocantes à faire aujourd'hui dans la Meuse, dans le secteur de Verdun, parce que ça aussi, on aime bien. Brandeville, il y a un vide-grenier. Varennes-en-Argonne, ça fait de la route depuis Verdun. Mais bon, comme ça, vous pourrez profiter des beaux paysages. Et Vatronville également, vide-grenier de la Meuse aujourd'hui.
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1: Et puis la Meurthe-et-Moselle, je vous les donnerai dans un instant, le temps que j'identifie. Parce que alors, le problème de la Meurthe-et-Moselle, c'est que vous ouvrez la liste des brocantes, mais vous savez pas si c'est la Meurthe-et-Moselle d'en bas ou la Meurthe-et-Moselle d'en haut. Et je vous rappelle que nous, ici Lorraine, on n'aime que la Meurthe-et-Moselle d'en haut, qu'on appelle le pays haut. En gros, la tête du canard. La Moselle, ça ressemble à un canard. Donc il y a le croupion qui est à Lunéville, il y a le cœur qui est à Nancy, il y a la tête qui est à Longwy. Je vous donne les brocantes autour de Longwy dans un instant, juste après les Brothers Johnson sur ici Lorraine. Stomp. Ah, oh, ça va faire du bien, ça. Mais ça va faire encore monter la

0: Brother Johnson Stomp sur ici Lorraine. Bon, la seule brocante, c'est pas vraiment une brocante, hein. La seule brocante dans le pays haut en Meurthe-et-Moselle aujourd'hui, c'est la foire à tout de Trieux. Un grand marché aux puces, une grande foire à tout. C'est dans le centre-ville de Trieux, pas très loin de Brillé, Jarny, dans ce secteur-là. Sinon, il y en a pas dans le 54 aujourd'hui des brocantes. Bah alors, on n'a pas envie de bosser le 54?
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0: Rémiche, ça se trouve au Luxembourg. Il y en a tellement qui passent à côté de Rémiche sans vraiment s'arrêter. On voit le panneau quand on vient faire les courses à Perle en Allemagne, ou alors qu'on vient dans les vignes à Sierck-les-Bains. On sait qu'il y a cette ville du Luxembourg juste à côté. Et on sait pas que c'est une petite pépite, un joyau, plein d'activités pas chères à faire en famille. Les croisières, on l'a vu, les randonnées, dégustation de vin, on va le faire. Mais on va s'arrêter au mini-golf juste avant avec Maxence Radovic qui vous fait découvrir la ville. Le mini-golf de Rémiche à faire avec vous.
3: Nous sommes à Rémiche, au site mini-golf, et nous sommes avec Michel. Michel, bonjour.
4: Oui, bonjour, merci pour votre visite.
3: Avec plaisir. Donc ici, c'est un lieu pour toute la famille durant l'été.
4: Oui, on a chaque jour ouvert, on a aussi le mini-car à côté qui sont pour les petits enfants, seuls ou accompagnés avec les parents. Ils peuvent venir chaque jour. Voilà.
3: Oui, donc là, par exemple, on parlait du mini-golf. Donc voilà, on a tout un petit circuit, c'est ça? Combien de temps ça va durer quand on vient jouer avec les enfants, par exemple?
4: On a 18 différentes pistes avec une famille. Vous pouvez planifier une heure et demie. Ça dépend toujours aussi de la patience des enfants. Ils sont les plus vite. Et voilà. Et
3: je vois qu'il y a un petit train aussi. Alors ça, c'est de la décoration?
4: Oui, ça c'est l'ancien train qui a fait les tours ici avant notre construction de la piste de mini-car en 2008 avec une choix de 10 voitures. Et
3: oui, un mini-garage qui a été créé où on va ranger les voitures, la piste de mini-car. Donc on peut trouver des motos, des quads. C'est vraiment là pour les enfants, c'est très ludique, hein.
4: Oui, ici à Luxembourg, nous sommes avec le Parc Merveilleux. Je pense les deux seuls espaces qui s'offrent cette possibilité.
3: Et là, on est au bord de l'eau. C'est vrai qu'on passe obligatoirement devant le mini-golf, devant le mini-car pour aller au bord de l'eau. Hein.
4: Oui, ça c'est directement à la côté de Moselle. On a passé aussi notre site Visite Rémiche avec notre bureau touristique qui est aussi géré de Syndicat Initiative de la ville de Rémiche. Nous souhaitons un grand bonjour à tous les touristes qui veulent venir et visiter Rémiche et la région de la Moselle.
3: Eh bien, on viendra cet été. Merci beaucoup, Michel.
4: Merci beaucoup pour votre visite et vous êtes toujours bienvenue, hein.
3: Merci.
0: Ah, ils sont sympas. Et la piscine découverte, hein, vraiment, je vous invite à la faire. Elle est très, très, très belle parce qu'on en connaît des piscines découvertes. À Sarrebruck, il y en a plein. Forbach va nous dire, oui, il y en a 8 à Sarrebruck. Mais celle du Luxembourg, elle est quand même très champêtre avec le petit pont qui passe au-dessus. Il y a un grand parc bien vert. Enfin, bien vert, là, peut-être pas cet été comme tout le reste, mais c'est pas grave. On imagine la verdure sous le Far West, hein. Donc, la piscine découverte de Rémiche. De toute façon, c'est la ville de l'eau, hein. La perle de la Moselle. On va retourner d'ailleurs en bateau dans un instant pour prendre de belles photos. C'est totalement instagrammable. Voici Pascal Obispo avec personne sur ICI Lorraine. Il n'y a pas grand monde justement dans le centre-ville à Metz là.

0: Pascal Obispo, personne sur ici Lorraine. Comme nos rues de Moselle, de Lorraine en général, vers 14-15 heures. Il n'y a plus personne. Dans les jardins non plus, il n'y a plus personne. Au fil de la Moselle, on va essayer de se rafraîchir au bord de l'eau. Une commune au bord de la Moselle à découvrir jusqu'à 10 heures. Et toute la semaine sur ici Lorraine, dans ici Lorraine matin, on vous diffuse tous les reportages donc le dimanche entre 9h et 10h. Et on a fait Rémiche cette semaine. Belle ville au bord de la Moselle, surnommée la perle de la Moselle d'ailleurs par les Luxembourgeois. Et on comprend mieux, c'est la ville des croisières. On va en faire une petite dernière avec vous, Maxence Radovic et Cyril de Navitour. C'est la société qui s'occupe de toutes les croisières et il y en a beaucoup dans le secteur.
1: Et à Rémiche, il est possible de faire des balades en bateau avec Navitour. Je me trouve avec Cyril. Cyril, bonjour.
2: Bonjour.
1: Alors ces balades, comment ça se passe?
2: Alors c'est tout simple, vous arrivez à Rémiche. On est le grand bâtiment blanc, hein, à Rémiche, il n'y en a qu'un.
1: Oui, on ne peut pas le louper. Hein. Il est au bord de l'eau.
2: C'est ça, à côté des bateaux. Vous passez nous voir pour réserver votre croisière et puis vous accédez à l'embarquement. Tout simplement, vous êtes accueilli par un de nos matelots et puis ensuite vous faites un joli petit tour sur l'eau.
1: Et les bateaux sont très impressionnants, tout blanc avec deux étages, si on peut appeler ça des étages.
2: Oui, c'est ça. Alors c'est plutôt des ponts sur un bateau.
1: Oui, c'est vrai, effectivement.
2: Voilà, c'est plutôt des ponts. Alors oui, nous, on c'est pas des péniches, c'est des vrais bateaux. Alors après, certains clients veulent ramer, nous on n'est pas trop pour. On est motorisé, donc c'est plutôt sympa.
1: Tant mieux, au moins on se repose.
2: Exactement, vous pouvez boire un verre à bord, vous pouvez y manger aussi, c'est tout à fait sympathique. Et puis c'est surtout frais.
1: Oui, pour l'été, les grosses chaleurs, là on est sur l'eau, la balade elle dure combien de temps?
2: Alors les plus petites balades durent une heure, mais vous pouvez aller jusqu'à 6 heures.
1: Ça commence à faire 6 heures de balade. Et alors on va jusqu'où quand on fait ces 6 heures de balade? On part de Rémiche et on va jusqu'où?
2: On peut aller jusqu'à Hennon, ou du côté français jusqu'à Sierck. Voilà, donc on découvre à la fois les vignobles mosellans, tout ce qui est château au bord de la Moselle. Ça peut être très très agréable.
1: C'est surtout parfait pour découvrir la route des vins de Moselle autrement, puisque là on va la voir depuis un pont sur un bateau.
2: Oui, c'est ça. Puis en plus, nous, on n'a pas de radar, donc c'est pratique.
1: Et alors, quand on est dans le bateau, parce que je pense que ça intéresse aussi, j'imagine, les petits, de voir la cabine du capitaine. Ça, c'est quelque chose qu'on peut, on a le droit à la fin de la visite ou avant la visite?
2: On peut. La timonerie est complètement vitrée, donc vous pouvez observer le capitaine en train de faire ses manœuvres. Nous passons plusieurs passages d'écluses. Donc c'est aussi toujours très impressionnant pour les enfants de monter et descendre avec ces grosses portes qui s'ouvrent et qui se referment. C'est toujours vraiment très instructif. On a beaucoup d'écoles d'ailleurs qui viennent nous voir et qui font quelques visites sympathiques, qui déjeunent même à bord.
0: Allez faire un tour à Rémiche, il y a un petit côté station balnéaire. Vraiment, c'est juste à côté de chez nous. Mais dans cette ville, il y a un microclimat, une ambiance qui fait qu'on a l'impression d'être en vacances. Et c'est à une heure de route de Metz, moins depuis Thionville. Forbach, pareil, hein, vous passez par l'autoroute allemande, la Völklingen, et puis vous y arrivez à Rémiche, hein, très facile. Hein. On y a passé une heure bien sympa avec Maxence Radovic. Vous ferez le musée de l'espace Schengen également, juste à côté. Musée très sympa, gratuit, où on apprend plein de choses sur l'espace Schengen qui n'est pas l'Union européenne. Attention, on confond les deux. L'espace Schengen, c'est l'espace sans frontières. La Suisse est dans l'espace Schengen, mais n'est pas dans l'Union européenne. On vous raconte tout ça dans le musée. Et vous pourrez briller en société après. Et ça, c'est juste à côté de Rémiche.
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5: 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C'est l'été.
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0: Top départ pour Ville-sur-Iron. Dans un instant, c'est notre balade du jour avec Kevin Guerriot, fin connaisseur de la Lorraine. Et il me semble qu'il est du Pays Haut, donc il aime bien Ville-sur-Iron. C'est à côté de Jarny, c'est la Meurthe-et-Moselle. Toutes les légendes de la commune, tout ce qu'il y a de beau à faire dans le secteur, on vous pousse à sortir. Alors, peut-être pas aujourd'hui, mais comme les températures baissent à partir de demain, et que c'est pas forcément la rentrée pour tout le monde, on va encore profiter de la Lorraine. Après Phil Collins, bon dimanche.

0: Phil Collins, Two Hearts sur Ici Lorraine. Bon dimanche, allez vous promener ce matin, allez faire le marché à Metz-Sainte-Thérèse. Les commerçants sont là, à Mézières-les-Metz également. Si vous êtes rentré de vacances dans la nuit, souvent on rentre tard le samedi soir ou enfin, 1h du mat dans la nuit du samedi au dimanche, le bonheur du premier jour de retour à la maison, c'est d'aller sur le marché de Mézières-les-Metz et de remplir le frigo. Et marché de Sainte-Thérèse aussi à Metz, même si c'est clairsemé dans les exposants, ils sont là. On vous emmène également en balade avec Kevin Guerriot, une ville pas forcément connue, c'est ça qui est bien, ça donne envie d'aller voir par exemple Ville-sur-Iron, c'est près de Jarny, c'est votre balade du jour Kevin.
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0: Kevin Guerriot, Ville-sur-Iron donc.
3: Je voudrais vous parler aujourd'hui d'un petit village du Jarnisy, à peu près à mi-chemin entre Metz et Verdun. Un village qu'arrose une petite rivière qu'on appelle l'Iron. Il s'agit de Ville-sur-Iron. Alors Ville-sur-Iron, on est à deux pas de Jarny, Conflans-Jarnisy. C'est un éco-village, c'est-à-dire que le village sert en quelque sorte de laboratoire ou de conservatoire de l'architecture rurale traditionnelle lorraine. Alors le mieux, quand on arrive à Ville-sur-Iron, c'est de laisser la voiture, le vélo, près du pont qui enjambe justement l'Iron, un petit affluent de l'Orne en rive droite, et de partir à la découverte du village. On passera notamment devant une maison de manouvrier qui permet de voir la modestie de l'habitat de ces travailleurs d'autrefois, des travailleurs qui louaient leur force de travail aux habitants les plus riches, aux laboureurs notamment. On passera également devant un très joli moulin qui nous permet de voir le travail des meuniers d'autrefois, moulin à aube qui n'est plus en activité mais qui donne un certain cachet à cette partie de Ville-sur-Iron. Et puis un peu plus haut, c'est l'église romane érigée au milieu du XIIe siècle avec son clocher carré typique. Et puis à l'intérieur de cette église, si elle est ouverte, vous aurez de la chance de voir le fameux mur diaphragme, une sorte de spécificité architecturale dans le monde roman, donc du Moyen-Âge. Il faut ensuite revenir par la mairie et puis par la belle ferme de laboureurs qui se trouve à deux pas de là, une ferme à trois travées, c'est-à-dire qu'on a aligné côte à côte le logis du laboureur, l'étable ou l'écurie à vaches, comme on dit également en Lorraine, et puis la grange dans laquelle était stocké le foin, le grain, avec l'aire de battage qui servait donc à battre le blé pour séparer les grains des épis. Il faut également franchir l'Iron et aller découvrir de l'autre côté de la rivière la ville Auprès, qui là est un village rue où les maisons sont alignées de part et d'autre d'une rue sur laquelle on trouve encore les usoirs. Alors les tas de fumier et les tas de bois ont laissé la place à des places de parking, c'est peut-être un petit peu moins glamour, mais le village reste intéressant à étudier, surtout le petit lavoir ascenseur, c'est-à-dire qu'en fait on a un lavoir au bord de l'Iron dont la planche permettait d'être réglée en hauteur pour suivre les crues de la rivière qui est un petit peu capricieuse dans ce secteur du Jarnisy. Alors Ville-sur-Iron, c'est aussi un village qui accueille depuis 1999 un petit festival de cinéma bien connu des amateurs de ruralité puisque le festival s'intitule Caméra des Champs et il propose chaque année au printemps une sélection de films en rapport avec la ruralité, avec le monde de l'agriculture. Un village donc que je vous invite à venir découvrir en traînant vos guêtres dans cette partie du Jarnisy. On n'est pas très loin de Briey, Chamblay, Mars-la-Tour. N'hésitez pas donc à venir découvrir tout cela. Je vous dis à très bientôt pour d'autres aventures et comme on dit chez nous, à la revoyure.
0: Donc Ville-sur-Iron, ça c'est à cocher, il faut qu'on le fasse parce que je sais que vous notez hein, et que vous allez faire la semaine prochaine toutes ces sorties-là. Puis on en oublie parfois. Eh ben on va en rajouter une idée de sortie. Pourquoi ne pas aller à la Cour d'Or, aujourd'hui à Metz, le musée qui est ouvert le dimanche et qui est gratuit. Je vous le rappelle, il n'y a plus rien à payer depuis un petit bout de temps au musée de la Cour d'Or. Il est gratuit pour tout le monde. Et depuis un an, oui, elle est arrivée en octobre dernier, la nouvelle directrice Valérie Koslowski, donc la directrice, parce qu'elle n'est plus trop nouvelle, on a un an, elle a eu le temps de se faire au Lorrain. C'est l'invitée du brunch avec Jérémy K dans un instant. On va manger plein de choses lorraines avec elle. Elle va nous raconter son arrivée à Metz et à quel point le pavillon de la biodiversité cartonne également au musée de la Cour d'Or de Metz. De toute façon, c'est toujours un bonheur d'y aller. Eh ben, on va y aller dans le brunch dans un instant.
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0: Voici Jennifer sur Ici Lorraine. On voulait mettre au soleil. 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

0: Jennifer, mourir sur scène, sur ici Lorraine. Bonjour à tous les événements de Moselle, de Meurthe-et-Moselle et de Meuse. Aujourd'hui, le vide-grenier de Fèves, celui du Fort Gambetta à Voipy. On a la Naborienne à Saint-Avold. Les vététistes qui sont là, vous allez les croiser dans le pays naborien. Le village départ de toutes les courses, il y en a qui vont jusqu'à 55 km par un temps comme ça. Dis donc, les vététistes, bravo. C'est place du Champ de Foire à Saint-Avold où il y a de l'ambiance sur place. Le festival Rando Ripaille, ça c'est pas du vélo, c'est de la randonnée. Vous allez dans le centre-ville de Château-Salins. Vous avez accès à 15 randonnées avec des guides qui vont partir avec vous gratuitement. Il y a des départs tout le temps. Ça, c'est à Château-Salins. Et nous, pendant une heure, de 10h à 11h, le brunch, Jérémy K, on va rencontrer la directrice du musée de la Cour d'Or à Metz.
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0: Que ça fait du bien, ces nuages, la fumée en Moselle-Est, ça, c'est pas des nuages, Toute l'info qui vous concerne, c'est avec Mathis Fabien. Bonjour Mathis.
2: Bonjour Marc, bonjour à tous.
0: Les fumées d'un important incendie en Belgique se sentent jusqu'en Moselle.
2: Oui, depuis hier après-midi, les habitants de Sarreguemines, de Forbach ou encore de Diblin ont été les premiers touchés par une épaisse brume. Vous êtes nombreux à nous écrire sur Facebook depuis ce matin suite à ces fumées. Forte odeur de toute cette nuit à Fontoise, toujours cette odeur de brûlé sur Folchevillers. En Moselle, la préfecture annonce que ce feu ne représente aucun danger pour la population. Elle demande d'ailleurs de ne pas surcharger les services de secours pour ce feu. Ce feu qui provient d'un incendie qui a ravagé plus de 2700 hectares de forêt à l'est de la Belgique, non loin de Liège. Le feu n'est pas fixé pour le moment, indiquent les autorités belges. Un incendie en cours à Tuquenieux, rue du Général Leclerc. Les pompiers sont mobilisés depuis 7h30 ce matin, environ sur un feu de maison. Plusieurs engins de secours sont sur place. La mairie demande aux riverains d'éviter le secteur. 32 degrés attendus aujourd'hui et la Moselle, la Meurthe-et-Moselle, la Meuse et les Vosges sont maintenus en vigilance orange canicule ce dimanche. Vigilance qui sera levée à 22h. Et l'une des conséquences de ces fortes chaleurs, c'est cette pollution à l'ozone qui persiste en Moselle. Le département est placé en seuil d'alerte de niveau 2 aujourd'hui. La préfecture a renforcé ses mesures contre cette pollution. Vous devez baisser votre vitesse de 20 km/h sur toutes les routes au-dessus de 90 km/h. Restriction jusqu'à ce soir minuit et à lire en détail sur ici.fr.
0: Tous au stade du village cet après-midi pour encourager votre équipe.
2: C'est le début de la Coupe de France de football. Premier tour ce week-end avec les matchs généralement programmés à 15h. On vous cite quelques rencontres. Le FC Roton fait Innoisville contre le JR Émilie. La SAI sur Moselle contre le FC Cuvry. Et puis le CS Diblin face à l'US Valmont. Lui va se tester sur une toute nouvelle discipline. Léon Marchand à l'assaut du 400 mètres nage libre au championnat d'Europe de Saint-Denis. Il n'a jamais concouru dans cette nage au haut niveau. Sa série devrait partir dans 15 minutes. Marc, la météo et donc cette vigilance orange canicule, plus de 30 degrés attendus cet après-midi.
0: Oui, et les orages qui arrivent ce soir. On a eu des nuages là, passage sur Metz, en Moselle-Est, il y a encore des nuages. Alors, nuages classiques, plus la fumée du feu qu'on voyait encore bien ce matin. Mais la fumée du feu, ça se voit à l'horizon quand vous prenez des photos vers le Luxembourg. Là, ce sont vraiment bien des nuages, haut dans le ciel comme ça. Et encore, Thionville, ça y est, les nuages sont déjà partis. Vous avez de nouveau le soleil qui tape. Metz, les nuages vont partir et après on va avoir un soleil qui tape toute la journée, plus de nuages ensuite. Donc profitez-en, c'est encore nuageux à Saint-Avold, à Sarreguemines, dans le Beacherland et surtout à Sarrebourg. Il y a quelques poches d'eau à côté de Sarrebourg. Sud de Dieu, apparemment vous avez quelques gouttes de pluie, vous avez bien de la chance. Si jamais il pleut sur Metz, je vous préviens, vous me verrez en slip dans les rues. Rien à faire, moi j'en profite et je vais sortir toutes les plantes dehors. 31 cet après-midi, demain il fera 27 et une nuit toujours à 20 malheureusement. On va au musée de la Cour d'Or avec Jérémy K, rencontrer la directrice, c'était en mai dernier.
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4: Bonjour à toutes et à tous, bienvenue pour le brunch sur ici Lorraine. Nous sommes en direct du Fox Coffee, comme tous les dimanches, rue Gambetta à Metz. Et notre invité ce matin connaît justement très bien cette ville et son âme culturelle. Elle est née à Metz, elle a découvert l'archéologie enfant au musée de la Cour d'Or. Et elle en est devenue sa directrice depuis le mois d'octobre dernier. Bonjour Valérie Koslowski.
5: Bonjour.
4: Tout a commencé à la Cour d'Or quand vous étiez enfant, est-ce qu'il y a un objet, une salle du musée qui vous a fait justement basculer vers l'archéologie?
5: Ah oui, moi je crois que c'est comme tous les enfants et ça reste un best-seller, c'est des squelettes intégrés dans le sol du musée, dans la salle des rois mérovingiens. Et ça, je pense que ça reste une grande image.
4: C'est quelque chose qui vous a accompagné, qui a fait naître votre vocation?
5: Ah bah sans doute pour l'archéologie, oui, ça très certainement. C'était assez fort. Moi, je me suis toujours posé la question, mais qui étaient ces gens qu'on a réenterrés en quelque sorte au musée? Pourquoi ils sont intéressants, etc.
4: Ouais. Revenir justement diriger le musée de la Cour d'Or qui a déclenché cette passion, c'est un challenge qui doit être euphorisant au quotidien.
5: C'est un gros challenge parce que c'est à la fois familier et en même temps hyper inconnu parce que je me suis construite professionnellement en dehors de Metz et en dehors du musée, et donc c'est revenir avec toute cette connaissance,
4: ce bagage professionnel
5: et redécouvrir finalement le musée avec ses yeux un peu nouveaux et qui sont pas que ceux de la nostalgie.
4: Finalement, moderniser le musée sans lui faire perdre sa magie, c'est vraiment votre ambition première?
5: Ah mais complètement, je pense que je suis tombée amoureuse de ce musée il y a fort longtemps et je veux vraiment que tout le monde en profite tel qu'il est maintenant, mais un peu plus moderne quand même.
4: Installez-vous, le brunch vous accompagne sur Ici Lorraine. Dans un instant avec vous Valérie, on fera un coup de projecteur sur les projets du musée de la Cour d'Or. Ils sont nombreux, avec notamment de nombreuses expériences immersives. On évoquera le pavillon de la biodiversité aussi, qui est un véritable carton. Vous en saurez plus en restant avec nous sur Ici Lorraine. Passez un bon dimanche.
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2: Vous écoutez ici Lorraine, nous sommes toujours aux côtés de Valérie Koslowski qui a pris la direction du musée de la Cour d'Or depuis octobre 2025. Et il y a une vraie volonté, Valérie, hein, on le disait en intro de cette émission, de dépoussiérer ce musée qui a été fondé en 1839. On a du mal à l'imaginer, cette création en 1839.
3: Oui, c'était vraiment cette vague qui a touché à peu près toute la France de création de musées municipaux au départ. Et c'était cette volonté de non seulement amasser des connaissances, mais les diffuser au plus grand nombre.
2: Vous avez travaillé, et vous nous l'avez expliqué, dans de grandes institutions parisiennes. Qu'est-ce qu'un musée de ville, justement, comme la Cour d'Or peut offrir de plus singulier?
3: Une expérience singulière d'un territoire, oui. et de ses habitants. À l'inverse des musées nationaux qui ont, par essence, une vocation à parler de toute l'histoire de France ou d'une partie, voilà. Là, on est vraiment sur un territoire donné, et un territoire spécial, cher à mon cœur, bien sûr, et très riche en histoire et en patrimoine.
2: Les expériences immersives, Valérie, vont être de plus en plus nombreuses, avec notamment un projet d'auditorium. On va entendre du chant grégorien. Vous pouvez nous en dire plus? C'est assez novateur.
3: Oui et non, parce que ça a existé dans les années 1970-1980, et puis c'est tombé un peu
2: dans l'oubli.
3: Le matériel ne fonctionnait plus, on ne l'a pas forcément remplacé, voilà. Mais moi, je suis hyper attachée à ça. Faire l'expérience du chant, alors c'est grégorien, mais chez nous on dit messin parce que il a été fondé à Metz, mais c'est diffusé après comme un chant grégorien. Je trouve que c'est intéressant. Un visiteur, on n'est pas là juste à lui dire on est le berceau du chant messin et personne ne l'entend. Il faut l'entendre.
2: C'est une mise en pratique finalement.
3: C'est une mise en pratique de ce qu'on apprend au musée.
2: Il y a beaucoup de musées d'ailleurs qui deviennent de plus en plus numériques. Où placez-vous en tant que directrice justement le curseur entre immersion et des fois un petit côté parc d'attractions un peu culturel, si je puis me permettre?
3: Oui, non, mais vous avez raison. Le curseur, il est assez fin. Et pour moi, l'immersif, grâce au multimédia, il doit être à la fois discret et merveilleux. On doit pouvoir rentrer dans une salle et on peut voir un tableau qui vous parle, par exemple, ce genre de choses. Il ne faut pas tomber dans le grand spectacle, mais il faut ajouter de l'atmosphère et de l'émotion à la visite.
2: La rénovation de la salle de thermes est aussi dans les tuyaux?
3: Oui. Elle a déjà commencé, thermes ont été complètement restaurés sous le précédent directeur, Philippe Brunella avait mis en œuvre ça. Et nous, on va aller plus loin vous allez sentir des odeurs qu'on sentait dans les thermes, vous allez entendre l'eau, vous allez voir des silhouettes de nageurs. Il faut comprendre en fait ce qu'étaient les thermes, c'était un lieu de socialisation.
2: L'autre grand chantier concerne, Valérie, la restauration du grenier de Chèvremont. Alors ça va s'étaler sur plusieurs années, ça débute maintenant, il y en a pourquoi 6-7 ans?
3: On peut même aller jusqu'à 10 ans. Oui.
2: 10 ans, d'accord. Ouais.
3: 6-7 ans, on considère que ça va être le temps nécessaire pour déjà remettre aux normes et refaire une grosse toilette à ce grenier qui date quand même du Moyen-Âge et qui a été, qui a connu des vicissitudes du temps, de modifications de l'urbanisme, etc. Donc il y a des travaux de charpente, de murs, de reprise à faire avant le début.
2: Le risque quand on modernise un lieu qui est aimé, qui est reconnu par les Messins, par les Mosellans, ce musée de la Cour d'Or, c'est de décevoir un peu les habitués. Comment on évite ça?
3: Justement, en gardant l'esprit des lieux. Oui. Ça, c'est extrêmement important. On gardera l'esprit des lieux, mais en proposant de nouvelles choses, de petites surprises.
2: Et des surprises, il y en aura, en tout cas, dans le brunch, avec Valérie Koslowski, la nouvelle directrice du musée de la Cour d'Or. Vous restez avec nous. Le temps de déguster un petit café glacé délicieux au Fox, et puis on se retrouve sur ici, Lorraine. Restez avec nous, à tout de suite.

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2: Bienvenue dans le brunch, comme tous les dimanches, on prend le temps d'échanger durant une heure avec notre invité. Et nous avons beaucoup de chance d'avoir Valérie Koslowski qui nous parle des mutations du musée de la Cour d'Or à Metz, des mutations en cours. Ce pavillon de la biodiversité, Valérie, il apporte une valeur ajoutée indéniable au musée. On peut le dire, aujourd'hui c'est une vraie réussite.
3: C'est une vraie réussite et on a fait une fréquentation record l'année dernière grâce à lui.
2: 95 000 visiteurs.
3: 95 000 visiteurs et là on prend un chemin, une pente qui est largement montante sur ce début d'année.
2: Sans le pavillon de la biodiversité, c'est combien de visiteurs ?
3: C'était, on était un peu autour de 50 000.
2: D'accord, donc c'est presque x2.
3: Un peu de choses près.
2: Donc vraiment, ce pavillon de la biodiversité a été un élément d'attractivité pour le musée de la Cour d'Or. Pourquoi, finalement, c'était important aujourd'hui de faire renaître cette collection d'histoire naturelle qui est longtemps restée en réserve, hein ?
3: Déjà, il y avait beaucoup de visiteurs qui le demandaient, qui s'en souvenaient et qui voulaient le revoir. Et puis, je pense que maintenant, on parle beaucoup de biodiversité. Il y a les entretiens de la biodiversité à Metz. C'est vraiment une question importante pour la ville. Et c'était vraiment nécessaire de remettre au goût du jour ces collections.
2: Alors, il y avait 35 000 spécimens, 420 seulement ont été retenus. Alors, comment on choisit ce qu'on va montrer et ce qu'on va laisser dans l'ombre ?
3: Il y a une équipe constituée, et un conseil scientifique qui ont aidé pour monter ce projet, pour effectivement essayer de comprendre ce qu'il fallait garder, de ce qu'il ne fallait pas garder.
2: Ce lieu, ce pavillon, il parle clairement de la sixième extinction. C'est dans le rôle du musée, finalement, d'assumer un discours engagé ?
3: Pour moi, un musée, c'est pas seulement un lieu où on vient pour se divertir. Oui. C'est aussi un lieu qui porte un message engagé, et notamment autour de cette sixième extinction, parce que ça va tous nous toucher.
2: Est-ce que vous sentez justement qu'il y a une vraie sensibilisation chez le jeune public, une attente forte sur ces sujets environnementaux lorsqu'ils se baladent dans le pavillon de la biodiversité ? Vous avez l'impression que ça entraîne un dialogue finalement avec les plus jeunes ?
3: Les plus jeunes, ça certainement. Ils sont extrêmement intéressés et toutes les médiatrices qui conduisent des visites guidées avec le public les plus jeunes nous remontent leurs questions et c'est un vrai enjeu pour eux.
2: Vous avez pris vos fonctions, Valérie, c'est assez récent, hein, seulement depuis le mois d'octobre. Est-ce qu'il y a une réaction du visiteur qui vous a marqué, dont vous vous souvenez depuis que vous avez pris votre poste ?
3: Il y en a beaucoup qui me disent « Non mais vous inquiétez pas, c'est aussi bien qu'à Paris. » Alors je n'en doutais absolument pas, mais c'est ce côté toujours de s'excuser d'être en région que je trouve oui, je le sais, j'en suis très heureuse en fait.
2: Oui, parce que vous avez vécu professionnellement des aventures dans des grands musées. Quand on revient en région justement, il faut ajuster certaines choses ou ça se fait très naturellement ?
3: En fait, ça se fait très naturellement. Moi j'ai vraiment une appétence pour travailler dans un territoire, je trouve ça plus facile que finalement à l'État. Moi, je préfère.
2: Le fait que l'entrée soit gratuite, et c'est important aussi symboliquement.
3: Ça permet de passer le pas, surtout pour des publics qui ne sont pas forcément habitués à venir au musée. Savoir que c'est gratuit, qu'on peut y entrer, y ressortir comme on veut, qu'il n'y a pas de problème de durée, etc., c'est hyper important.
2: Vous pensez justement que le musée de la Cour d'Or, parmi d'autres musées, peut faire changer, évoluer les comportements qu'on a face à l'environnement, face à la biodiversité ?
3: Alors, pas tout seul, ça c'est certain. Il faut que ça soit un discours plus global. Mais je trouve que dans une ville comme Metz, c'est quand même pas mal mis en avant.
2: Le musée de la Cour d'Or, en tout cas, est en lumière dans le brunch d'ici Lorraine avec Valérie Koslowski, sa directrice. On vous souhaite de passer un excellent week-end et puis bonne fête des mères par la même occasion. À tout de suite.
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1: À la demi de chaque heure, des informations pratiques pour bien profiter de la Moselle, savoir ce qu'il se passe près de chez vous. Au musée de la guerre 1870 de Gravelotte, l'un des musées les plus impressionnants de Moselle, qui raconte notre histoire. On reconstitue les combats de la guerre franco-prussienne. C'était en plein cœur de l'été 1870. Hein. Et c'est ce qui a fait que ensuite, la Moselle et l'Alsace ont été annexées. On les a perdues, ces batailles. Et ça s'est passé justement dans les champs près de Gravelotte. Donc tout ce dimanche, à partir de 14h, il y a des reconstitutions extrêmement impressionnantes avec des centaines de personnes. Ça dure jusqu'à 19h à peu près. Pour le prix du billet d'entrée du musée de Gravelotte, vous aurez et le musée et les reconstitutions des batailles des guerres franco-prussiennes dans les champs juste à côté. C'était déjà le cas hier. Aujourd'hui, dimanche, ça se poursuit jusqu'à 19h. L'entrée du musée de Gravelotte coûte 7 euros, 5 euros pour les enfants. Et c'est le dernier jour de Messe-Plage aussi aujourd'hui.
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2: Passe un bon dimanche matin avec ici Lorraine. C'est la suite du brunch, évidemment. On est toujours au Fox Coffee à Metz avec Valérie Koslowski, directrice du musée de la Cour d'Or. Valérie, vous vous décrivez comme une enfant intrépide et un petit peu garçon manqué. Ça se traduisait comment ?
3: Beaucoup de bagarres.
2: Ah oui ?
3: Et beaucoup d'écorchures aux genoux. Je suis même rentrée un jour avec un œil au beurre noir. Je m'étais un peu battue avec les garçons.
2: Il fallait s'imposer.
3: Non, mais j'aimais pas les injustices et j'aimais pas qu'on mette des gens, les souffres-douleurs, je les défendais tout le temps en fait.
2: Donc du coup, vous montiez comme ça au créneau pour les défendre. Bon, est-ce que cette curiosité d'enfant justement que vous revendiquez, elle est restée votre moteur professionnel? Parce qu'on sent que quand vous parlez de ce musée de la Cour d'Or, vous avez quand même les yeux qui brillent.
3: Bah, je crois que la curiosité, c'est essentiel à une vie professionnelle dans un musée. Il faut être curieux de beaucoup de choses, de beaucoup de sujets même qui sont pas en premier lieu ce qui vous intéresse, et il faut aller au-delà.
2: Vous avez beaucoup voyagé et travaillé ailleurs. La Lorraine, qu'est-ce qu'elle a de différent quand on y travaille, quand on y revient? C'est souvent le cas de beaucoup de personnes qui partent travailler à la capitale et qui reviennent un jour à Metz et en Moselle.
3: C'est ses paysages, c'est sa diversité entre Metz et puis les Vosges, l'est de la Moselle, tout ça.
2: Vous citez Maisontal, Lunéville, la route des Crêtes.
3: J'adore, c'est vraiment des endroits que je trouve hyper ressourçants, et puis c'est pas très loin en fait. On a une nature qui est à proximité de la ville, et ça je trouve que c'est vraiment chouette. Hein.
2: Et puis un goût pour les vins de Moselle, ils reviennent assez souvent quand on parle du renouveau lorrain. Vous trouvez qu'il y a aujourd'hui une nouvelle fierté du territoire par rapport à ça?
3: Ah mais complètement, quand je suis partie c'était pas du tout, on disait les vins de Moselle c'est de la piquette en gros.
2: Et ils étaient très sous-cotés.
3: Ils étaient très sous-cotés, et maintenant en fait on les redécouvre. On trouve ça incroyable, et puis en fait il s'est aussi porté par des vignerons et des vigneronnes
2: passionnés
3: et je trouve que c'est vraiment assez intéressant d'aller les rencontrer aussi.
2: Vous avez un coup de cœur pour un domaine en particulier, je crois?
3: J'en ai plusieurs, je vais pas
2: pas de favoritisme.
3: Pas de vos favoritismes.
2: Tiens, vous aimeriez être enfermé pour une nuit dans un musée, mais lequel? Tiens, par exemple, ça me rappelle le film qui était sorti il y a quelques années, Une nuit au musée. Si c'était vous à la place de l'acteur, ce serait quel musée?
3: Alors, si on était, on va dire, en région Grand Est, hein, alors c'est toujours un musée que je cite et qui est peu connu, c'est le musée Vaudou à Strasbourg.
2: D'accord, qu'est-ce qu'il a de particulier?
3: Je trouve ça incroyable parce que c'est vraiment des fétiches, c'est un univers vraiment décalé et incroyable. Et après, dans le monde, à Bâle, j'aime beaucoup des musées Tingeli que je trouve incroyables aussi.
2: On sent globalement, et on le ressent aussi dans vos choix de musées, que vous avez envie de casser les codes pour ce musée de la Cour d'Or. Vous êtes prêt à aller jusqu'où finalement?
3: Moi, je suis prête à faire des soirées au musée de la Cour d'Or.
2: Avec des DJs
3: pour les étudiants, etc. J'ai vraiment envie que le musée, ça redevienne une agora, un lieu de vie. Oui. On a un public passionné traditionnel, mais aussi l'ouvrir un peu plus.
2: Aujourd'hui, c'est la fête des mères, c'est un dimanche un peu particulier. Vous êtes maman de deux enfants qui ont presque 18 ans. Vous avez réussi à leur transmettre la passion des musées, de l'archéologie?
3: Alors, des musées de l'archéologie, à 18 ans, maintenant, ils s'en sont un petit peu éloignés. Mais mon fils fait quand même de la géologie. Donc,
2: ça
3: me dis que ça va.
2: Vous n'avez pas tout perdu.

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2: Nous sommes de retour au Fox Coffee à Metz, on brunch avec Valérie Koslowski qui est la directrice du musée de la Cour d'Or à Metz depuis le mois d'octobre. Vous dites, Valérie, aimer les projets où l'on transmet quelque chose d'utile. Justement, qu'est-ce qu'un musée peut encore transmettre aujourd'hui que l'école ou les réseaux sociaux ne transmettent pas?
3: Bah justement, le sens du patrimoine, de l'histoire, du territoire. C'est difficile de le transmettre que par l'école. Et il faut de l'émotion pour ça. Il faut regarder des choses, il faut regarder des objets, il faut se demander ce qu'on avait en commun avec les hommes du passé, et en fait beaucoup.
2: L'archéologie urbaine, elle vous passionne particulièrement. Qu'est-ce qu'une ville, elle raconte, ses habitants, quand on creuse justement sous ses rues, par exemple?
3: On va très souvent en dessous des rues de Metz, avec l'équipe archéologique. Et ben, ça raconte effectivement déjà les différents paysages de la ville, et puis les différents quartiers, les différents habitants, comment on y vivait. Et c'est assez incroyable parce que, par exemple, place du Roi Georges, c'est là où on brûlait tous les morts à l'époque romaine.
2: Et on sait, on le voit quand on descend en dessous de la place du Roi Georges.
3: Oui.
2: Qu'est-ce qu'il y reste?
3: Eh bien, en fait, on a des bûchers de crémation des Romains.
2: Donc, c'était du concret.
3: Donc, c'est du concret. Et donc, ça, c'est incroyable. Je crois qu'il y a peu de gens qui savent tout ça. Ça permet de relativiser plein de choses.
2: Il est temps, Valérie, de découvrir votre playlist musicale. Qu'est-ce que vous écoutez le dimanche matin pour vous détendre? Notamment ça. Nina Simone.
3: Oui.
2: C'est très classe, Nina Simone. Pourquoi?

0: pourquoi cette artiste?
1: Parce qu'elle a eu beaucoup de difficultés à devenir chanteuse. Ses parents ne voulaient pas. Elle a commencé dans des chorales lyriques de pasteurs américains, etc. Et elle s'est imposée après comme une grande dame de la soul. Et je trouve ça génial.
0: C'était le combat de nombreuses femmes dans cette période. C'était difficile de s'imposer. Est-ce que vous avez l'impression parfois de devoir en faire plus qu'un homme?
1: Oui, sans doute. Oui. Le plafond de verre, il reste.
0: Encore actuellement.
1: Ouais.
0: Il faut encore se battre contre des clichés, des idées reçues.
1: Ouais.
0: Donc Nina Simone, le premier choix musical de notre invité, le second, c'est ça.
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0: Ça aussi, c'est parfait pour le brunch du dimanche matin. J'ai presque honte de parler sur cette chanson de Norah Jones.
1: On ne peut pas.
0: Allez, on se tait. Avec une petite citronnade à la lavande, comme on a ce matin, Norah Jones dans les oreilles. C'est
1: on
0: quoi
1: est bien.
0: Ce cadre bucolique et idyllique?
1: On est bien.
0: On est très bien.
1: On est très bien.
0: La troisième chanson que vous avez sélectionnée, Valérie Koslowski, c'est ça. Et les fans, les aficionados du groupe Portishead ont reconnu Glory Box. Oui. On est sur une musique rêveuse, on a envie d'ailleurs quand on écoute ce genre de musique.
1: Ah bah, c'est le courant trip-hop, moi j'ai adoré. C'est vraiment ces ambiances feutrées et en même temps qui nous amènent assez loin.
0: Ailleurs.
1: Et, ouais.
0: Si le musée de la Cour d'Or avait une bande originale, tiens, elle ressemblerait à quoi?
1: Oh, mais moi j'adore les bandes originales. Je suis une inconditionnelle, je l'ai dit, du Grand Budapest Hotel de Wes Anderson. Moi j'adore toutes les BO, donc ça serait sans doute ça. La vie sous-marine, c'est quand même génial. Je trouve que pour le pavillon de la biodiversité, ça irait bien.
0: On continue en tout cas de bruncher avec notre invitée Valérie Koslowski qui dirige le musée de la Cour d'Or de Metz. On se retrouve dans quelques instants ici au Fox Coffee. Bon week-end.
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2: Vous êtes dans le brunch sur votre radio locale ici Lorraine. On profite de la fraîcheur du Fox Coffee ce matin pour balayer le riche parcours de Valérie Koslowski qui a pris la direction du musée de la Cour d'Or à Metz depuis octobre dernier. Alors c'est vrai que le grand public n'a pas forcément connaissance du fonctionnement de ces musées municipaux et d'ailleurs vous le revendiquez et derrière chaque homme politique se cache aussi un projet de musée qui est défendu.
3: Oui, sans homme politique, on ne peut pas défendre un projet de musée. Moi, j'ai la chance d'avoir le président maire qui a vraiment souhaité ce projet autour du grenier de Chèvremont. Et ça, c'est important. Si vous n'êtes pas soutenu politiquement, vous n'y arrivez pas.
2: C'est l'occasion de rappeler les grands musées qui ont été justement l'œuvre de personnalités politiques. On pourrait citer le Louvre, cher à François Mitterrand. Il y a évidemment le musée de l'homme que vous avez bien connu, vous, Valérie, qui a été justement un peu initié par François Hollande.
3: C'est ça. Inauguré par François Hollande quand on l'a fini.
2: Et puis la crypte archéologique devant Notre-Dame, c'était le projet, la volonté d'Anne Hidalgo et aussi d'Emmanuel Macron. Y a toujours forcément des relations qui doivent être apaisées avec ces politiques pour faire avancer la culture dans les musées municipaux.
3: Oui, mais ça c'est pour moi le rôle des grands fonctionnaires. On est au service du politique et ils ont une idée, à nous de le mettre en œuvre et évidemment d'y apporter aussi notre sensibilité et notre savoir-faire qu'on leur propose, parce que souvent ils ont une idée comme ça.
2: Qu'aimeriez-vous que les Messins, les Mosellans, Valérie, 10 du musée de la Cour d'Or dans, allez, on se dit 5 ans.
3: Qui sont venus, qui ont trouvé ça génial et qui ont appris des choses.
2: Ça serait une belle récompense.
3: Moi, oui. Moi, vraiment.
2: Donc, on évoquait la mise en place de ces expériences immersives en début d'interview. On va pouvoir justement vivre ces expériences à partir de quand? Dès cet été?
3: Après l'été. Ouais. Normalement, pour entendre du chant grégorien, ça sera bon dès fin juin. Et pour les thermes, ça sera plutôt en début d'année prochaine.
2: Donc, il y a encore plein de belles choses qui vont arriver.
3: Beaucoup.
2: Au musée de la Cour d'Or. Il y a aussi une expérience qu'on peut vivre actuellement, c'est celle de la visite guidée,
3: oui.
2: Qui peut se faire, notamment, c'est le cas les dimanches après-midi. Qu'est-ce qu'on vit de plus, justement, quand on vit ces expériences de visite guidée?
3: Avoir un médiateur humain qui vous raconte les choses, ça permet justement d'apprendre d'une autre façon, avec les oreilles, avec la vue, etc., et d'être guidé dans votre découverte. Et ça, c'est très appréciable.
2: Et puis on peut poser des questions qu'on n'oserait peut-être
3: Exactement.
2: Pas forcément poser et auxquelles on n'aurait pas forcément la réponse si on y va nous, parents avec les enfants.
3: C'est ça.
2: Ça nous évite de botter en touche.
3: Exactement.
2: Ça peut être une bonne idée. Parmi toutes les expositions, conférences que vous avez menées, parce qu'on sait, votre parcours vous a emmené dans différents lieux, différents musées, laquelle vous ressemble le plus?
3: C'est une bonne question, ça.
2: Difficile d'y répondre.
3: Difficile d'y répondre. J'ai fait une conférence dont je suis très fière sur des pierres, des peaux et des hommes qui, comme ça, n'a l'air de rien. Et en fait, c'est vraiment, on part du quotidien et on réanime un monde. Et ça, c'est peut-être ça qui me correspond le plus.
2: Finalement, être à la tête de ce musée de la Cour d'Or, c'est aussi redonner du sens à notre patrimoine culturel mosellan.
3: Oui, c'est tout à fait ça. Mais c'est aussi interroger chacun dans son expérience actuelle d'homme, de femme, du monde contemporain, et de se rendre compte qu'en fait nos interrogations ne sont pas si éloignées de celles du passé, et de comprendre comment eux sont arrivés à un certain nombre de solutions, et nous aussi on peut y arriver.
2: Et finalement ça nous permet de rester connectés à nos ancêtres, et de mieux les comprendre, et de voir que finalement leurs soucis sont également les nôtres en 2026.
3: L'amour, la politique, la mort, ça reste les grandes questions de l'humanité.
2: Les grands thèmes universels.
3: Et oui.
2: Merci Valérie Koslowski d'avoir été l'invitée du brunch sur Ici Lorraine, et puis bravo en tout cas pour tout ce que vous avez fait depuis votre prise de poste en octobre dernier au musée de la Cour d'Or.
3: Merci beaucoup de m'avoir invité. 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

0: La chanson typique de fin de vacances, Chris Isaac sur Ici Lorraine. J'espère que vous passez un bon dimanche, il va être encore mieux dans un instant puisque vous allez peut-être passer la journée à Walligator Park, au parc du Petit Prince également en Alsace ou au Thermapolis. Hein. Vous gagnez tout ça d'un coup, il suffit de remporter le grand quiz de ce dimanche avec aussi la gourde isotherme Ici Lorraine. 4 candidats ou candidates, 3 questions chacun, faut faire 2 sur 3 et emballer, c'est pesé.
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0: 27 degrés à Verdun en ce moment, 27 aussi à Metz, il est 11h. C'est toujours aussi chaud et en Belgique aussi, on va en parler. Les infos de la Lorraine et du monde avec Mathis Fabien. Bonjour Mathis.
2: Bonjour Marc, bonjour à tous.
0: La Belgique vit donc l'un des pires incendies de son histoire et on le sent en Lorraine.
2: Ouais, 3000 hectares sont partis en fumée, annoncent les autorités belges. Ce feu est parti dans les Hautes-Fagnes, une région très boisée à l'est du pays. Feu qui continue de progresser et depuis hier après-midi, les habitants de nombreuses communes de Moselle ressentent ce feu, d'abord par une épaisse brume, puis par les odeurs. Odeurs senti jusqu'à Vic-sur-Seille, Metz ou encore Bouzonville. La préfecture annonce que ce feu ne représente aucun danger pour la population. Mais certains établissements ont pris la décision de fermer leurs portes au public en raison de ces fumées. C'est le cas du centre Aquaglisse de Frémin-Merlebach. Un feu de maison à Tuquenieux, feu qui s'est déclaré ce matin dans une habitation située rue du Général Leclerc. Les pompiers des casernes de Briey, Tuquenieux et Audin-le-Roman ont été dépêchés sur place. La mairie demande aux riverains d'éviter le secteur. La préfecture de Moselle renforce ses mesures concernant la pollution à l'ozone jusqu'à ce soir minuit. Le département est placé en seuil d'alerte de niveau 2. Cette pollution est favorisée par les températures de ces derniers jours. Vous devez donc baisser votre vitesse de 20 km/h sur toutes les routes du département au-dessus de 90 km/h. La préfecture qui indique que des contrôles de vitesse et de pollution seront multipliés durant cette période.
0: À vos champs, prêts, labourés.
2: C'est aujourd'hui la finale du championnat départemental de labour. Championnat qui a lieu à Flessheim, près de Sarrebourg, sur la ferme des Terres Noires. La compétition a commencé depuis 10h ce matin. Rappelons que la finale nationale de ce concours de labour aura lieu à Metz-Manny mi-septembre à l'occasion des Terres de Gym. La pelouse du terrain de football de Fèves, près de Semécourt, est tout trouée. La faute aux sangliers qui sont venus il y a 3 jours sur le terrain. La municipalité a donc décidé d'autoriser les chasseurs à faire des tirs de nuit pour tuer ses sangliers. Et puis Léon Marchand, qualifié en finale du 400 mètres nage libre pour sa grande première au plus haut niveau dans cette discipline, le quadruple médaillé aux Jeux Olympiques a terminé 4e de la série. La finale aura lieu ce soir à 19h10, 11h02.
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2: 32 degrés attendus, Marc, pour cet après-midi.
0: C'est toujours 5 de moins par rapport à hier, 6 degrés de moins, mais c'est toujours trop. Hein. À l'instant, on nous dit que sur le secteur de Morange, il y a toujours l'odeur de fumée et on a même l'impression qu'elle se renforce. C'est confirmé par 2 personnes, Patrice et Allison. À l'hôpital, il y a encore cette brume avec des odeurs moins fortes que la veille, mais ça sent encore le brûlé dans la ville de l'hôpital, pas loin de Creutzwald. C'est ce que nous dit Nicolas. Je pense que ça doit venir de l'incendie en Belgique. Oui, je vous le confirme, hein, parce que les nuages, on en avait un peu ce matin, ils sont partis vers l'Allemagne. Alors, il reste quand même un petit peu de nuages sur le Beecherland, vraiment à l'est de Sarreguemines, mais tout ça est en train de déguerpir vers l'Allemagne. Et après, c'est ciel dégagé, le soleil qui va brûler cet après-midi. Même pas agréable de rester en dessous, hein. Même avec de la crème solaire, même avec 31, c'est pas agréable. Peut-être demain, lundi, avec 27 degrés, mais bon, ça reste chaud pour des Lorrains, mais 27, ça commence à être respirable. 31 donc aujourd'hui à Verdun, à Longwy ou encore à Sarreguemines. Des orages prévus sur le soir, nous sommes en vigilance jaune. C'est vraiment le début de la vigilance, hein. C'est pour vous dire de commencer à regarder, mais c'est pas pour vous affoler, mais orages qui pourront devenir un peu violents sur certains secteurs, comme à chaque fois qu'il y a des orages, prévus entre 19h et 23h.
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0: Oh, soyez gentils, sauvez-nous. Faites don de votre ventilateur, de votre rafraîchisseur d'air. Si vous avez la clim chez vous et pas le quartier, invitez tout le monde chez vous. Ils vont tous venir regarder la télé, les championnats d'athlétisme pour profiter de votre clim. Ah, c'est la joie, hein. Voici Jeanne Masse, sauvez-moi sur Ici Lorraine. Passez un bon dimanche malgré tout.

0: Jeanne Masse, sauvez-moi sur ICI Lorraine. Information qui nous vient du conseil départemental de la Meurthe-et-Moselle. La route départementale qui passe par Tuquenieux, ou Tuquenieux, on peut dire les deux, hein, est actuellement coupée à cause du feu. Il y a un feu dans une grange. Donc c'est là, j'ai pas la route, mais il y a le conseil départemental de la Meurthe-et-Moselle qui est avec nous. Bon réflexe d'appeler ICI Lorraine pour que vous puissiez avoir l'info. Bonjour monsieur.
1: Bonjour.
0: C'est quelle route exactement qui est coupée ?
1: Alors, c'est la RD 146D dans Tuquenieux, suite à l'incendie donc d'une grange, d'une ancienne grange désaffectée. Il y a une déviation qui est en cours de pause. Il faut faire donc Tuquenieux, reprendre la D145A vers Bétainvillers, et puis la RD 146C pour rejoindre Mansuel. En fait, c'est l'axe Tuquenieux-Mansuel qui est coupé.
0: C'est Patrice, hein, du conseil départemental de la Meurthe-et-Moselle.
1: Oui, tout à fait.
0: Vous avez eu le réflexe d'appeler ICI Lorraine pour que tout le monde puisse avoir l'info. Vraiment, je vous en remercie. Hein. ICI Lorraine, au moins vous êtes sûr d'avoir l'information. Donc dès que vous avez une info comme ça, vous la signalez aux auditeurs. Hein. Je vous remercie beaucoup, hein, le conseil départemental de la Meurthe-et-Moselle. Merci Patrice. Donc la grande route qui passe dans Tuquenieux, hein, il y a déviation sur place et à cause d'un feu dans une grange. On salue les sapeurs-pompiers qui auront passé un sacré été, hein, et qui sont toujours mobilisés et ils sont sur place à Tuquenieux.
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0: Avec toujours cette odeur de fumée, mais alors là, c'est pas Tuquenieux, hein, c'est le gros feu qu'il y a actuellement en Belgique, qui se sent toujours, hein, dans le secteur de la vallée du Varde, hein, vers Creutzwald, vers l'hôpital. On a encore plein de messages où ça sent bien le brûlé. Frémin-Merlebach, qui d'ailleurs n'a pas voulu ouvrir la piscine à Coinglis, qui reste fermée aujourd'hui à cause de ça, parce que certes, ça ne représente pas de danger immédiat, mais une odeur de fumée, c'est de toute façon par principe toxique. Donc si vous êtes fragile, si ça sent vraiment fort la fumée chez vous, mieux vaut rester cloîtré, enfermé, vous laisser les carreaux fermés. Puis de toute façon, avec les températures qui montent, je pense que vous l'avez déjà fait. Hein. On va passer le temps ensemble, on va vous offrir le meilleur du Grand Est, avec d'un coup vos entrées pour le Thermapolis, vive le bain froid, vos entrées pour passer une journée à Walligator Park, à Mézières-les-Metz. Vous allez pouvoir aussi découvrir le parc du Petit Prince à Ungersheim, c'est près de Mulhouse, un parc entièrement dédié à tout ce qui vole. Il y a vraiment des attractions pour toute la famille, hein, des grands 8, des trucs un petit peu plus calmes. Tout ça d'un coup avec la gourde isotherme ICI Lorraine. Pour ça, 3 questions chacun. 4 candidats, 3 questions chacun. Faut faire 2 sur 3. Toujours une question Lorraine pour démarrer. Enfin, une question de chez nous. Hein. Ensuite, une question musique et après, une question de culture générale. Mais souvent, vous êtes tellement fort, il n'y a même pas besoin d'aller jusqu'à la troisième question puisque 2 sur 3, ça suffit. Vous pouvez nous joindre, hein. Voici le numéro de téléphone. Écoutez bien, c'est dit avec une voix magnifique, bien grave, pas comme moi.
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0: C'est bizarre, quand c'est la grosse voix qui dit le numéro, vous appelez. Quand c'est moi, il n'y a plus personne. Oui, ben voilà, vous nous faites péter le standard maintenant. Pierre Demar, je pense à vous sur ICI Lorraine. Là, on n'est pas dans de la

0: Pierre de Marge, je pense à vous. Les guinguettes de Mézières-les-Metz continuent de cartonner le samedi, le dimanche. Tout à l'heure, à l'arrière de l'hôtel de ville, à partir de 15h, il y a tout ce qu'il faut pour danser. On peut manger sur place aussi. Et c'est Antoine Roman, bien connu dans la région. Il fait des bals populaires. Il y a vraiment de tout pour tout le monde. À partir de 15h, il y a de quoi aller danser tout à l'heure. Et il y a de l'ombre sur place.
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0: Ou sinon, on serait bien également au Thermapolis. Hein. Il y a que l'eau qui rafraîchit, hein, de toute façon. Hein. C'est pour ça qu'on prend 18 douches par jour en ce moment. Le Thermapolis a gagné avec aussi vos entrées pour le Walligator Park, pas très loin, Mézières-les-Metz, on en parlait. Et le Parc du Petit Prince à Ungersheim en Alsace, près de Mulhouse. Là, faudra faire de la route, mais vous passerez aussi une bonne journée. Hein. C'est un parc bien sympa, dédié à tout ce qui vole. Forcément, Petit Prince, Saint-Exupéry. La gourde isotherme ici, Lorraine, pour aller avec tout ça. Si vous faites 2 sur 3, vous serez en lice pour être sélectionné en fin d'émission, mais faut déjà les faire, les 2 questions sur 3. Sophie est à Voipy. Bonjour Sophie.
2: Bonjour.
0: À bientôt, vous aurez une belle piscine, vous, à Voipy. Elle est en construction, là.
2: Oui, bientôt, enfin dans un an, à peu près, je crois.
0: Parce que là, quand on veut se baigner à Voipy, on va où? Voipy plage?
2: Eh ben, éventuellement dans mon jardin, mais...
0: Vous avez une piscine?
2: Oui, hors sol, une petite, hein, pour rester. Mais on a bien joué en la mettant cette année, je crois.
0: Oui, moi j'en ai une, elle 2 mètres. C'est du Lidl, c'est là, les bleus.
2: Ouais.
0: Eh ben, ça suffit largement. Hein.
2: Tout
0: ça
2: à
0: suffit
2: fait.
0: Amplement. Vous faisiez quoi, là, ce matin, Sophie?
2: Je m'occupais, j'étais dans mon jardin, voilà, je profite. Je profite du calme, et puis qu'il ne fasse pas encore trop chaud.
0: Mais quoi comme activité, exactement? Anne-Sophie me l'a dit, hein. Elle a déjà tout balancé. Hein.
2: Bon, j'étais en train de faire mes ongles, voilà. Comme ça, la terre entière le sait.
0: C'est-à-dire des ongles et dessins dessus, par un moment, c'était la mode. On faisait des petites fleurs sur les ongles.
2: Non, j'ai pas assez de patience. Non, c'est du simple. Merci Anne-Sophie. C'est Anne-Sophie, c'est une coquine.
0: C'est elle qui vous répond, hein, 0387-52-13-13.
2: Elle est très gentille en plus.
0: Lui donnez pas d'informations trop compromettantes parce que ça revient vers moi systématiquement. Hein, je tiens.
2: Il y a pas non plus secret, hein, ça va.
0: Mais ça sert à rien d'avoir des ongles. Faut les manger, les ongles. Faut les ronger, c'est tellement bon.
2: Non, pas du tout. Oh, non, pas du tout.
0: Ils font combien de centimètres, vos ongles, là?
2: Je vais raconter ma vie en direct. Ils sont très courts.
0: Ah bon? Parce que s'ils sont longs, vous me les prêtez, moi je les ronge. Hein. Ça va, je suis un mangeur d'ongles.
2: Ça va aller, je peux m'occuper toute seule de mes ongles.
0: Ah, c'est un bonheur de se bouffer les ongles. Et puis, la peau, si la cuticule au-dessus, il reste rien. Il y a un bout de peau dans le coin, je veux l'avoir. Hein.
2: Ouais, ça fait pas rêver comme ça, mais bon,
0: chacun son truc. Allez, on va essayer de mettre un peu de glamour dans tout ça. 3 questions, les voici. Une question Lorraine pour commencer.
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0: On va parler d'un truc qui est en voie de disparition. Je sais pas si vous l'avez encore sur la table basse. Vous avez encore un programme télé, vous, Sophie? Un télé 7 jours?
2: Non.
0: Moi, je suis encore abonné à télé 7 jours. Hein. Je suis de l'ancienne... L'ancienne garde. Comment s'appelle le programme télé distribué avec le Républicain Lorrain et l'Est Républicain pour Verdun le mercredi? On voit le nom de ce magazine dans le générique de Plus belle la vie sur TF1. C'est le partenaire de Plus belle la vie.
2: Je ne sais.
0: Vous pouvez demander les propositions.
2: Ah, d'accord.
0: Si vous n'êtes pas sûr.
2: Non, je peux. Oui, mais je veux bien les propositions parce que.
0: Est-ce que c'est TV Magazine, Diverto ou TV Hebdo?
2: TV Hebdo.
0: TV Hebdo, c'était l'ancien. Il s'appelait TV Hebdo avant, il s'appelle Diverto maintenant.
2: Voilà.
0: Alors, faut le savoir, il faut regarder Plus belle la vie. Hein. Au début de Plus belle la vie, c'est écrit en partenariat avec Diverto. Il a remplacé TV Magazine en 2023, programme télé distribué avec la plupart des journaux régionaux de France. Et dans les années 90 et 2000, en Moselle, nous, on avait le TV Hebdo. Pas le même que le reste de la France, car en Moselle, il fallait mettre le programme télé des chaînes belges et surtout des chaînes allemandes et de RTL9 aussi. Ça intéressait pas le reste de la France, c'est pour ça que nous, on avait un programme télé différent. Bon, faut faire 2 à celle qui arrive, là.
2: Ça commence bien.
0: La question musique, j'ai un petit doute aussi.
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0: Enfin, quoique, je suis sûr que c'est de votre génération. Fatal Bazooka est de retour. Vous voyez, qui c'est Fatal Bazooka?
2: Pas du tout.
0: Mince. Un nouveau film est annoncé prochainement avec Fatal Bazooka. Mais qui se cache derrière le nom de Fatal Bazooka? Il a été animateur télé. Il a été acteur. Et après, il a pris le rôle de Fatal Bazooka. Il chantait ça.
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0: Peut-être qu'avec la voix, vous pouvez reconnaître.
2: Oui, je crois. Je crois que c'est Michael Young.
0: Oui, bravo.
2: Ah.
0: Alors, vous avez fait ça, magnifique. Hein. Il y avait cette chanson de Fatal Bazooka que j'aimais bien également.
2: c'est sorti, mais bon.
0: Oui, vous avez fait ça tranquillement, à base de tranquillade, Sophie. Dernière question. Ça, voilà, ça peut le faire. Je pense que vous l'avez aussi.
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0: Depuis 2022, on ne voit plus Tosca et Cachemire dans Fort Boyard. Alors, il n'y avait pas de Fort Boyard hier, c'était l'athlétisme. Mais depuis 2022, il n'y a plus Tosca et Cachemire dans le fort. Mais qui était Tosca et Cachemire? Déduction.
2: Ça doit être des bêtes, je pense.
0: Ouais, mais quoi comme bêtes? Ah, les bêtes emblématiques de Fort Boyard.
2: Je crois que les gros tigres, non?
0: Peut-être. Oui, c'était les tigres. Ah, j'ai eu peur. Les tigres supprimés de Fort Boyard depuis 2022. Et alors, Tosca et Cachemire, qu'est-ce qu'ils font maintenant? Fallait plus les faire travailler à Fort Boyard. Résultat, maintenant les tigres sont au Puy du Fou. Et ils travaillent également. Donc ça revient au même. Ça fait 2 sur 3. Alors, je fais votre petite enveloppe, Sophie. Sophie oui. De Voipy. Vous serez peut-être tiré au sort à la fin de l'émission par Anne-Sophie. Anne-Sophie,
2: elle
0: balance tout de vous, mais elle peut vous faire gagner. Donc je vous la repasse, mais l'engueulez pas tout de suite. Elle peut encore faire des choses pour vous. Bonne journée, Sophie, à Voipy.
2: Merci beaucoup, bon dimanche, au revoir.
0: Et à vous de jouer maintenant, 2 sur 3, vous rejoindrez Sophie. Vous serez peut-être tiré au sort par Anne-Sophie en fin d'émission et vous irez au Walligator Park, au Thermapolis, au Parc du Petit Prince en Alsace. Tout ça d'un coup.
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0: Pas le même jour, évidemment, ai-je besoin de le préciser. Voici les Bee Gees sur Ici Lorraine. You should be dancing. Ah, ça, c'est sympa. Ça, ça va vous mettre en joie. Préparez bien le barbecue à midi s'il y a barbecue. Est-ce une bonne idée d'ailleurs de faire barbecue alors que tout est sec? De toute façon, on mange rien là en ce moment. Juste une salade, ça suffira.

0: Les Bee Gees, You Should Be Dancing sur Ici Lorraine. Pas sûr que vous entendiez les Bee Gees au parc du Schlossberg à Forbach aujourd'hui, parce que c'est spécial Moyen-Âge. C'est la grande fête médiévale avec des spectacles toute la journée, des rapaces qui sont là, pas mal de personnes en costume, un marché médiéval. Alors c'est terrible parce que des fêtes du Moyen-Âge, il y en a énormément chez nous. Il y a celle de Rodemack et c'est censé être sérieux quand même. C'est pour apprendre des choses sur l'histoire, mais on peut pas s'empêcher de penser aux visiteurs. Donc je suis persuadé que depuis hier à Forbach, il y en a bien un ou une qui a sorti ça.
1: Où sont les poulards? J'ai faim!
0: Ou encore ça.
2: Merci la gueuse. Tu es un laidron, mais tu es bien bonne.
0: Ou ça aussi.
3: J'ai vu une grosse bête.
0: Courage, ceux qui organisent la fête médiévale à Forbach. C'est jusqu'à ce soir. Et il y a un monde fou sur place. Nous, on joue au grand quiz du dimanche jusqu'à midi. 3 questions, vous faites 2 sur 3. Et vous aurez peut-être la chance d'aller à Walligator, au Thermapolis, à Amnéville, ou encore au Parc du Petit Prince, en Alsace, sans rien payer. Et c'est un seul gagnant qui rafle tout. Les autres, vous n'aurez rien du tout. Commencez déjà par faire 2 sur 3.
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0: Beaucoup de restrictions en Moselle. Je vous rappelle que sur tout le réseau routier mosellan, enfin les routes à voie rapide, c'est 20 km/h de moins encore ce dimanche. Pas en dessous de 70. Donc si c'est 70 km/h, ça reste 70. Par contre, si c'est 90 km/h, c'est 70. Si c'est 110, c'est 90 km/h. Et ça jusqu'à minuit. Attention, il y a des contrôles. Voici Jean-Jacques Goldman, Sirima, là-bas, sur ici.
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0: Goldman, Sirima, là-bas, sur Ici Lorraine. Deux choses à vous signaler. On reçoit un message de Denis à l'instant qui habite Sierre-Clébin qui nous dit les odeurs de fumée reviennent en force. Le paysage est tout brumeux. Ça fait un ciel bleu, gris, brun, très, très étonnant. Ce sont les fumées qui proviennent du grand feu en Belgique, hein. Forêt des Fagnes, juste au-dessus de la pointe du Luxembourg. Donc, c'est à côté de chez nous. Et on les voit aussi, ces fumées, encore à Forbach. On nous disait l'hôpital à l'instant. Ça a été ressenti aussi jusqu'à Nancy, hein. Et en Meurthe-et-Moselle, d'ailleurs, je vous rappelle que la route qui passe dans Tuquenieux, la route principale, la rue du Général Leclerc, est coupée à la circulation. Il y a une déviation sur place puisqu'il y a eu un incendie de grange assez important dans Tuquenieux ce matin. Donc prévoyez 5 minutes de plus pour traverser le secteur.
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0: Et on n'aura pas passé un été de tout repos, hein. Et vous allez bosser encore jusqu'à midi. Trois questions, vous faites 2 sur 3, vous serez en lice pour peut-être gagner d'un coup votre journée à Walligator Park, votre journée au Thermapolis, enfin 2 heures au Thermapolis. Mais au bout de 2 heures, on en a vite marre, hein. Donc c'est très bien, c'est très bien. Au bout d'une heure et demie, on a déjà faim. Et on pense déjà au Buffalo Grill en sortant ou au McDo en sortant, hein. On est bien tous pareils. Et le parc du Petit Prince également à Ungersheim, à côté de Mulhouse, en Alsace. Emmanuel est à Metz. Bonjour Emmanuel. Alors, je pense que là, physiquement, vous n'êtes pas à Metz, vous êtes quelque part sur une route. Laquelle exactement?
2: Oui. Alors là, je suis sur la route vers le sud. J'ai pris la voiture. En fait, je suis de Nancy. Et comme cette nuit, ça a été horrible avec les odeurs de fumée, j'ai dit ce matin, on prend la voiture et puis on roule juste pour descendre vers le sud et puis essayer de voir si on respire un petit peu mieux.
0: De Nancy, vraiment, c'était une odeur âcre, horrible.
2: Horrible, horrible. À partir de minuit, comme ça, j'ai même interrogé mon intelligence artificielle préférée, qui n'a pas trouvé. Et puis, à force de fouiller sur les réseaux, etc., je suis tombée sur des comptes Facebook où, effectivement, il y avait des gens qui échangeaient. Et là, on voyait que dans tout l'Est, il y avait des gens qui disaient qu'il y avait des odeurs de fumée, etc. Et oui, à Nancy, et j'ai même appelé les pompiers qui m'ont dit « on cherche, on ne sait pas d'où ça vient, c'est sur toute l'agglomération ».
0: Ah ouais, en plus, voilà. Oui, puis Nancy, c'est cuvette.
2: J'ai fait ma petite enquête cette nuit.
0: Nancy, c'est cuvette, donc les fumées ont dû retomber dans la cuvette et après elles sont coincées, donc ça doit bien sentir la fumée là en ce moment à Nancy, hein. C'est le...
2: Ben, ça sentait un petit peu moins ce matin, mais ça sentait encore beaucoup.
0: Bon, bah vers le sud, ce que vous appelez le sud, c'est Dijon, c'est quoi?
2: Oui, Dijon, c'est ça, Lyon. Ouais. Exactement, je suis partie vers Dijon, Lyon, effectivement, puis on va s'arrêter dès que voilà.
0: Mais est-ce que le feu est pas fixé encore, hein, en Belgique, hein. D'ailleurs, on nous redit à Sierre-Clébin, ça sentait plus, et là, ça se remet à sentir. Donc, comme c'est pas fixé, vous avez peut-être eu le bon réflexe, Emmanuel, hein. Bon, on va vous accompagner sur la route. Après, il faudra remonter au nord, mais on attendra que le feu soit éteint en Belgique pour aller au Walligator, au Thermapolis ou encore au parc du Petit Prince à Ungersheim. En plus, on sera content de vous voir en Moselle, Emmanuel, hein. Une Nancéenne. Il n'y a que ça devant le Thermapolis, hein, des 54. Voici votre première question.
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0: Oh mince, c'est une Nancéenne, j'espère que j'ai pas fait trop de questions mosellane, parce que sinon elle va être paumée. Celle-ci non, vous avez de la chance, hein. Quelle spécialité charcutière, emblématique de la Lorraine, porte le même nom qu'un outil en bois servant à filer la laine? On mange ça à l'apéro, c'est typiquement lorrain. Quelle spécialité charcutière de Lorraine porte le même nom qu'un outil en bois servant à filer la laine? Vous pouvez demander les propositions, hein, si vous pêchez.
2: Ah, je veux bien des propositions.
0: Vous allez vous dire, mais bien sûr. Est-ce que c'est la potée lorraine, l'andouille du Val d'Ajol ou le fuseau lorrain?
2: Ah, ça doit être le fuseau lorrain.
0: Ben oui, c'est le fuseau. On file pas la laine avec une andouille. Les andouilles, ça, c'est pas filer la laine. Et encore moins avec une potée. Le fuseau lorrain inventé dans les campagnes de Lorraine pour conserver les restes du cochon que l'on avait tué pour les grandes occasions. On faisait du saucisson avec les restes, ça se conservait très bien. Et il est toujours là aujourd'hui. Voici une question musique.
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0: Tendiez bien l'oreille. En 1981, ça remonte. Mireille Mathieu adapte en français une chanson anglo-saxonne qui cartonne à ce moment-là. Écoutez la chanson et dites-moi comment s'appelait le groupe qui chantait la version originale.

0: faut reconnaître l'air. Hein. Quel groupe chantait... Oui.
1: Je pense que c'est ABBA.
0: ABBA, oui. The Winner Take It All. Elle t'est tirée par les cheveux, celle-là. Bravo. Mais moi, je préfère la version Mireille Mathieu.

0: et concentrée sur les questions là.
1: Quelque part en Haute-Marne, je ne vois plus que des vaches, voilà. C'est tout plat, voilà, il n'y a que des forêts et des vaches. Oui, bah c'est la Haute-Marne.
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1: Voici David Bowie, China Girl. Vous continuez à jouer, il nous reste deux places. 03 87 52 13 13. On passe le pré-apéro ensemble et on joue. On fait tout ça le week-end.

0: David Bowie, China Girl, sur Ici Lorraine.
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0: Beaucoup de choses à vous rappeler aujourd'hui. Alerte à la pollution à l'ozone. Ça n'a rien à voir avec le feu actuellement en Belgique. Mais depuis hier, les limitations de vitesse sont abaissées de 20 km/h sur toutes les routes de Moselle. Toutes. Donc vous retirez 20 km/h à ce qui est affiché sur le panneau. Si c'est 90, c'est 70. On va pas en dessous de 70 km/h par contre. Si c'est 110 sur la 31 là en ce moment, on roule à 90 km/h.

0: Attention au contrôle, ils sont nombreux. Nous sommes toujours en alerte sécheresse sur le département de la Moselle jusqu'au 31 août. Donc beaucoup de choses sont interdites. On n'arrose pas les massifs fleuris et les pelouses. Par contre, vous pouvez arroser les potagers, mais de 20h à 8h du matin. Tout ça, c'est du bon sens. De toute façon, arroser le potager à 14h, ça n'a pas de sens. Interdiction de laver la voiture à la maison. Ça aussi, laver la voiture, c'est direct éléphant bleu ou Leclerc lavage, les stations de lavage. En plus, l'eau est retraitée à chaque fois. Alors que si vous le faites chez vous, c'est de l'eau perdue. Et on ne remplit pas les piscines de plus de 1 mètre cube. Ça, c'est pour le département de la Moselle qui est en alerte sécheresse. Et puis cette information, Tuquenieux, la route est coupée actuellement. En cause, incendie dans une grange depuis ce matin. Très impressionnant les photos d'ailleurs. La route est coupée, il y a une déviation qui est sur place.
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0: Le grand quiz du week-end avec vous, dans un instant, vous me faites 2 sur 3 et vous pourrez peut-être aller au Walligator, au Thermapolis à Amnéville ou au Parc du Petit Prince à Ungersheim près de Mulhouse en Alsace, 03 87 52 13 13. Il y aura de l'orage ce soir, voici Zao.

0: On s'en fout qu'il fasse beau au-dessus des nuages, là. On pense plutôt que là, actuellement, très très haut dans le ciel, il gèle. Il y a de la neige. C'est plutôt à ça qu'on pense. Zao Zagazan sur Ici Lorraine. Orage prévu ce soir, nous sommes en vigilance jaune, donc c'est vraiment le début de la vigilance. Mais orage prévu entre 19h et 22h tout à l'heure.
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0: Solange va essayer de gagner ses invitations pour le parc Walligator à Mézières-les-Metz, pour le Thermapolis d'Amnéville et pour le parc du Petit Prince à Ungersheim. Et puis ça, ce sera pour les petits-enfants à mon avis. Et Solange, elle gardera la gourde isotherme ici Lorraine. Bonjour Solange.
2: Oui, bonjour Marc. Oui, parce que j'ai perdu la mienne, alors elle me rendra bien service.
0: Hein. C'était une gourde de quoi? C'était
2: une gourde qu'on m'avait offert à Noël en plus.
0: Ouais, c'était pas les gourdes, les gourdes américaines là, comment ça s'appelle, la Stanley, la très chère.
2: Non, une belle gourde, mais bon, ben elle est plus large. J'ai perdu.
0: Oh bah elle doit être quelque part dans la piscine d'Amnéville.
2: Ah non, j'ai pas été à la piscine d'Amnéville.
0: Où est-ce que vous avez emmené ça?
2: Je l'ai emmené au mariage à Dijon. Faisait chaud le 10 juillet, je l'ai posé quelque part à l'église, ou je sais pas.
0: Cherchez pas, c'est quelqu'un qui vous l'a piqué, hein. Ça chaparde dans les mariages, hein. Attention, hein.
2: Ah oui.
0: J'ai déjà repéré ça, hein. Trop chaud, la nuit, ça a été, Solange?
2: C'était dur, hein. On dort les fenêtres ouvertes, les volets ouverts, mais bon, cette nuit, c'était dur, hein.
0: Puis comme on dort les volets ouverts, on entend toute la route. Les chats qui se battent, ça nous réveille. Donc c'est pour ça que le Lorrain commence à être un peu chiffon. Hein. Je trouve qu'il commence à être un peu de mauvais poil. Il faudrait que là, ça baisse un peu, hein, parce que...
2: Il est temps, parce que ça devient dur. Hein.
0: J'ai remarqué ça. Hein. 3 questions, vous me faites 2 sur 3, et c'est bon, Solange. Première question, région.
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0: Quelle marque de cahier est fabriquée dans les Vosges? Le nom de cette marque, c'est d'ailleurs le nom de la ville vosgienne où il est fabriqué. Marque de cahier mythique.
2: Clairefontaine,
0: oui. Papeterie fondée en 1858 à Étival, Clairefontaine, près de Raon-l'Étape. Le logo et la couverture des cahiers que l'on connaît tous, elle date des années 50. Autre question, c'est une question musique et région en même temps.
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0: Ça passe ou ça casse. Quelle chanteuse originaire de Nancy chantait ceci en 2005?

0: Qu'il en soit ainsi, mais dis-moi, dis-moi. Elle chantait ça aussi.
1: Oh là là, je sais plus.
0: Oh non, Angèle, elle est belge. Elle est pas de Nancy.
1: Oui, elle est belge. Oh, je sens.
0: Vous allez prendre les propositions, je le sens.
1: Ah ben voilà, tout à fait, les propositions.
0: Est-ce que c'est Cindy Sanders, Chaim ou Najwa Belizel?
1: Oh ben Cindy Sanders.
0: Ben elle est pas de Nancy, Cindy Sanders. Elle est de Moselle. Cindy Sanders, elle est de Hamm-sous-Varsberg. C'était Najwa Belizel.
1: Ah bah non, bah je savais pas.
0: Originaire de Vendeuvre-les-Nancy, à l'époque on la présentait beaucoup comme la nouvelle Mylène Farmer. Elle a eu son grand succès, hein. Alors que sa chanteuse fétiche, c'est surtout Marie Laforêt. Dernière question, il faut à tout prix la voir.
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0: Mais j'y crois. À Cambrai, dans le Nord, quelle confiserie est fabriquée par les maisons d'Épinois et Afchin?
1: Oh ben j'en reviens du Nord, j'étais dans le Nord le week-end, c'est les bêtises de Cambrai.
0: Les bêtises de Cambrai. Et alors vous êtes plutôt maison d'Épinois ou maison Afchin pour les acheter?
1: Oh, je veux pas de préférence.
0: Parce qu'il faut savoir que l'invention de la friandise, elle est disputée par ces deux confiseurs de Cambrai. Donc ce serait un employé qui se serait trompé dans la recette, ça oui, mais les deux confiseurs disent que c'est arrivé chez eux. Le tribunal de Douai a tranché le litige en déclarant que d'Épinois pouvait dire que c'était le seul créateur des bêtises et Afchin pouvait dire que c'était le seul inventeur. Donc en gros, il s'est un peu foutu d'eux, mais eux, ils sont contents.
1: Ben voilà, bien sûr.
0: Donc si vous voyez seul inventeur, c'est que c'est un d'Épinois. Si vous voyez seul inventeur, c'est un Afchin, c'est une bêtise Afchin. Si c'est seul créateur, c'est une bêtise d'Épinois.
1: C'est drôle ça.
0: Eh ben, je fais votre petite enveloppe. Solange à Agondange, vous rejoignez Sophie de Voipy, Emmanuel de Nancy, et il reste encore un candidat. Va-t-il faire 2 sur 3? Il en aura fait carton. Il manquera plus que le tirage au sort. À vous de jouer dans un instant.
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0: Voici Zucchero sur Ici Lorraine. Bon dimanche, bon appétit.

0: Zucchero, Zenza, Una, Donna sur Ici Lorraine.
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0: Ah, il nous reste un candidat, c'est carton plein pour l'instant. Sophie, Emmanuel, Solange ont réussi à faire 2 questions sur 3. Résultat, elles sont en lice pour aller au Walligator, au Thermapolis, au Parc du Petit Prince, près de Mulhouse, tout ça en même temps. Mais Joël va essayer de les rejoindre sur le podium. Bonjour Joël.
2: Oui, bonjour à tout le monde.
0: Joël, vous êtes à Gravelotte là en ce moment?
2: Ah, je suis en direct au musée de Gravelotte, où ils vont faire là une reconstitution, ça va tirer au canon, ça va tirer au fusil.
0: Ah oui, j'en ai...
2: Super ambiance.
0: J'en ai parlé super ce matin. Ambiance. Il y a reconstitution des batailles de 1870, c'était pendant l'été hein, d'ailleurs, de la guerre franco-prussienne, perdue par les Français. C'est pour ça d'ailleurs que la Moselle et l'Alsace ont été annexées ensuite par l'Allemagne. Et c'est super. Pour le prix du billet d'entrée de Gravelotte, vous avez accès au spectacle.
2: Ah oui.
0: Et ce sont de vrais passionnés d'histoire qui savent la raconter, simplement. Ils savent intéresser tout le monde, ils sont forts. Hein.
2: C'est 7 euros l'entrée.
0: Ouais.
2: Et franchement, le musée, il est extraordinaire. Vraiment un musée moderne, attractif. Et puis dehors, bah, les campements, les Prussiens, oui, c'était pas des Allemands à cette époque, c'était encore des Prussiens.
0: C'était la Prusse, ouais.
2: Et puis les Français, bon, alors c'est sûr que là, ils boivent ensemble et ils mangent ensemble, hein, c'est pas la même ambiance. 1870.
0: Ah oui, ça c'est vrai, on doit assister à des scènes. Avec des soldats français de l'époque qui sont en train de scroller sur l'iPhone, des soldats allemands français par-dessus, enfin bras dessus, mais bon, ça, heureusement, on est en 2026. Heureusement, ça a changé, hein. Et c'est pas plus mal. Et après, pendant les combats, là, on retourne en 1870. 3 questions, c'est parti, Joël. Je lance le chrono. Okay. Question Lorraine.
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0: Quel jeu télévisé diffusé l'été fut remporté par Nancy en 1986 et 1990 et par Bar-le-Duc en 1991. Jeu de l'été.
2: Je suis pas un grand amateur de tout ça, mais je dirais ça sent Interville.
0: Bah oui, forcément. De toute façon, il y a pas beaucoup de jeux hein, où une ville pouvait gagner.
2: Oui.
0: Hein. Parce que Jeux sans frontières, c'était des pays et Interneige, c'était des stations de ski. Donc Nancy a gagné en 86-90, ça se passait sur la place Stan, et Bar-le-Duc a gagné en 91. J'y étais, je m'en souviens, les candidats étaient déguisés en pots de confiture de Bar-le-Duc et se faisaient défoncer par des vachettes. Voilà, c'est ce qu'on regardait à la télé l'été dans le temps et c'était tellement bien.
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0: Oh, qu'elle est belle celle-là. J'espère que vous avez des petits-enfants. J'espère, Joël.
2: Non, pas encore, mais je ne désespère pas.
0: Il aurait fallu. Quel groupe de K-pop, qui est aussi un nom de diplôme en France, chante toutes ces chansons? Ils sont archi connus. Il y a celle-ci. Il y a celle-ci. Je dirais pas c'est la même d'ailleurs. C'est pas la même chanson. Et ils chantaient avec Coldplay aussi. De K-pop qui est aussi le nom d'un diplôme en France, archi connu. Comment s'appelle ce groupe? Proposition, hein, si vous savez
2: alors,
0: pas.
2: Je vois de quoi il s'agit, mais alors le nom du groupe, non, un diplôme.
0: Prenez les propositions sinon. Hein.
2: Oui, allez, propositions. Alors.
0: Est-ce que le groupe s'appelle DUT, CAP ou BTS?
2: DUT peut-être.
0: Non. J'aurais dû peut-être le faire en anglais. Les DUT, les CAP ou les BTS. C'est BTS qui chante tout ça. Groupe de K-pop que les enfants adorent. Hein. Bon, on va jusqu'à la troisième. J'espère que ça va passer.
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0: Une personne qui a entre 30 et 39 ans est un trentenaire. On est d'accord. Mais comment appelle-t-on une personne qui a entre 40 et 49 ans, sachant qu'on ne dit pas quarantenaire? Comment s'appelle une personne qui a entre 40 et 49 ans? Quarantenaire, c'est pas français.
2: Quadra?
0: Oui, dites le mot en entier, hein, tant qu'à faire.
2: Quadratenaire, ouais.
0: Quadra quoi?
2: Quadratenaire.
0: Quadra ta mère?
2: Quoi, qu'est-ce qu'elle a ta mère? Non.
0: Quadra, j'accède, parce qu'on le dit tout le temps, c'est une quadra, machin, fallait déjà l'avoir. Quadragénaire.
2: J'y suis passé il y a quelques temps.
0: Joël à Metz, Solange à Agondange, Emmanuel à Nancy, Sophie à Voipy. Le temps que je fasse votre enveloppe, les trois autres sont faites. Anne-Sophie vient de rentrer dans le studio. Elle vous a répondu depuis 7h au 03 87 52 13 13. Ça va, Anso?
4: Ça va bien.
0: Voici 4 enveloppes. Il faut tirer au hasard et on verra qui a remporté toutes les places d'un coup.
4: Et je lis le nom de, le prénom de Sophie.
0: Ah, Sophie à Voipy qui se faisait les ongles en début d'émission. Eh ben, il va falloir sécher tout ça parce qu'il ne faut pas mettre de traces de vernis sur les billets. Hein. À la prochaine, Joël. Hein. Vous rejouez le week-end prochain, okay. J'espère.
2: Merci.
0: C'est au jamais revoir. Perdu définitivement sur Ici Lorraine. 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
0: Bon appétit, passez un bon dimanche. Ici Lorraine, il est midi. Le journal de la Lorraine, tout ce qui vous concerne avec Mathis Fabien. Bonjour Mathis.
10: Bonjour Marc, bonjour à tous.
0: Les fumées d'un incendie historique en Belgique se sentent en Lorraine.
10: Oui, feu historique puisqu'il a ravagé 3000 hectares de forêt dans l'est du pays et le feu n'est toujours pas fixé. Encore ce midi, vous êtes nombreux à nous écrire sur notre page Facebook Ici Lorraine. L'odeur toujours présente à Morange, une épaisse fumée sur la commune de l'Hôpital. Et si l'on sait d'où cette brume et cette odeur provient, c'était la grosse interrogation hier, Emma Voglimaxi.
11: C'est d'abord l'odeur qui a alerté les habitants en fin d'après-midi. Une odeur de bois brûlé, voire de plastique brûlé, selon certains. Et puis, la fumée a envahi les rues, le ciel est passé de bleu à gris et le soleil s'est voilé. À partir de ce moment-là, c'est un petit peu la panique. Les Mosellans postent des centaines de messages sur Facebook pour essayer de comprendre ce qu'il se passe. Les mairies relaient de leur côté des informations trouvées côté allemand. En 4 heures, les pompiers ont reçu 1300 appels. Finalement, vers 22h, la préfecture de Moselle poste un communiqué. Elle rassure. Ce sont bien des fumées de l'incendie de Belgique ramenées par les vents et il ne faut pas s'en inquiéter.
10: Et les pompiers mosellans qui nous indiquent qu'une brume épaisse est visible en ce moment dans le secteur de Dabo à Brechviller. Certains établissements, eux, ont pris la décision de fermer leurs portes au public en raison de ces fumées. C'est le cas du centre Aquaglisse de Frémin-Merlebach. La route départementale 146 coupée à Tuquenieux. Un feu s'est déclaré dans une grange rue du Général Leclerc tôt ce matin vers 7h30. Les pompiers des casernes de Briey, Tuquenieux, Audin-le-Roman et Mansiol sont sur place. La mairie demande aux riverains d'éviter le secteur. La Lorraine toujours en vigilance orange, canicule. 32 degrés sont attendus aujourd'hui à Metz. 27,4 degrés ont été relevés à 11h à la station Metz-Nancy-Lorraine. Alors la vigilance orange canicule sera levée ce soir, annonce Météo France, et la situation va s'améliorer dans les prochains jours. Moins 20 km/h, la vitesse a baissé sur les voies rapides et sur toutes les routes de Moselle. En vigueur hier, la mesure a été renforcée aujourd'hui par la préfecture du département, toujours à cause d'une forte pollution à l'ozone dans l'air. Sur les routes à 130, vous devez rouler à 110, à 90 sur les routes à 110 et à 70 sur les routes à 90 km/h.
0: C'était la fête en Moselle et notamment à Metz hier pour l'Assomption.
10: Dernier 15 août avant la venue du pape chez nous. Alors les fidèles se sont retrouvés pour une messe en la cathédrale Saint-Étienne et pour une procession. Procession qui permet de se rappeler de cette histoire. En 1940, les Allemands avaient interdit aux catholiques messins de fêter l'événement. Mais les messins avaient bravé cette interdiction. Toute cette histoire fait sens avec la venue du pape pour le maire de Metz, François Grosdidier.
12: Effectivement, on fait le rapport cette année avec la visite du pape le 28 septembre prochain, qui a choisi Metz en France, parce que Metz incarnait plus que toute autre ville de France, à la fois les valeurs de réconciliation, construction européenne, de concorde universelle, puisque nous avons su nous réconcilier avec nos voisins, qui sont devenus aujourd'hui nos meilleurs amis, et c'est un exemple que le pape veut donner au monde, comme quoi la réconciliation est toujours possible, et que la prospérité se construit bien davantage dans un contexte de paix que dans un contexte de tension ou de guerre. Et donc, voilà, nous sommes très flattés que Metz ait été choisi par le pape pour délivrer ce message universel et nous apprêtons, bien sûr, à l'accueillir de la meilleure façon.
10: Voilà, le pape à Metz, ce sera le 28 septembre prochain. C'est le début aussi de la Coupe de France de football aujourd'hui. Premier tour ce week-end, l'occasion pour les amateurs de faire vibrer leurs habitants avec quelques rencontres près de chez chez vous, le FC Saralbe affronte l'US Macheron, l'AS Ligue Saint-Léroulin affronte l'US Bambiderstroff et puis l'AS Mars-Latour affronte l'AS Tuquegneux, Trieux dans le Pays Ouf. Dernier jour des championnats d'Europe de natation à Saint-Denis. Léon Marchand s'est qualifié ce matin pour la finale du 400 mètres nage libre. Finale prévue à 19h10 ce soir. Hier, le nageur a remporté logiquement le 200 mètres papillon. En athlétisme, le grand favori du 10 km, Jimmy Gressy, a terminé 3e. Les championnats d'Europe d'athlétisme qui se déroulent à Birmingham en Angleterre. Et puis, dernier jour de Metz-Plage aussi, l'occasion de se rafraîchir une dernière fois avec ses chaleurs. La zone sableuse du plan d'eau de Metz fermera ses portes ce soir à 20h.
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10: Marc, la météo pour cet après-midi.
14: Il n'y a plus de nuages à Mestionville. Ça y est, c'est du soleil tout seul. On voit encore de la brume due aux incendies en Belgique, surtout en Moselle-Est, vallée du Warn. Ça, ce ne sont pas des nuages. Ce qui est sûr, c'est qu'il va encore faire sec aujourd'hui. 31 degrés partout, de Verdun jusqu'au Beecherland. Et des orages prévus en toute fin d'après-midi, vers 19h, ça tournera à l'orage. Vigilance jaune, hein. On voudrait juste de l'eau, pas trop de grabuge. On garde les tuiles, on prend l'eau dans le jardin, c'est tout. Hein. Voici Willy Rovelli sur Ici Lorraine. Il vient dîner chez vous. Ah, dans la joie et la bonne humeur, avec plein de blagues.
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17: Bonjour, bon dimanche, sous vos applaudissements, c'est Willy vient déjeuner chez vous, numéro 1080. Oh, ça filoche vraiment, là vraiment ça filoche. Très heureux de vous retrouver mes amis, très heureux de passer cette nouvelle heure avec vous, en direct, hein. Ici, pas de best-of à la con, non, on reste ensemble tout l'été, la pause fraîcheur elle est là, c'est reparti pour vos 55 minutes utiles sur votre radio utile, on va apprendre de l'actu avec nos invités, on va se détendre aussi de l'actu avec nos bêtises, car je suis payé à la connerie, à l'erreur, à la bourde, au disque coupé. Voyez donc, autant vous dire que je suis blindé. Alors notez bien les dossiers du jour. Dans un instant, on va parler de nos héros de l'été, nos pompiers, encore à pied d'œuvre quasiment partout en France avec ces feux de forêt qui n'en finissent pas. Jeudi, des syndicats de pompiers ont été reçus par le ministre de l'Intérieur, Laurent Nunez, parce que ça ne va pas, parce que les pompiers manquent de moyens, parce qu'il faut que ça change. Ont-ils été entendus ? On en parle dans une minute. Et à 12h30, depuis vendredi dernier, le port du casque sur les trottinettes est obligatoire à Paris. Alors, il est aussi obligatoire dans certains départements ou régions comme les Hauts-de-Seine, les Alpes-Maritimes, dès le 1er septembre dans le Nord et le Pas-de-Calais. Il est obligatoire, oui, mais pas partout. Alors, faut-il généraliser le port du casque sur les trottinettes partout en France ? On en parle dans 20 minutes. Et comme d'habitude, été ou pas été, on parle de tout ça. Et de tout ce que vous voulez, mais on en parle ensemble. C'est la libre antenne du week-end, on ne change pas une formule gagnante, vous le savez, c'est le moment que je préfère. C'est quand on discute ensemble. Alors notez bien le numéro 0810 055 056 si vous voulez réagir sur les thèmes du jour, voilà, sur les pompiers, les feux de forêt, sur les trottinettes, à votre avis, faut-il rendre le port du casque obligatoire partout ? Ou si vous voulez juste nous faire coucou, moi j'adore, parce qu'on est, la seule émission au monde hein, où les gens appellent juste pour dire coucou. Alors appelez-moi juste pour me dire coucou, dites-moi ce que vous faites, où vous êtes, si vous êtes en vacances ou pas. 0810 055 056, c'est la libre antenne du week-end. Et vous repartez avec votre sélection pour une carte carburant au teint allé. Ah oui, qu'est-ce qui est beau ce teint, d'une valeur de 200€, c'est quand même pas rien. Voilà, tout le monde est là, Dylan est au standard, il vous attend. Iki, il est là, mon Iki. Ah mon Iki, tout à l'heure il m'a dit je viens te voir à Boulogne-Billancourt. Quand c'est ce que je joue à Boulogne ? Le 14 novembre, oui, parce qu'on repart avec le One Man Show heureux partout en France. Alors regardez bien partout chez vous, tac tac tac, là à partir du 17 septembre, on repart sur les routes. Et puis Mathilde est là, tu ne t'éponges pas aujourd'hui Mathilde. Elle est arrivée, elle s'est épongée parce qu'elle est transpirée. Transpire tout le temps celle-là. Ça c'est tut tut. Elle n'arrête pas de tut tut et du coup ça ressort par les pores. On embrasse ta maman, elle nous écoute ta maman Mathilde aujourd'hui. Comment elle s'appelle ta maman ? Annick, on embrasse Annick. Voilà, on a tout dit ? Alors jingle, allez, joue, démarrons. Pop, pop, pop.
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17: Ouvrons notre premier dossier. Bonjour Bruno Ménard.
18: Bonjour.
17: Bienvenue ici mon cher Bruno, vous êtes le secrétaire général du syndicat des sapeurs-pompiers volontaires de France. D'abord, première question mon cher Bruno, comment allez-vous ? Comment vont nos pompiers là, en ce moment ? Parce que dis donc, hein, vous n'arrêtez pas. Hein.
18: fatigué, épuisé, énervé également par rapport à ce qui se passe, par rapport à tous les feux, bien sûr.
17: On va y revenir.
18: Mais de plus en plus par rapport à la considération que l'État nous porte.
17: Ouais, parce que jeudi, il y a donc des syndicats de soldats du feu professionnels qui ont été appelés à une grève pour calmer un petit peu tout ça. Il y a certains syndicats qui ont été reçus par le ministre de l'Intérieur, Laurent Nunez. Vous n'y étiez pas, votre syndicat n'y était pas du coup, c'était que les professionnels, c'est ça?
18: Voilà, non, on n'y était pas. Nous sommes pas invités.
17: Bah ouais.
18: Et ce que nous avons découvert, c'est que l'État a organisé ce baïonnage des sapeurs-pompiers volontaires partout en France depuis 2005.
17: Alors qu'on rappelle que vous êtes combien ? Il y a 200 000, c'est ça,
18: À peu près. Oui, c'est 200 000 sapeurs-pompiers volontaires en France, 80% des effectifs.
17: Voilà.
18: C'est-à-dire que 4 pompiers sur 5 que vous allez voir sont des sapeurs volontaires.
17: Alors, si vous y étiez allé jeudi, là, vous lui auriez dit quoi à Laurent Nunez? Vous lui auriez dit quoi?
18: Alors, d'un côté, j'aurais dit exactement ce qu'ont dit les syndicats professionnels, parce que leur discours, il est cohérent, il est réel. Mmh. S'il y a encore quelques temps, quelques mois, quelques années, on disait que le système est, on allait droit dans le mur.
17: Ouais.
18: Là, aujourd'hui, avec les feux de Gironde, les feux des Landes, nous sommes dans le mur.
17: Ouais.
18: Nous sommes pris le mur.
17: Voilà.
18: En d'autres termes, ce que nous avons vu aujourd'hui, enfin, ce que nous voyons aujourd'hui, c'est que les moyens français ne sont plus assez dimensionnés, conséquents, pour faire face aux incidents.
17: Voilà. Je vous ai entendu dire, Bruno, face aux incendies, le système est en train d'éclater. C'est-à-dire quoi? Vous manquez quoi de? C'est quoi? C'est vous manquez d'hommes et de femmes? Vous manquez de moyens financiers, de moyens matériels?
18: Alors on manque de tout. On peut rien faire sans les moyens financiers. Donc les moyens financiers, c'est la première chose. Et avec les moyens financiers, vous achetez du matériel, vous recrutez du personnel, vous anticipez les risques. Et il y a aussi un très gros problème d'organisation des secours en France.
17: Ouais. C'est-à-dire?
18: Pas assez de Canadair, mais ce n'est pas la seule chose, c'est même une goutte d'eau. Les services départementaux s'autogèrent les uns les autres. Lorsque vous allez dans un département, ce département n'est pas géré de la même façon que l'autre. On l'a vu sur les incendies de Gironde, où d'un côté nous avions des sapeurs-pompiers qui étaient au feu et qui avaient beaucoup de problématiques parce qu'ils n'arrivaient pas à faire face. Et puis d'autres sapeurs-pompiers qui étaient de côté, qui ont passé des heures, voire des jours entiers sans rien faire, parce que la coordination n'allait pas.
17: C'est absurde. Quand vous dites, par exemple, qu'il manque des hommes et des femmes, j'ai lu qu'il manquerait 200 000 sapeurs-pompiers volontaires.
18: Oui.
17: Oh là là.
18: Je le crie haut et fort. Il nous manque entre 150 et 200 000 sapeurs-pompiers volontaires sur le territoire.
17: Ouais. Vous pouvez nous rappeler, Bruno, c'est quoi un sapeur-pompier volontaire ?
18: Un sapeur-pompier volontaire, c'est un homme, une femme, jeune, moins jeune, qui est étudiant, chef d'entreprise, salarié, ouvrier, mère de famille, qui souscrit un contrat avec le service départemental d'incendie de secours pour dire « je vais passer du temps, en plus de mon activité professionnelle et mon activité familiale, pour porter secours à la population ».
17: Voilà, c'est ça.
18: C'est ça un sapeur-pompier volontaire.
17: C'est ça un sapeur-pompier volontaire. Et donc, pour en attirer 200 000, il faudrait faire quoi? Alors, j'imagine qu'il y a beaucoup de choses à faire. Malheureusement, on n'a pas le temps de tout évoquer. Mais voilà, la chose principale qu'il faudrait faire vite.
18: Valoriser le volontariat. Rappeler tous les sapeurs-pompiers qui ont été dans les services d'incendie de secours. Ceux qui ont arrêté leur engagement. Ceux qui ont été virés des SDIS. Parce que tous les ans, nous avons des milliers de sapeurs-pompiers volontaires.
17: Qui sont virés.
18: Pour un oui ou pas un non. Qui sont virés. Là, hier matin, j'ai traité un dossier d'un gars dans l'Hérault. On le vire des sapeurs-pompiers parce qu'il ne peut pas donner une journée en semaine d'activité de pompier. La personne travaille du lundi au vendredi, elle est cadre, et on la vire parce qu'il ne peut pas prendre de jour de congé en journée, en semaine, pour aller prendre une garde.
17: C'est n'importe quoi. Alors là, franchement,
18: vous vous rendez compte un petit peu?
17: C'est n'importe quoi. Donc en fait, voilà, ça serait quoi? Simplifier tout ça, un management plus souple?
18: il faut dissoudre, et je le dis bien, il faut dissoudre l'École nationale supérieure des officiers de sapeurs-pompiers. La principale problématique, c'est le management dans les services départementaux d'incendie et de secours. C'est le principal problème. Nous avons eu le problème avec l'ENA, nous avons le problème chez nous également au niveau des sapeurs-pompiers avec l'École nationale supérieure des officiers de sapeurs-pompiers.
17: Là, vous espérez être reçu, vous, un jour ? Parce que là, voilà, cette semaine, là, les pros ont été reçus. Et vous, alors ? Votre syndicat, vous ?
18: Alors, c'est simple. Nous avons saisi aujourd'hui les tribunaux par rapport aux découvertes que l'on a faites. L'État, depuis, je vous le dis, depuis le 7 novembre 2005, organise avec la Fédération nationale des sapeurs-pompiers de France le bâillonnage des sapeurs-pompiers volontaires partout en France. Nous avons tous les documents, nous avons saisi la justice et ça sera au ministre de l'Intérieur de répondre à ce qui se passe.
17: Bon, bah écoutez Bruno Mélard, là je suis un peu sur le... Voilà, je vois un petit peu la tête de tout le monde en régie, on est un petit peu estomaqué, voilà, c'est pour ça que je voulais absolument discuter un petit peu avec vous. On va suivre tout ça. Allez-y Bruno, oui.
18: Je vais juste rajouter une chose. Notre syndicat existe depuis 2 ans. On a 2 ans et demi.
17: Ouais.
18: Initialement, il n'y avait qu'un seul unique discours qui était porté par la Fédération nationale des sapeurs-pompiers de France. C'est une association de loi 1901. Et nous avons osé créer un syndicat en parallèle. Et le dialogue social en France, c'est constitutionnel. Il peut être porté uniquement par les syndicats. Bon. Et ça, c'est nouveau dans le paysage français. Et c'est pour ça que depuis 2 ans, il y a une autre voix qui se lève et qui dit vraiment ce qui se passe en réalité sur le territoire. Et je sais que nous embêtons beaucoup de monde.
17: Bon, bah Bruno Ménard, j'espère que vous serez entendu. À 198 000 volontaires, voilà, vous nous l'avez dit, 44 000 professionnels. Par votre voix, mon cher Bruno, et les quelques minutes qu'on a passées ensemble, c'était aussi pour remercier, féliciter, encourager tous les soldats du feu. Et j'espère que vous serez entendu dans vos différentes revendications. Merci infiniment, Bruno Ménard, d'être passé nous voir. Donc, secrétaire général du syndicat des sapeurs-pompiers volontaires de France. Voilà, mes amis, maintenant, c'est vous que je veux entendre là-dessus. Si vous voulez réagir sur les pompiers, les feux de forêt, peut-être que vous-même, vous êtes vous-même pompier volontaire, ou peut-être que vous avez quelqu'un dans votre famille qui est pompier volontaire, venez passer à l'antenne avec moi, voilà, pour me dire un petit peu comment ça se passe. C'est votre émission du week-end, votre talk show du week-end. Voyez, on parle de tout hein, ici, hein, et on en parle ensemble. 0810 055 056. Je veux vous entendre juste après la groupie du pianiste de Michel Berger.

0: C'était Michel Berger avec la groupie du pianiste. Au revoir.
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0: On passe des jingles de disques chez nous, c'est de plus en plus court. Comment va Patricia ?
3: Très bien, bonjour Willy.
0: Eh bah, tant mieux, ma Patricia, que tu ailles bien. Tu nous appelles d'où, ma Pat ?
3: Je vous appelle de Houille, dans les Yvelines.
0: Dans les Yvelines. Bon, ma Patricia, je crois que tu voulais réagir sur les pompiers, c'est ça ?
3: Oui, sur la grève qui a eu lieu la semaine dernière.
0: Jeudi.
3: Oui, je trouve qu'ils ont raison.
0: Bah voilà.
3: Autant sur des grèves nationales, je suis pas toujours convaincue.
0: Ouais.
3: Autant là, d'ailleurs ce qu'a dit la personne qui
0: Bruno
3: est passée
0: Ménard.
3: Avant moi, absolument. Enfin, nos pompiers professionnels sont pas assez nombreux, ils sont pas assez payés. Nos pompiers volontaires sont pas assez non plus rémunérés pour ce qu'ils font. Ouais. Et puis, quand même, les moyens, ils ont pas de moyens. On a vu cet été avec les Canadair, c'est pas possible, quoi. Donc là, ils ont raison. Je crois qu'ils ont raison de refaire grève. Je crois que c'est fin septembre.
0: C'est ça, c'est ça.
3: Ils ont fait raison.
0: Bravo, tu sais quoi, Patricia, je suis d'accord avec toi à 2000%. Il y a une espèce d'osmose, là, entre toi et moi, en deux secondes, là. Bim! Non, mais je suis d'accord avec toi surtout. J'espère que ça va un petit peu bouger pour eux, parce que moi, je découvre des trucs, là, tu vois, là, sur. Quand on a discuté avec le syndicat là, des sapeurs-pompiers volontaires il y a deux minutes, là, j'étais un petit peu consternée de ce que j'entendais. Donc voilà, j'espère effectivement que ça va faire bouger les choses. Qu'est-ce que tu fais de beau cet été, Patricia ?
3: Je reviens de vacances, malheureusement, je reprends le travail lundi.
0: Aïe, aïe, aïe, tu vas faire la gueule lundi ? Demain tu fais la gueule. Demain, elle fait la gueule.
3: Je fais déjà la gueule en prévision de demain. En Bretagne, donc c'était sympa. C'est terminé.
0: Demain, tu vas bosser où ? Que je sache qu'on prévienne un peu tes collègues.
3: Mais je pense qu'ils seront pas trop nombreux demain. Ouais, ouais. Mais je suis responsable ressources humaines dans une entreprise de propriété.
0: Tu vas faire la gueule. Demain, tu vas virer tout le monde. Je pense que demain, tu vires tout le monde. Voilà, Patricia.
3: Je vais préparer mes dossiers pour demain.
0: Ouais. Voilà. Allez, hop, demain, tous virer. Voilà, ma Patricia. Merci beaucoup, d'être passé nous voir.
3: Merci à toi, Willy.
0: Merci infiniment. Je t'embrasse très fort. Merci pour ta fidélité. Et tu repars évidemment avec ta sélection. 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Allez, dans un instant, je vais vous présenter un invité pas banal, parce que j'aime tout au long de cet été vous présenter des invités pas banaux. Mais d'abord, tiens, on va écouter Benjamin Biolay avec Écran Total. Moi, j'ai pas besoin d'écran total. Regardez cette peau. Ça, c'est les maths. C'est très radiophonique que je monte ma peau comme ça.

0: Benjamin Biolay, avec les grands tatars.
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0: Allez, comme promis, place à la personne pas banale du dimanche. Bonjour Clément Devilliers.
3: Bonjour.
0: Bienvenue ici, mon cher Clément. Alors, vous êtes le co-réalisateur avec Arnaud Fouex du film... Arnaud, comment il s'appelle?
3: Parce que je viens de... Arnaud Fouex.
0: Eh ben voilà, Arnaud Fouex. Donc du film Un grand raccourci, qui est sorti en salle ce mercredi 12 août. Alors vous avez tous les deux 22 ans. Alors en fait, pour être très franc avec vous, mon cher Clément, dans cette émission, on fait rarement la promotion de films parce que c'est pas forcément notre mission. Mais là, voilà, comme vous êtes jeune, comme c'est une histoire de potes, j'ai eu un petit peu envie de vous filer un petit coup de main. Donc déjà, je l'ai dit, vous avez 22 ans tous les deux. Vous êtes amis, vous venez de réaliser un rêve de gosse, c'est ça? En faisant ce film?
3: Ouais, tout à fait. Ouais. Tout à fait. Nous, on s'est rencontrés en classe de quatrième.
0: Ouais.
3: Et comme vous l'avez dit, on a 22 ans.
0: Ouais.
3: Et ça fait depuis très jeune qu'on fait d'abord des vidéos ensemble sur YouTube, des petits courts-métrages.
0: Ouais.
3: Et puis là, aujourd'hui, notre premier long-métrage.
0: Le premier long-métrage au cinéma, hein, dans des vraies salles de cinéma partout en France. Quand on a 22 ans, qu'on est à Nantes, comment on fait pour réunir des sous pour faire son film? Parce que je crois que vous aviez pas grand-chose en poche au départ, hein.
3: Ouais, complètement. En fait, on est monté tous les deux à Paris pour nos études supérieures. Ouais. Effectivement, on a fait tout notre collège et notre lycée à Nantes.
0: Mmh.
3: Et puis, on a aussi rencontré un troisième larron qui s'appelle Hector.
0: Hector.
3: Qui s'est improvisé producteur pour le film.
0: Ouais.
3: Et en fait, Hector et Armand faisaient des vidéos d'entreprise avec lesquelles ils ont pu rassembler un peu d'argent.
0: Ouais.
3: Et puis ensuite, on a organisé des soirées de financement. On projetait nos courts-métrages.
0: Ah ouais.
3: On disait, voilà, nous, on veut faire un long-métrage... avec 60 000 euros, au départ, c'est ce qu'on visait.
0: Ouais.
3: Au final, le budget du film est de 260 000
0: euros. Oh là là,
3: ce qui est,
0: Et dis donc, au départ, vous aviez que, quoi, vous aviez 15 000 euros en poche, quoi. Bon, là, c'était peut-être un petit peu juste.
3: Ouais, à peu
0: voilà,
3: près.
0: Voilà, à peu
3: ouais,
0: près.
3: Dans ces eaux-là.
0: Voilà, dans ces eaux-là. Parce que le budget d'un film en France, c'est quoi, là? Là, vous avez réussi à avoir, on va dire, 250 000 euros, mais c'est quoi un budget, normalement? D'un film en France, c'est 5 millions.
3: Un budget moyen en France, c'est 4,5 millions d'euros.
0: Voilà, t'imagines? Et donc vous avez fait comment alors? Parce que c'est aussi un petit peu, c'est le film de potes et le film de la débrouille. Après, on va parler un petit peu du contenu du film, bien sûr. Hein, mais c'est ça qui est bien, c'est un film avec des potes et de la débrouille.
3: Bah ouais, complètement. Bah en fait, nous, à l'origine, on pensait pouvoir faire le film avec 30 à 60 000 euros, entouré de tous nos potes. Nous, on a beaucoup regardé des films fauchés, on leur trouvait un charme fou.
0: Bah ouais.
3: Et puis on s'est dit, bah nous, c'est exactement ce qu'on veut faire, essayer de faire un film de la débrouille.
0: Ouais.
3: Et puis en fait, assez rapidement, on a compris que si on voulait que le film sorte en salle de cinéma, bah il fallait s'inscrire dans un circuit qui était balisé, qui protégeait... l'ensemble des personnes qui travaillaient dessus et donc forcément il fallait respecter le code du travail et donc du coup il a fallu qu'on trouve davantage de ressources du coup on a eu des dons défiscalisés, on a aussi trouvé des coproducteurs, des particuliers qui achetaient des parts du film en échange de recettes. Et puis à la fin du tournage, vu qu'on avait toujours pas assez d'argent, on a pris un prêt étudiant finaliser.
0: Voilà, il fallait vraiment se débrouiller de partout. Parce que vous avez dit, hein, si on avait compris au départ l'exigence du système du cinéma français, on l'aurait pas fait. C'est compliqué de faire un film en France quand on n'est pas connu,
3: forcément.
0: Quand on démarre,
3: Nécessairement. Après, je pense là c'est le cinéma, mais dans n'importe quelle entreprise, n'importe quel projet, il faut trouver des ressources,
0: c'est
3: des partenaires, et puis aussi une connaissance du milieu dans lequel on évolue.
0: Voilà.
3: Et ça s'improvise pas, et c'est forcément beaucoup de travail, beaucoup de découvertes, des bonnes nouvelles, des obstacles.
0: Des mauvaises, voilà. Là, c'est 3 semaines de tournage, hein, donc c'est allé vite. Alors, il parle de quoi ce film, alors? Dites-nous, parce que je l'ai vu. Moi, je l'ai vu, et il y a que des acteurs pas connus, d'accord, que des jeunes, des pas connus, mais tous très bons, hein, d'un naturel. Franchement, bravo. Honnêtement, ils étaient tous parfaits. Donc, il parle de quoi votre film?
3: Ah bah merci beaucoup.
0: Mais de rien, mon cher.
3: C'est un film qu'on a tourné en Centre-Bretagne, et c'est l'histoire de 4 jeunes débrouillards qui tentent de trouver leur place. Il y a 2 cousins qui, confrontés à la fermeture du restaurant familial, décident de lancer leur business de dératisation en relâchant des rats dans la région.
0: Voilà, exactement.
3: Et, et dans les magouilles, vont croiser celles de 2 jeunes femmes prêtes à trafiquer un concours de beauté pour faire connaître leurs bijoux.
0: Voilà. Dis donc, alors, il y a quelques films, il y a quelques critiques qui sont sorties. Un premier film prometteur. Franchement, vous craigniez un petit peu les critiques, là, le retour, là, vous aviez peur d'être jugé, comment ça se passe? Voilà, quand on a 22 ans, on sort son premier film de pote.
3: Pas nécessairement.
0: Bon,
3: c'était surtout pour l'équipe, on avait envie que leur travail soit salué.
0: Ouais.
3: Après, nous, le film, on l'a fait avec le cœur, avec beaucoup de sincérité. Je pense que la priorité, c'était aussi de prendre du plaisir dans le fait de le fabriquer.
0: Ouais.
3: Et puis, on avait hâte aussi d'en découdre, de savoir ce que la presse allait en penser.
0: Bah oui. Et alors,
3: on croyait que c'était aussi une manière d'être pris au sérieux, quoi.
0: Bon, et alors, comment ça va là depuis mercredi? Le film est sorti mercredi. Comment ça va depuis mercredi, Clément?
3: Pardon, ça a coupé.
0: Je dis, là, le film, il est sorti mercredi, on est d'accord, hein, mercredi 12 août.
3: Oui, tout à fait.
0: Alors, comment ça va depuis mercredi?
3: On est super contents.
0: Ah.
3: Tout se passe très bien. Enfin, vraiment, parmi les pronostics qu'on fait, c'est un très, très beau scénario. En plus, on a une belle croissance d'un jour à l'autre.
0: Ah bah, tu verras, là, tu vas encore avoir plus de
3: monde. Le signe d'un bouche à oreille.
0: Tu vas avoir plus de monde, Clément. Je veux apparaître dans ton prochain film, Clément. D'accord?
3: Ah bah ça se discute, hein, avec grand plaisir.
0: Ça y est, on va rentrer en business, t'inquiète, je te ferai un prix, mon Clément. Non mais franchement, j'ai adoré le film. Donc ça s'appelle Un grand raccourci, il est dans les salles depuis mercredi, c'est vraiment, vous allez voir, vraiment c'est prometteur. Voilà, tu sens vraiment que les deux là, à mon avis, vous allez avoir une longue route devant vous. Là. Tu sais, moi c'est mon côté Michel Drucker, moi je sens le truc. Donc ça s'appelle Un grand raccourci, mais Clément il sait pas qui est Michel Drucker, évidemment il a 22 ans. Donc Un grand raccourci. Clément Devilliers, donc avec Arnaud Fouex, hein, d'accord. Et donc le film s'appelle Un grand raccourci, donc sorti en salle ce mercredi 12 août, partout en France. Donc allez-y, réalisé, joué par des jeunes pleins d'envie, de talent et de fraîcheur. Merci mon cher Clément d'être passé nous voir. Passez un bon dimanche. Allez, si vous aimez les pubs, elles sont là. Si vous aimez les infos pratiques près de chez vous, elles sont là aussi. À tout de suite, juste après ça. Là.
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0: Allez, partons gaiement vers la deuxième demi-heure de votre grand talk show du Weekend, en direct partout en France. Ici, l'été, c'est pas fermé. Hein. Dans un instant, on va parler du port du casque en trottinette. Doit-il devenir obligatoire partout en France? Et bien sûr, on fait cette émission ensemble. Je vous le dis tout le temps, le mec qui radote, c'est un vieux qui radote. Bah tant pis, je radote. 0810 055 056, c'est la libre antenne du Weekend. Appelez-nous, vous parlez, vous passez à tout instant. Vous réagissez sur ce que vous voulez. Alors là, il n'y a pas de censure ici. Mais d'abord, si vous n'avez pas suivi l'actu, pas de panique. L'actu vous suit. Il est temps pour moi de mettre les points sur les i.
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0: Et on commence avec le Conseil constitutionnel qui finalement a dit non à l'interdiction des réseaux sociaux aux mineurs. Ouais, super! Ils pourront continuer à se faire harceler, à tomber sur des vidéos porno et violentes. Ça, c'est bien. On est content pour nos gamins. Ouais! En revanche, même Conseil constitutionnel a validé la proposition de loi sur l'aide à mourir. Les réseaux sociaux, pour certains ados, quelque part, hélas, c'est une aide à mourir. Après celle du 12 août, la prochaine éclipse solaire aura lieu le mercredi 3 septembre 2081. Michel Drucker a d'ores et déjà déclaré qu'il était chaud pour présenter une émission spéciale sur France 2 ce jour-là. Bravo à Noël Jamais qui a remporté le traditionnel concours annuel du cri de cochon grâce à une vraie prise de risque, puisque cette année, pour l'emporter, il n'a pas imité un porc mais chanté une chanson de Patrick Bruel. En déplacement cette semaine dans l'Hérault, Gabriel Attal a annoncé que s'il était élu président, il voulait créer un ministère de l'eau. François Hollande avait fait mieux, hein. Lui, il avait carrément créé la présidence de l'eau. Jean Lassalle lui propose d'adjoindre au ministère de l'eau un secrétaire d'État au pastis. Cette année, le petit Grégory aurait eu 46 ans. Lui, je suis sûr qu'il aurait fait un super ministre de l'eau. Un retraité italien arrêté après avoir prétendu être aveugle pendant 50 ans et perçu 1 million d'euros d'aide de l'État. Bravo, voilà, quand on veut, on peut, hein. Comme dirait l'autre, yes, we can, Blanche. Si ça se trouve, Gilbert Montagnier, il nous mitonne depuis 50 ans, hein. Quoique non, il suffit de voir ses fringues. Alors c'est vraiment qu'il a des goûts de chiottes. Une tchèque de 88 ans, déclarée morte par un médecin légiste, se réveille dans son cercueil. L'autre, elle ne s'est pas réveillée avec la gueule de bois, mais avec la gueule dans le bois. Au Royaume-Uni, deux hommes condamnés à de la prison ferme pour le vol d'une œuvre d'art qui représentait une cuvette de toilettes en or. Les toilettes en or idéales pour une grosse envie de faire pépite. D'après l'INSEE, jamais la France n'a fait aussi peu d'enfants. Du coup, c'est une catastrophe pour Jean-Luc Ley qui a peur de finir célibataire. Selon un expert en dermatologie, du gravier, des excréments ont été retrouvés dans des crèmes solaires vendues sur Internet. Idéal donc pour avoir un bon bronzage de merde. Enfin, le saviez-vous ? L'ours polaire a la peau toute noire sous sa fourrure blanche. C'est le Michael Jackson des animaux. Lui aussi, il a sorti la chanson Black on White, présent dans l'album Danger Ours. Heureusement, dans 137 jours, c'est fini 2026. Danger Ours, là, c'est pour les fans de Michael Jackson. Hein. Danger Ours, parce que l'album, c'était Danger Ours. Bon, voilà. Écoutez, c'était le récap. J'ai fait ce que j'ai pu. Excusez-moi. On est la miaou. Hein. On est la miaou. Je fais ce que je peux. Allez, si vous avez un petit coup de mou, pas d'inquiétude.

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0: Ah, je sais faire la castagnette. Écoutez, écoutez bien, je vais vous faire les castagnettes, écoutez. Pas mal ou pas? Castagnette avec la langue, alors, pas ouf. Bon, allez, ouvrons notre nouveau dossier sur le port du casque sur les trottinettes. Pour en parler, on va accueillir deux invités. Bonjour Olivier Onde.
3: Oui, bonjour.
0: Bienvenue ici, vous êtes directeur médical du SAMU 30 et Centre 15 au CHU de Nîmes. Et bonjour Bruno Toussaint.
4: Bonjour.
0: Bienvenue ici, mon cher Bruno. Vous êtes le maire de Saint-Dié-des-Vosges. Alors, d'abord, docteur Olivier Onde, pas mal de mots de vos collègues. Là, j'ai lu tout au long de cette semaine, une fois qu'on a appris qu'à Paris, donc le port du casque devenait obligatoire sur les trottinettes, j'ai lu pas mal de vos collègues, mon cher docteur, qui disent, bah, ouf, enfin, il est temps parce que il y a beaucoup de blessés sur des trottinettes. Est-ce que c'est votre cas aussi?
3: Alors effectivement, je partage leur avis parce que on assiste depuis maintenant quelques années à une nouvelle accidentologie routière qui est essentiellement urbaine, avec un moyen de locomotion qui est pas très stable et qui peut effectivement entraîner des accidents graves. Alors la majorité des accidents sont des accidents bénins, avec des fractures, des contusions diverses, mais on a notamment des accidents graves avec des traumatismes crâniens. Ouais. Et effectivement, le port du casque serait le bienvenu.
0: Là, j'ai lu au CHU de Nîmes, par exemple, c'est 3 blessés par jour d'une chute de trottinette, c'est ça? À peu près la moyenne?
3: Oui, à peu près la moyenne. Alors pas sur Nîmes, mais sur le Gard. Hein. Ouais. Depuis 2025, on a eu 5 morts. Ah oui. Et 20 blessés graves, hein. Ils sont essentiellement des lésions neurochirurgicales avec vraiment des risques de séquelles, d'abord des risques de décès immédiat ou relativement rapide, et puis surtout des risques de séquelles avec des cérébraux lésés qui sont des pathologies extrêmement graves.
0: Voilà, vous nous le disiez, l'une des raisons des chutes, c'est parce que voilà, l'appareil n'est pas stable, il y a aussi peut-être des appareils qui sont débridés aussi, où les vitesses, parfois c'est un peu n'importe quoi.
3: Alors effectivement, donc si la trottinette est utilisée dans des conditions entre guillemets normales d'utilisation, ça pose pas de problème. Mais effectivement, on a plusieurs facteurs cumulatifs qui vont entraîner un risque d'accident élevé, notamment les trottinettes débridées. Une trottinette, ça peut être limité à 25 km/h. Et maintenant, on voit des trottinettes un petit peu trafiquées qui peuvent monter à 60 km/h et elles sont pas faites pour ça.
0: 60 km/h.

0: juste une petite précision sur le plan physiologique. Hein, la résistance mécanique de la structure du crâne humain est faite pour absorber des chocs d'un homme qui court à pied, c'est-à-dire entre 8 et 15 km heure.
1: Pas 60 km heure, c'est pas possible.
0: La structure du crâne n'est pas faite pour résister, ça entraîne vraiment des traumatismes crâniens sévères, il n'y a que le casque qui peut limiter les conséquences d'un tel accident.
1: Donc, docteur Olivier Hon, on a compris, vous êtes favorable au port du casque, tout comme vous, mon cher Bruno Toussaint, donc je rappelle que vous êtes le maire de Saint-Dié-des-Vosges, et je voulais vous avoir, parce que cette semaine, vous avez envoyé une lettre à Sébastien Lecornu, pour lui dire oui au port du casque en trottinette, mais partout sur le territoire, parce que effectivement, en vous lisant, j'ai compris que c'était un peu n'importe quoi. Il y a des communes qui disent oui au port du casque, et l'autre non, quoi.
2: Voilà, tout à fait. Donc, non seulement j'ai écrit M. Lecornu, mais j'ai également écrit directement au Premier ministre pour demander à ce qu'une loi soit faite et que le port du casque soit obligatoire en France. On en arrive, je rejoins le médecin qui parlait juste avant moi, un nombre d'accidents de plus en plus élevé. Et nous, de Saint-Dié, on a beaucoup de transferts sur Nancy en neurologie suite à des accidents de trottinette. Donc, c'est pour protéger essentiellement la jeunesse, que c'est la jeunesse qui se déplace beaucoup en trottinette, que j'ai fait, moi, cet arrêté sur la ville. Déjà, et que j'ai interpellé, donc Premier ministre et puis ministre d'Intérieur.
1: Voilà, donc chez vous, c'est port du casque obligatoire, c'est ça. Et je crois qu'à partir de demain...
2: Depuis le 1er août, c'est port du casque obligatoire. On a fait 15 jours de prévention, prévention, et dès demain, on passe à l'étape suivante, que la prévention ne suffit pas. Ouais. On passe à la verbalisation dès demain.
1: Voilà, parce que, ok, le casque c'est bien, peut-être qu'il faudrait aussi, je vais aussi poser la question au docteur, mais il faudrait aussi plus de contrôle, non? Parce que, par exemple, en France, sur le code de la route, il dit qu'il faut avoir 14 ans pour être en trottinette. Bon, déjà rien que ça, c'est pas toujours respecté.
2: Non, la réglementation. Allez-y, docteur.
1: Allez-y, docteur, si vous voulez répondre à ça.
0: Oui, effectivement, la réglementation n'est pas toujours respectée. Effectivement, c'est une population jeune, mais le casque est aussi qu'un seul élément de protection. Il faut aussi qu'il y ait des dispositifs réfléchissants, parce que beaucoup de personnes qui font des trottinettes sont habillées en noir. Ouais. Donc, effectivement, ça augmente les risques. Beaucoup d'accidents sont liés aussi au port d'écouteurs. Les gens font la trottinette en écoutant de la musique, donc ils ne peuvent pas être concentrés ou être alertés par les bruits environnants, et évidemment le respect du code de la route.
1: Voilà, c'est ça, respect du code de la route, parce que par exemple, je crois qu'il est interdit aussi de rouler sur les trottoirs, mon cher Bruno. Donc vous, dans votre commune à Saint-Dié, à partir de demain, c'est tolérance zéro.
2: Voilà, c'est tolérance zéro, et en plus, on le rappelle, il faut le rappeler, la trottinette, c'est une personne et pas deux sur une trottinette. On a de plus en plus d'accidents avec deux personnes sur la trottinette. Voilà, donc pour ça, on a pris une décision de manière à protéger notre jeunesse.
1: Bon, il vous a répondu, là, Sébastien Lecornu, là, suite à votre lettre?
2: Pas encore.
1: Bah alors, en même temps, le timbre coûte cher. Ils ont augmenté le prix du timbre aussi. C'est malin.
2: Voilà,
1: malin. Bon, en tout cas, affaire à suivre. Restez avec nous encore un petit peu, s'il vous plaît, Olivier Hon et Bruno Toussaint. Je vous présente Franck. Ça va, Franck?
3: Bonjour, mon Louis, ça va et toi?
1: Ça va très bien, mon Franck. Moi aussi, je suis content de t'entendre. Tu nous appelles d'où?
3: De Saint-Étienne.
1: Saint-Étienne. Bien sûr, avec la gare de Saint-Étienne-Château-Creux. Je connais le nom des gares par cœur, dans la France entière.
3: Parfait.
1: Exactement. Parfait. Tu voulais réagir là-dessus, sur les trottinettes aussi?
3: Ouais, tout à fait. Carrément. Parce que le maire et le docteur, je suis d'accord avec eux, leur témoignage. Moi-même, j'utilise la trottinette pour aller au travail. Donc tous les jours, du lundi au vendredi. Et c'est vrai que jusqu'à présent, je mettais pas de casque. Alors aujourd'hui, j'en mets un. Parce qu'il m'est arrivé un accident, tu vois. Pas trop grave, comme l'a dit le docteur
1: Olivier Hon.
3: En général, c'est pas trop grave. J'ai eu de la chance, tombé sur la tête quand même. Mais ça m'a servi de leçon.
1: Ça t'a fait peur. Et tu t'es dit, faut que je fasse gaffe, quoi.
3: Quand on voit en fait aujourd'hui, comme il disait, les trottinettes débridées. Alors c'est sûr, c'est interdit. Là, les mecs, ils mettent pas de casque. On voit même que à Lyon, je crois, c'est ça, sur le périph.
1: Sur le périph.
3: Il y a des trucs. Ouais. Et là, il faudrait même pas un casque de trottinette de vélo. Il faudrait mettre un casque de moto, quoi. Parce que là, 70, c'est sûr que c'est très dangereux.
1: Et donc toi, tous les jours, c'est trottinette aller-retour pour aller au boulot, quoi. Tu sais combien de kilomètres tu fais avec ta trottinette, par exemple, pour aller bosser?
3: Aller-retour, aller-retour, il y en a une vingtaine de kilomètres.
1: Ah ouais, quand même, ouais. Hein. Tu vois, ouais. Voilà, ouais. Donc ouais, c'est bien. Ouais. Protège-toi et mets aussi donc un gilet, voilà, parce que Olivier Onde, le docteur nous disait qu'effectivement un gilet réfléchissant. Je crois que c'est aussi obligatoire, il me semble, à Paris, le gilet. Chez vous, à Saint-Dié-des-Vosges, c'est obligatoire, Bruno Toussaint, c'est que le casque, hein, c'est pas le gilet pour l'instant.
2: Non, c'est le casque, voilà. Le gilet est fortement conseillé.
1: Voilà. Alors, bah, Franck, merci beaucoup d'être passé nous voir, mon Franck. Tu repars avec ta sélection pour la carte carburant. Le tirage, c'est dans 10 minutes. Bruno Toussaint, merci beaucoup d'être passé nous voir aussi. Donc, vous êtes le maire de Saint-Dié-des-Vosges. À partir de demain, dans la commune, crac, si t'as pas ton casque, crac. Et puis, le docteur Olivier Onde, merci beaucoup aussi d'être passé nous voir. Vous êtes le directeur médical du SAMU 30 et Centre 15 au CHU de Nîmes. Voilà, continuez à appeler là-dessus aussi si vous voulez réagir. Il n'y a pas de souci. En attendant, si vous voulez écouter Louane avec Chien, eh ben elle est là, dis donc. C'est fou ça, tu vois, tu dis Louane, elle est là.

0: Tu avais un chien, Iki. Iki, elle est technique. Tu as eu un chien. Tu as un chien. Jamais de chien. Même quand tu étais petit. Ça sert à rien. Il me dit, ça sert à rien. Oh là là, attention, il y a des gens qui... Oui, ils vont appeler, ils vont s'énerver. Si les gens gueulent sur ce que vient de dire Iki, je te les passe. Hein. Dylan, t'as un chien au standard? Jamais du chien non plus? Oh là, mais qu'est-ce que c'est que ces gens? Et Mathilde, à la réalisatrice, elle a eu un chat. Bon bah très bien, moi j'ai eu un chien quand j'étais petit, il s'appelait Tarzan. Voilà, c'est passionnant, tout ça pour vous dire ça. Dans un instant, si vous voulez économiser en voiture, eh bien ça tombe bien parce qu'on en parle juste après ça. Passe.
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0: Tour ici, c'est Willy vient déjeuner chez vous en direct tout cet été, la pause fraîcheur du week-end, les samedis et dimanches entre midi et 13h. Alors vite, comme ce sont les 5 dernières minutes, terminons par cette bonne initiative. Bonjour Vanessa Montagne.
4: Bonjour Willy.
0: Bienvenue ici ma chère Vanessa. Alors on va avec vous, on va réparer à moindre coût son véhicule puisque vous êtes la directrice générale de recyclermonvéhicule.fr. Et ça va intéresser beaucoup de monde là. Il y en a encore là qui vont prendre leur voiture pour partir en vacances ou rentrer de vacances. Donc l'idée avec recyclermonvéhicule.fr, avec cette initiative, c'est donc de réparer sa voiture avec des pièces recyclées. Allez-y, expliquez-nous.
4: Oui, donc comme vous le savez peut-être déjà, donc les réparateurs ont maintenant l'obligation de, quand vous faites réparer de votre véhicule, ouais, de vous proposer deux devis. Un devis avec des pièces neuves comme avant et un devis avec des pièces qu'on appelle les pièces de réemploi, qui sont des pièces d'occasion, d'origine constructeur, mm-hmm, et qui sont garanties par les centres de recyclage des véhicules hors d'usage.
0: Voilà.
4: Et donc ces pièces, elles coûtent entre 30 et 70% moins cher qu'une pièce neuve, donc ça vaut vraiment le coup d'y faire.
0: Alors, Vanessa, donc ce que vous nous dites là, c'est donc que depuis 2019, quand on va faire réparer sa voiture ou son deux roues, hein, le garagiste donc doit nous proposer donc aussi un devis avec des pièces recyclées. Mais ça, ils le font tous ?
4: Légal. Donc en France, tous les réparateurs doivent vous proposer ce devis avec des pièces de réemploi. Ouais. Après, il faut qu'il y ait des pièces de disponibles.
0: Bien
4: donc
0: sûr.
4: Ça va
0: bien
4: dépendre
0: sûr
4: de la disponibilité des pièces. Mais oui, ils doivent vous proposer ce devis-là.
0: Voilà. Donc depuis 2019 pour les voitures et donc aussi pour les deux roues. C'est ça. Hein,
4: c'est depuis, oui, depuis 2024. Voilà. Mais du coup, maintenant, c'est valable pour tout, voiture, deux roues, véhicule utilitaire.
0: Bah, écoutez, moi, avec ma Vespa, jamais. Hein, ça m'est jamais arrivé. Jamais on m'a proposé une facture, un devis, pardon, avec des pièces qui peuvent être recyclées. Pouvez-nous dire, vous nous l'avez dit là, mais c'est combien, ça coûte moins cher combien par rapport à des pièces toutes neuves? On peut faire des économies de combien?
4: Donc en général, la pièce de réemploi, elle est entre 30 et 70% moins chère qu'une pièce.
0: Ben non. Voilà, donc c'est pas mal, hein, c'est pas mal. Et donc vous, là, recyclermonvéhicule.fr, c'est quoi? Vous êtes un éco-organisme national, c'est ça?
4: Oui, on est un éco-organisme, ça veut dire qu'on est une association à but non lucratif qui est créée et financée par les constructeurs auto et moto pour améliorer la fin de vie des véhicules et améliorer aussi l'économie circulaire.
0: Voilà, donc votre but, c'est entre autres, j'allais dire, voilà, d'inciter les pros et nous, les conducteurs, à adopter ce réflexe, en fait.
4: Plusieurs missions. Donc, la première mission, c'est de faire la promotion donc, du réemploi pour allonger la durée de vie des véhicules.
0: Voilà.
4: Et la seconde, c'est de conseiller donc, les particuliers sur comment faire quand ils ont un véhicule en fin de vie. Parce qu'au bout d'un moment, même si vous l'avez fait réparer, il arrivera peut-être en fin de vie. Et donc là, c'est très important d'utiliser la bonne solution pour éviter les arnaques. Et donc, vous pouvez demander une collecte, tout simplement une collecte gratuite à votre domicile.
0: D'accord.
4: En allant sur le site je-recycle-mon-véhicule.fr, ouais, vous indiquez votre localisation, voilà, et avec la preuve que vous êtes bien le propriétaire du véhicule, parce que ce serait quand même dommage de de prendre la voiture du voisin pour la faire recycler.
0: C'est une bonne idée, Vanessa.
4: C'est bien.
0: C'est une bonne idée, tu vois, je vais le faire.
4: Bien prouver que c'est votre voiture, mais sinon, donc, on vient chercher gratuitement à domicile ou alors on vous oriente vers le centre de recyclage des véhicules le plus proche qui, lui, peut même vous proposer une valeur de reprise en fonction de l'âge de votre véhicule et de ce qu'il pourra valoriser sur votre véhicule.
0: Voilà, je vous ai lu parce que vous dites, Vanessa, la pièce recyclée n'est pas forcément concurrente de la pièce neuve.
4: Oui, tout à fait, parce que c'est vrai que pour les réparateurs, ils pourraient être inquiets en vendant de la pièce d'occasion. Ils vont moins marger que sur une pièce neuve. Et en réalité, donc la pièce d'occasion, elle va venir permettre des réparations qui n'auraient pas eu lieu si on était parti sur la pièce neuve. Le véhicule serait parti en fin de vie parce que c'était trop cher de le faire réparer. Et donc là, en utilisant une ou deux pièces de réemploi sur votre véhicule, vous allez pouvoir faire votre réparation complète. Et donc, le réparateur, il va changer plusieurs pièces. Voilà. Il va changer une seule pièce sur votre véhicule. Et donc, vous allez avoir pour une pièce de réemploi, peut-être 2, 3, 5 pièces neuves qui seront vendues. Donc, c'est gagnant-gagnant pour tout le monde, pour le réparateur et pour l'automobiliste.
0: Voilà. Mais il y a encore du travail, Vanessa. On ne le connaît pas bien, ça. Parce que je disais, en 2025, 6% des pièces remplacées étaient issues du réemploi. Et seulement 2% chez les deux roues. Mais pourquoi si peu alors? Parce qu'en fait, on connaît pas, je pense, hein.
4: Oui, c'est ça. Il y a vraiment besoin de faire connaître cette solution. Et puis, les centres de recyclage doivent aussi proposer plus de pièces parce que, comme je vous disais, il peut y avoir des problèmes de disponibilité. Donc, nous, on est là aussi pour accompagner les centres de recyclage pour qu'ils proposent plus de pièces de réemploi. Et donc, les assureurs font déjà beaucoup appel à la pièce de réemploi parce qu'ils ont donc l'habitude, ils connaissent bien comment faire pour y avoir accès. Mais le particulier, quand il est tout seul à faire réparer son véhicule, il n'y pense pas nécessairement et donc son garagiste lui fait la proposition. Mais je pense qu'il y a encore besoin de beaucoup de communication.
0: Voilà, il y a besoin de communication, c'est pour ça que je voulais vous avoir ce midi, ma chère Vanessa. Et on rappelle que le coût des réparations automobiles a bondi de combien là? Parce que c'est pas peu.
4: Voilà, les réparations sont de plus en plus chères. Toutes les pièces sont de plus en plus chères. Donc là, les dernières augmentations, c'est plus de 30% d'augmentation des coûts. Donc, c'est vraiment utile.
0: Et redites-nous une dernière fois. Donc, quand on utilise des pièces réutilisées, on va dire, c'est combien l'économie? C'est jusqu'à combien?
4: Par rapport au prix de la pièce.
0: Attendez, parce qu'on n'a pas entendu le début de votre phrase. Allez-y.
4: Donc entre 30 et 70% moins cher que la pièce neuve.
0: Voilà, c'est pour ça que je voulais qu'on le réentende. 30 à 70% moins cher que la pièce neuve. Merci infiniment, Vanessa Montagne. Donc, je rappelle que vous êtes donc la directrice générale de recyclermonvéhicule.fr. Voilà, donc pour réparer sa voiture moins chère. Merci beaucoup, passez un bon dimanche.
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0: Allez, il est 12h58, c'est l'heure du tirage. Allez, quelqu'un qui a gagné, quelqu'un qui va repartir avec la carte carburant, justement, pour la voiture qui sera réparée avec des pièces recyclées.
5: Allô?
0: Tout ça est fichtrement bien fichu. Isabelle, c'est toi?
5: Oui, c'est moi, Willy.
0: Tu sais que c'est moi, Isabelle?
5: Oh oui, j'ai reconnu ta voix tout de suite.
0: Ah, c'est vrai, ma belle voix, t'as oublié de préciser.
5: Belle voix.
0: Isabelle, tu es où là?
5: Eh ben, je suis dans la maison, je suis pas loin du téléphone.
0: Ah, tu es toute seule?
5: Ah non, j'ai encore mes petites filles, mais qui se préparent parce qu'elles partent. Elles partent, là, la maman vient les chercher.
0: Isabelle, bon débarras ou pas?
5: Non, je suis triste.
0: Non, écoute, Isabelle, si tu me dis, Willy, tu es incroyable, tu es beau et magnifique, tu repars avec la carte carburant. Alors vas-y.
5: Willy, tu es beau et incroyable.
0: Oui.
5: Et je sais plus quoi.
0: Tu es magnifique.
5: Ça c'est évident.
0: C'est bon, tu as gagné. Tout ça est sorti du fond du cœur, spontanément. Donc vraiment, bravo Isabelle. Ça va pas remplacer tes deux petites filles qui s'en vont tout à l'heure, mais bon, voilà.
5: C'est quand même un beau cadeau.
0: C'est un beau cadeau, 200 € pour une carte carburant. Merci Isabelle pour ta fidélité. Tu embrasses de nouveau tes deux petites filles pour nous, d'accord?
5: Je ferai ça.
0: Et je t'embrasse très très fort.
5: Surtout qu'elles t'aiment beaucoup.
0: Moi aussi, je les aime beaucoup. Je t'aime beaucoup Isabelle et je m'aime beaucoup surtout. Ciao Isabelle, à bientôt. Ciao. Et mes amis, c'est fini. La barbichette, ça va vite.
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0: Allez, passez une belle semaine ici et pas ailleurs. Merci à toute l'équipe et merci à vous de votre fidélité. Tout de suite, c'est le flash avec Morgane Guillaume, puisqu'il est tout pile 13h. À samedi prochain.
6: La situation évolue favorablement au quatrième jour de l'incendie dans les Landes. Pas de reprise de feu et les flammes ne progressent plus. 1700 hectares de forêt ont été parcourus d'après le dernier bilan actualisé. Le travail des pompiers continue aujourd'hui. Il reste une quarantaine de kilomètres de lisière à traiter. Gilles Clavreul est le préfet des Landes.
7: Le travail d'aujourd'hui, il s'inscrit complètement dans le prolongement de ce qui a été fait jusqu'à présent. C'est-à-dire, d'abord et avant tout, le traitement des lisières qui sont encore problématiques. Donc sur l'ensemble du linéaire, on va dire qu'il y a un petit tiers de lisière instable. Et les points principaux, évidemment, c'est ceux pour nous qui sont à proximité des habitations, c'est-à-dire à l'ouest de Luglon et puis au nord de Garin. Voilà, où là, il y a une lisière assez grande qui est encore à traiter. Voilà le travail d'aujourd'hui, donc dans des conditions météo plus favorables, des températures pas trop élevées, on va monter à 28-30, donc c'est déjà encore un peu moins qu'hier, avec une humidité qui reste à des niveaux intéressant. Donc, a priori, c'est des conditions qui sont plus favorables pour travailler.
6: 550 pompiers luttent encore aujourd'hui contre les flammes, épaulés par des moyens aériens, notamment l'imposant hélicoptère australien, le Chinook. 650 personnes sont toujours dans l'attente de savoir quand elles pourront rentrer chez elles à Luglon et Garin. Et si la situation s'améliore dans les Landes, ce n'est pas le cas dans le Vaucluse. Une chaleur écrasante qui entraîne des coupures de courant à Avignon. 5000 foyers sont privés d'électricité depuis hier soir. 28 départements de l'Est et du Sud-Est de la France sont toujours en vigilance orange canicule. Et après, les fortes chaleurs, de violents orages ont frappé le Sud-Ouest hier soir. Et ce matin, il y a de gros dégâts dans l'Aveyron, le Tarn-et-Garonne, le Tarn, les Hautes-Pyrénées ou encore le Gard, Frédéric Dorel.
0: Oui, il y a d'abord cette église touchée par la foudre à Saint-Salvadoux dans l'Aveyron. Le clocher a pris feu. Dans les Pyrénées, des torrents de boue ont dévalé les rues du Pas-de-la-Case en Andorre. Il y a aussi de gros dégâts sur les pentes du Tourmalet, à la Mongie, dans les Hautes-Pyrénées. L'eau et la boue ont soulevé la chaussée et les parkings par endroits sur le bas de la station. Quelques voitures qui y étaient garées ont été endommagées. L'eau est aussi montée dans certains immeubles sur une trentaine de centimètres. Le Tarn-et-Garonne et le Tarn ont également été traversés par des orages après des chutes de grêle et de fortes rafales de vent. Entre 70 et 100 mm d'eau ont été relevés autour de Gaillac et d'Albi, soit en une nuit plus que sur tout le mois de juillet. Dans le nord du Gard, pas d'orage, mais des vents très violents dans la soirée, des rafales qui ont fait tomber des arbres sur des lignes électriques. Près de 500 foyers sont toujours privés d'électricité, avec l'espoir de rétablir le courant dans la journée.
6: Oui, et les images très impressionnantes de ce clocher en feu dans l'Aveyron, ainsi que ces coulées de boue dans les Hautes-Pyrénées, sont d'ailleurs à voir sur notre site ici.fr. Eux ont été victimes de la sécheresse et du manque d'eau cet été. Les agriculteurs, à qui le Premier ministre promet des mesures de soutien et d'investissement dans le projet de budget 2027. Sébastien Lecornu leur a écrit une lettre publiée hier dans la presse régionale. Le porte-parole de la Confédération paysanne dit craindre des mesures qui favorisent les grandes exploitations au détriment des plus petites. La propriétaire d'une buvette en Isère est accusée d'incitation à la haine après avoir tenu des propos jugés antisémites. Cette commerçante s'adresse à un homme dans une vidéo relayée sur les réseaux sociaux. Elle dit que les membres de la communauté juive sont trop nombreux. La ministre chargée de la lutte contre les discriminations, Aurore Berger, condamne ces propos. Une enquête pour provocation à la haine en raison de l'origine ou de la religion est ouverte. Encore des ralentissements à prévoir aujourd'hui sur la route des vacances en ce week-end du 15 août. Bison Futé classe cette journée en orange dans les deux sens dans le sud-est de la France. C'est vert sur le reste du pays. Léon Marchand s'est qualifié ce matin pour la finale du 400 mètres nage libre au championnat d'Europe de natation. C'est la première fois qu'il participe à cette épreuve en grande compétition et toujours avec cette blessure mal guérie à l'adducteur. Donc faire le quatrième meilleur chrono sur les séries ce matin, c'est plutôt pas mal pour Léon Marchand.
8: Autant, ouais, j'ai fait la course qu'il fallait. C'était pas facile ce matin. On a tous regardé un peu en chambre d'appel pour voir comment ça a nagé. Donc je pense que c'est pour ça qu'on a un peu envoyé sur la dernière série. Mais c'était bien. En tout cas, j'ai fait le job ce matin. Je pense que je peux partir plus vite. C'est peut-être là que je peux jouer ma chance. Mais après, je sais pas, c'est une finale. Donc je vais essayer de m'amuser au mieux. J'ai bien mangé, je vais faire une bonne sieste. Et essayer de me reposer pour ce soir, pour être au mieux.
6: Et du repos un petit peu avant la finale de 400 mètres nage libre ce soir à 19h21. C'est à Saint-Denis, près de Paris. Pour rappel, Léon Marchand a remporté hier soir son premier titre européen sur le 200 mètres papillon. Et puis en foot, ce soir, le trophée des champions. Le PSG, champion de France, affronte Lens, vainqueur de la Coupe de France sur son terrain. Le match, c'est à 20h45.
0: Bonjour, je suis vraiment très contente de vous retrouver. C'est Marie-Pierre avec vous, avec vos chansons préférées et tous ces rendez-vous qu'on attend avec impatience. En ce dimanche d'août, une journée de retour pour beaucoup d'entre vous, de départ aussi pour certains. On se croit sur les routes avec vos chansons que vous adorez et on prend le chemin maintenant du Périgord, magnifique balade, les trésors cachés, Lascaux et ses merveilles, quand on les découvre par hasard, comme ça, c'est encore mieux partir. Un podcast ici à écouter maintenant.
9: Le Périgord, c'est plus d'un millier de châteaux, une gastronomie réputée et de belles rivières à descendre en canoë. Mais moi, je vais vous donner envie de découvrir son sous-sol, des grottes avec des peintures incroyables, comme à Lascaux, ou d'autres qui regorgent de richesses minérales. Des lieux découverts par hasard, car ici le hasard a bien fait les choses. Et à la fin de cet épisode, vous saurez pourquoi il y a plus d'excentriques ici que partout ailleurs. Je m'appelle Emmanuel Claverie, je suis journaliste à Ici Périgord et je suis tombé amoureux de ce coin du sud-ouest par hasard, il y a plus de 25 ans maintenant, quand je suis venu pour y travailler. Il règne en Périgord une belle douceur de vivre. Ce n'est pas pour rien que les hommes préhistoriques ont choisi de s'installer ici. Bienvenue dans Partir, Périgord Noir, Lascaux et autres trésors souterrains.
10: Mesdames, Messieurs, bonjour et bienvenue à Lascaux. La visite de 11h30 va commencer. Merci de bien vouloir vous présenter en zone départ.
9: Notre point de départ, c'est Montignac-Lascaux, en Périgord Noir, au cœur de la vallée de la Vézère, à une heure à peu près de Périgueux. Depuis le sud-est de la commune, à 10 minutes à pied du centre, on peut voir un bâtiment étonnant, tout en longueur, comme inséré dans la colline. Il s'agit de Lascaux 4, la dernière réplique de la célèbre grotte de Lascaux. Au premier abord, l'architecture peut surprendre. C'est comme une sorte de coup de couteau horizontal dans la roche. Moi, j'aime beaucoup ce contraste entre le verre et le béton, presque brut, très moderne, et les richesses millénaires qu'il renferme. Des merveilles trouvées totalement par hasard. Je vais y revenir. Pour découvrir Lascaux, mon premier conseil, c'est encore de venir avec son propre moyen de transport, que ce soit une voiture, une moto ou un camping-car. Parce que le département de la Dordogne est le troisième plus vaste de France, il est assez mal desservi en transport en commun, et les sites ne sont pas forcément proches des grandes villes.
11: Un petit arrêt là-haut, sur le toit du bâtiment, la grotte éventuellement en sous-glaçage. Et ensuite, pour le survivant, le musée jusqu'à ce soir, 18h.
9: Une fois à l'intérieur de la grotte, la visite se fait en deux temps, avec à la fin toute une série d'ateliers à découvrir en famille. Mais ce que tout le monde attend, c'est d'entrer avec un guide dans la copie parfaite de la grotte. On patiente d'abord quelques secondes dans une sorte de sas pour que les yeux s'habituent à l'obscurité. La porte coulissante s'ouvre.
12: Nous allons nous avancer progressivement. Je vais vous éclairer les parois.
9: Et là, apparaissent au plafond les silhouettes noires, marron, ocre, de chevaux, de cerfs, peints sur la paroi. Avec les gravures, il y en a au total près de 2000.
12: Le premier secteur que nous allons découvrir ensemble a été nommé la salle des taureaux. C'est là où nous avons commencé le voyage, donc.
9: Je peux voir la tête du grand taureau qui me fixe de son œil presque maquillé. Quand on pense que tout ça a été découvert par hasard, par un chien. Le 8 septembre 1940, Robot, le chien de Marcel Ravida, un ado du village, entre dans le trou formé par la chute d'un arbre. Le jeune homme est persuadé que son chien a découvert le souterrain d'un château. Il revient 4 jours plus tard avec 3 de ses copains, Simon Coincas, Jacques Marsal et Georges Agniel. Et c'est là, à la lueur de leur torche, que les 4 garçons découvrent les incroyables peintures laissées il y a près de 21 000 ans par l'homme de Cro-Magnon. Au fait, je vous conseille, quand vous viendrez visiter la SCO 4, de réserver vos billets à l'avance, sur Internet. Vous n'aurez pas comme ça à faire la queue sur place à la billetterie. Et puis, j'ai un petit secret pour éviter la foule. Quand je vais à la SCO, je choisis toujours la première visite du matin, entre 8 et 9 heures selon la saison. C'est la moins fréquentée, même en plein mois d'août. Et puis attention aux parkings, ils sont gratuits, mais rapidement pris d'assaut. Heureusement, il y en a d'autres, un petit peu plus loin. Si vous voulez vivre une expérience plus intense encore, je vous recommande de visiter également l'ASCO 2, qui se trouve à quelques centaines de mètres de là. Il s'agit du premier fac-similé de la grotte, celui qui a ouvert au public en 1983.
13: On se met en immersion.
9: C'est la visite que je préfère et que je fais et que je refais à chaque fois que des amis viennent en Périgord.
13: Si vous avez la première figure que l'on voit quand on entre dans la grotte.
9: Là, pas de nouvelles technologies, de bruit, de monde. Elle s'effectue en petit comité à la lumière de lampes à huile, mais version LED quand même maintenant. Le vacillement des flammes fait presque galoper les chevaux. Les aurochs et les bisons prennent vie sur les parois. C'est dans cette grotte-là que l'émotion est la plus forte. Vous en oublierez presque qu'il s'agit d'une copie. Visiter une grotte, c'est vrai que c'est sympa en plein été quand le thermomètre affiche 40 degrés à l'ombre. Mais attention, ne vous faites pas piéger. Prenez donc une petite laine, un pull pour que la visite reste agréable. Faille frais didim, il fait frais dedans, comme disent les gens d'ici en Occitan. Car même les conditions de température ont été recréées à l'ASCO et il ne fait pas plus de 13 degrés. Mais je vous ai promis de vous faire découvrir mon lieu souterrain préféré. Lui aussi a été découvert totalement par hasard. Allez, en voiture, direction le Buisson de Cadouin, à 43 km de là, mais à une heure de route. Vous allez très vite le constater, les routes en Périgord sont petites et ça tourne beaucoup.
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9: ICI, on est donc à l'accueil de la grotte de Maxange, une ancienne carrière de pierre pour la construction reconvertie en site touristique. Et c'est en faisant exploser la roche que son propriétaire a découvert par hasard une grotte à concrétion. Les concrétions, c'est le nom savant des stalactites, des stalagmites et autres merveilles créées par la nature.
14: Maman, il faut la 203, s'il te plaît.
9: Tant que j'y pense, sur la route qui va de l'ASCO au Buisson, faites une pause au restaurant Le Bareil. C'est à La Chapelle au Bareil. C'est une adresse prisée des Périgourdins. On peut y déguster les vrais plats du Périgord, pas seulement le confit et le foie gras qu'on retrouve un petit peu partout. Je vous recommande par exemple l'anchot de porc, de l'échine confite dans la graisse, avec une bonne dose d'ail. Je l'adore avec une salade verte et de la moutarde. Tout près du Buisson de Cadouin, je vous recommande de vous rendre à Limeuil, à un quart d'heure de route de là. Ce bourg médiéval, qui est perché sur un éperon rocheux, présente une particularité. À ses pieds se marient la Vézère et la Dordogne, les deux grandes rivières du Périgord. Et même leurs ponts se rejoignent. Pour prendre une belle photo, je vous conseille de grimper jusqu'au jardin panoramique, au sommet du village. La visite est payante, mais elle vaut vraiment le coup. Et depuis les terrasses du jardin, vous le verrez, le panorama est à couper le souffle. Mais revenons à Maxange, avec qui j'ai un lien tout particulier. Quand il l'a découverte, son inventeur, c'est comme ça qu'on appelle quelqu'un qui découvre une grotte ou un trésor, a appelé ICI Périgord, la radio. Et je me souviens avoir fait le tout premier reportage qui annonçait sa trouvaille. C'est une histoire incroyable, là encore, due au hasard. Cet inventeur a pour nom Angel Caballero. Sa famille exploitait la carrière depuis deux générations jusqu'à ce 15 août 2000.
15: C'était un travail assez pénible, parce que c'est la pierre à bâtir. Et c'était une petite entreprise artisanale, je travaillais tout seul, donc c'était assez fatigant. Et quand des amis venaient me voir l'été, qui étaient en vacances, je leur disais si un jour je pouvais trouver une grotte, que j'arrête de ce métier, et puis c'est arrivé. C'est comme quand on ouvre un paquet cadeau, on se dépêche d'ouvrir le cadeau pour voir ce qu'il y a dedans. Et puis moi, c'est exactement pareil, on creusait pour savoir ce qu'on pouvait trouver, et puis c'était une merveille à chaque fois.
9: Entrons maintenant dans celle que l'on surnomme la grotte aux étoiles. Accompagné d'un guide, nous avançons progressivement. Le sol est assez pentu par endroits, mais sec et stable. Au passage, on comprend mieux pourquoi la grotte n'est pas accessible aux personnes en fauteuil. C'est à ce moment-là aussi qu'on se rend compte de toute l'énergie qu'il a fallu déployer pour rendre le site accessible au public.
15: C'était tellement prenant d'extraire la terre pour voir ce qu'il y avait derrière. On a quand même sorti 3000 mètres cubes de terre de l'intérieur et transformé une carrière en site touristique. Bon, c'était un peu galère au début. Et aujourd'hui, on a le résultat. Voilà, je travaille en famille. Ma femme et moi sommes à la retraite maintenant. Mes fils se gèrent, mais ça roule. J'ai changé de carrière et puis j'ai préféré ma deuxième carrière que la première.
9: Au fur et à mesure de notre progression, le plafond, qui se situe à 4 mètres environ de hauteur, révèle enfin son trésor. Une constellation de minuscules stalactites nacrées, presque transparentes. Il y en a des milliers qui s'entremêlent dans toutes les directions. C'est ce que les spécialistes appellent des excentriques.
15: Ce qui fait la beauté du site, c'est le nombre d'excentriques qu'il y a, c'est-à-dire ce sont ces concrétions qui s'en vont dans tous les sens, qui défient les lois de la pesanteur, et qui sont très rares. Il y a beaucoup de grottes, il y a très peu d'excentriques dans les grottes. Il n'y a personne, des gens que je connais, qui connaissent de grottes dans le monde où il y a autant d'excentriques quand même.
9: Eh oui, je vous avais bien dit au début de l'épisode qu'il y avait en Périgord plus d'excentriques que partout ailleurs. Avant de quitter Maxence, je vous recommande de passer par la boutique de la grotte. Elle propose aux enfants des sortes de pierres rondes, c'est ce qu'on appelle des géodes. Sur place, on équipe les enfants d'un petit casque, de lunettes de protection, de gants, d'un marteau. Ils cassent alors ces fameuses géodes et révèlent un véritable trésor, des cristaux de quartz. Ah, j'allais oublier, lors de votre séjour en Périgord, il y a un arbre que vous risquez de croiser souvent, c'est le noyer. La Dordogne est le deuxième producteur de noix de France. Et c'est une bonne idée de souvenir à ramener de votre séjour en Périgord. Moi, j'ai un gros faible pour la tarte aux noix et au caramel. L'une des meilleures que j'ai pu goûter se trouve aux gourmandises de Lucco. C'est à Saint-Cyprien, à un quart d'heure du buisson de Cadouin. Si vous avez encore un peu de temps devant vous, si votre week-end n'est pas terminé, j'ai une dernière idée pour vous. On va nous aussi découvrir quelques merveilles cachées du Périgord noir à une petite heure de route de là. Nous voilà maintenant dans la commune aux deux clochers. C'est le surnom que l'on donne ici au joli village de Saint-Crépin et Carlucé. Et c'est le point de départ d'une chasse au trésor géante, version connectée. Elle fonctionne grâce à une application gratuite que l'on télécharge sur son téléphone, cela s'appelle Terra Aventura. On choisit ensuite un parcours, il y en a une cinquantaine en Périgord, ils vont de 1 à 12 km. Il n'y a plus qu'à se laisser guider par les indices. On vous demande de résoudre des énigmes, de découvrir des caches dans lesquelles se trouvent des badges. Comme ici, donc, à Saint-Crépin et Carlucé. Ce que j'aime dans cette activité, c'est qu'on peut la pratiquer en famille. En plus, les ados l'adorent. On peut les faire marcher sans qu'ils ne s'en rendent compte et sans râler. À Saint-Crépin et Carlucé, le parcours à sélectionner s'appelle « De Saint-Crépin à Carlucé, pépite du Périgord noir ». Il a été conçu par Émilie Loubria et son équipe de l'Office de tourisme du pays de Fénelon.
16: On a fait en sorte que les randonneurs puissent découvrir une noyerée, une truffière, qui font partie de notre patrimoine gastronomique, mais également le petit patrimoine, c'est-à-dire l'avoir, cabane pastorale, et puis deux pépites autour de l'église de Carlucé. Il y a un cimetière à enfeux. Donc les enfeux, ce sont des niches funéraires, des caveaux qui sont placés dans le mur d'enceinte de l'église. Puis la deuxième pépite, c'est le château de la Cipière.
9: D'ailleurs, avant de quitter le Périgord noir, je vous conseille de visiter ce château de la Cipière. C'est un petit bonbon. Isabelle et Florence seront vos guides. Ce sont les filles des propriétaires. Elles ont consacré leur vie au sauvetage de ce petit bijou du XIIIe siècle. Elles ont vécu dans ces murs quand elles étaient toutes petites et en connaissent tous les recoins, tous les secrets et en parlent avec passion. Vous pourrez y admirer une collection de faïences du XVIIIe siècle, des bronzes animaliers et bien d'autres richesses. Mais ça, vous le découvrirez quand vous viendrez.

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2: Toutes les nouveautés, les découvertes sont là sur votre radio. Ici, elle s'appelle Estelle et sa chanson, c'est « Te rencontrer ». Encore, on ne se lassera jamais, évidemment, des Jackson 5. Ils arrivent dans un instant pour la musique, pour les vacances. Eh bien, à tout de suite.
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1: 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Derrière la seconde porte se dessine le début de la grande rue qui monte vers l'abbaye. On entend les premiers murmures du village, la mer au loin, et comme toujours les fameux goélands. Ils sont bruyants, ils sont gourmands, mais ils font partie du décor et c'est une espèce protégée. Il est interdit de les nourrir.
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2: On vient de grimper en haut de la tour panoramique du Mont Bessou. C'est une structure métallique qui culmine à 1000 mètres d'altitude. On voit loin, très loin, puisqu'on peut apercevoir les monts du Cantal, le Puy de Dôme et la vallée de la Dordogne. Et la nuit, le ciel s'illumine d'étoiles, car le plateau est labellisé Réserve internationale de ciel étoilé. Ça veut dire qu'ici, il n'y a aucune pollution lumineuse, donc on peut profiter d'un ciel exceptionnel.
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1: À la demi de chaque heure, des informations pratiques pour profiter de votre dimanche, les belles fêtes qu'il y a près de chez vous. Et dans le secteur de Bouzonville, sur la zone Écopôle, c'est là où il y a toutes les entreprises de Bouzonville, il y a un meeting d'aéromodélisme avec des pilotes venus de France, d'Allemagne, du Luxembourg ou encore de Belgique. Il y a un feu d'artifice qui est prévu ce soir, mais surtout dans la journée, il y a les démonstrations. Alors c'est de l'aéromodélisme, donc vous ne pourrez pas monter dans les avions, tant mieux. Là vous avez l'excuse pour ne pas faire le baptême, mais les enfants vont adorer. Plein d'avions de tout type. Il y a des avions de guerre, des avions spécialisés acrobatie, il y a des avions de vitesse aussi, des avions qui apparemment jettent de l'eau sur les spectateurs. J'ai vu ça dans le programme. Tout est gratuit, ça va vous plaire. C'est les Ailes de l'Agnier, sont les Ailes de l'Agnier qui organisent l'association. Zone Écopôle de Bouzonville, c'est jusqu'à 19h ce soir. Faites plaisir à vos enfants, emmenez-les voir ce beau spectacle.
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3: Bonjour, je m'appelle Patricia et mon petit plaisir de l'été, c'est un énorme plat de tomate mozza avec une burrata bien fraîche qui dégouline et qui va déverser ses petites graines partout dans la tomate avec un petit filet d'huile d'olive, du basilic, bien évidemment frais découpé dessus et une petite touche de vinaigre. Alors là, c'est le pied total.
4: Je suis persuadé que là, dans la voiture, il y en a qui se disent « Oh, j'en veux là maintenant tout de suite !»
2: Ah mais moi, tomate mozza le matin, le midi, le soir, il n'y a aucun problème, même à 4h, même la nuit, hein, si vous voulez la tomate mozza.
4: Les tomates, vous les achetez où?
3: Alors, je vais souvent chez 4 saisons, à Marly. Ils ont un choix de fruits et de légumes absolument divins, avec du vrai goût de tomate, pas du goût en plastique. Et même la tomate crococelle, juste lavée et croquée dans une tomate, on redécouvre en fait le plaisir de la tomate.
4: Qu'est-ce que vous pouvez souhaiter aux auditeurs d'ici Lorraine? Plein de tomates partout, d'avoir un potager?
3: Alors je leur souhaite déjà plein de bonheur. Voilà, parce que ça c'est le plus important. Après, s'ils aiment les tomates, je leur souhaite plein de grosses, de petites, de joufflues, de vertes, de jaunes, plein de tomates partout, sans arrière-pensée. Et je leur souhaite surtout un super été.
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0: Quoi qu'on dise, Benabar sur votre radio. Ici, il sera en concert le 21 novembre prochain au Futuroscope. Ça se réserve maintenant. Et puis à Montpellier, le 29 novembre. Dans un instant, un autre voyage à faire avec Maxime Le Forestier.
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1: Merci d'avoir choisi votre radio ici ce week-end. Il est 14h. Toutes les infos partout dans le monde et en France avec Morgane Guillaumard.
2: Du mieux sur l'incendie dans les Landes. Les flammes ne progressent plus et le travail au sol se poursuit pour traiter une quarantaine de kilomètres de lisière. Le dernier bilan fait état de 1700 hectares parcourus en 4 jours. Le retour à la maison pour les 650 personnes évacuées à Langlon et Garin n'est pas encore possible. Du goudron à 80 degrés dans le Vaucluse et des fortes températures qui font sauter l'électricité à Avignon. 5000 foyers n'ont plus de courant depuis hier soir. Le Vaucluse est toujours en vigilance orange canicule aujourd'hui, tout comme 27 autres départements de l'Est et du Sud-Est de la France. Et après la chaleur écrasante, ces violents orages dans le Sud-Ouest hier soir, entre autres parmi les dégâts, le clocher d'une église a pris feu après avoir été touché par la foudre à Saint-Salvadou dans l'Aveyron. Dans les Pyrénées, des torrents de boue ont dévalé les rues de Pas-de-la-Case en Andorre. De la boue aussi et de l'eau sur les pentes du Tourmalet à la Mongie dans les Hautes-Pyrénées. La chaussée et des parkings ont été soulevés par endroits. Et dans le Gard, des rafales de vent ont fait chuter des arbres. 500 foyers sont toujours privés d'électricité. La Confédération paysanne craint des aides pour les grandes exploitations au détriment des plus petites. C'est ce que dit aujourd'hui le porte-parole du syndicat agricole au lendemain de la publication de cette lettre écrite par Sébastien Lecornu. Le Premier ministre promet des mesures de soutien et d'investissement dans le projet de budget 2027. Léon Marchand est qualifié pour la finale du 400 mètres nage libre au championnat d'Europe de natation. Elle a lieu cette finale ce soir à 19h21 à Saint-Denis près de Paris.
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3: On a eu quelques nuages ce matin sur la Lorraine, c'était pas désagréable, mais c'est déjà fini. Cet après-midi, le soleil qui tape, qui brûle est revenu. Parfois, il y aura des petits nuages, mais ça fera pas du tout écran. Hein. Température, même si on perd quelques degrés par rapport à hier, toujours difficile à vivre pour des Lorrains. 31 à Verdun, à Longwy, à Metz ou encore à Thionville. Les orages vont venir sur le soir à partir de 18h. Commencez à surveiller, vigilance jaune aux orages. Hein. Et à partir de 19h, là, vraiment, ça pourra tomber partout, se déclencher partout. Avec des pluies attendues jusqu'à 21h, 22h. Après, encore une nuit sèche, 20 degrés la nuit prochaine, 27 demain. C'est mieux, mais c'est encore chaud, surtout la nuit. Faudra attendre la nuit de mercredi à jeudi pour avoir un bon 14 degrés.
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0: Et si vous avez choisi ici votre radio préférée, c'est aussi pour écouter Police et la voix de Sting. Dans un instant, ne manquez pas trois chansons françaises à la suite. Quand on vous dit qu'on a absolument toutes les musiques et tous les styles, on écoutera Alain Souchon, Florent Pagny et François Feldman.
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3: 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Avec Ici Lorraine, l'après-midi, c'est trois chansons françaises.

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1: À la demi de chaque heure, des informations pratiques pour bien profiter de la Moselle, savoir ce qu'il se passe près de chez vous. Au musée de la guerre 1870 de Gravelotte, l'un des musées les plus impressionnants de Moselle, qui raconte notre histoire. On reconstitue les combats de la guerre franco-prussienne. C'était en plein cœur de l'été 1870. Hein. Et c'est ce qui a fait que ensuite la Moselle et l'Alsace ont été annexées. On les a perdues, ces batailles. Et ça s'est passé justement dans les champs près de Gravelotte. Donc tout ce dimanche, à partir de 14h, il y a des reconstitutions extrêmement impressionnante avec des centaines de personnes. Ça dure jusqu'à 19h à peu près. Pour le prix du billet d'entrée du musée de Gravelotte, vous aurez et le musée et les reconstitutions des batailles des guerres franco-prussiennes dans les champs juste à côté. C'était déjà le cas hier. Aujourd'hui, dimanche, ça se poursuit jusqu'à 19h. L'entrée du musée de Gravelotte coûte 7€, 5€ pour les enfants. Et c'est le dernier jour de Metz-Plage aussi aujourd'hui.
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0: Merci d'avoir choisi ici ce week-end et pour les vacances, pour les retours, pour les allées. À l'instant, Andrea Bocelli, Con te partiro. Dans un instant, évidemment, vous allez découvrir, peut-être que vous l'avez jamais entendu, mais je pense que si, vous la connaissez peut-être déjà par cœur, la chanson de Pierre Demar, Je pense à vous, Oumak and Oumak pour le plaisir, et Étienne Dao et Paul Tatou et ses cultes.
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3: Pour ma sœur Justine, c'était Juju.
4: Moi, mon frère, vu qu'il était tout petit, je l'appelais Microbe.
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1: Vous écoutez Ici, très bon après-midi et bon week-end, il est 15h. Toutes les infos maintenant avec Morgane Guillaumard.
2: L'évolution est plutôt favorable sur l'incendie dans les Landes. Il n'y a pas de reprise de feu et les flammes ne se propagent plus. On en est toujours à 1700 hectares parcourus en 4 jours dans le secteur de Luglongarin. Les pompiers se concentrent aujourd'hui sur le traitement d'une quarantaine de kilomètres de lisière. Un important incendie frappe aussi nos voisins belges. Les flammes ont ravagé près de 3000 hectares dans les Fagnes, une grande forêt de l'est du pays. L'un des pires feux de l'histoire de la Belgique, à tel point que les fumées et les odeurs atteignent même la Moselle. La procédure d'alerte à la pollution atmosphérique a été déclenchée ce matin dans le département selon le préfet. 5000 foyers sont toujours privés d'électricité à Avignon. Les fortes températures ont provoqué une coupure de courant hier soir. Et là, ce n'est pas la chaleur, mais les orages qui provoquent des dégâts dans le sud-ouest. Des coulées de boue impressionnantes à la Mongie dans les Hautes-Pyrénées, mais aussi au Pas de la Case dans les Pyrénées. Et puis le clocher d'une église s'est aussi embrasé après avoir été touché par la foudre dans l'Aveyron. Les sénateurs socialistes réclament une commission d'enquête parlementaire suite au massif piratage de données du fisc. Ils en font la demande dans un courrier adressé au président du Sénat, Gérard Larcher. Le parquet de Paris a déjà ouvert hier une enquête sur cette cyberattaque. Près de 700 000 personnes, particuliers et professionnels, ont été victimes fin juin d'un vol de données personnelles. Et puis Léon Marchand participe ce soir à la finale du 400 mètres nage libre. Il s'est qualifié ce matin au championnat d'Europe de natation à Saint-Denis, près de Paris.
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3: On a eu quelques nuages ce matin sur la Lorraine, c'était pas désagréable, mais c'est déjà fini. Cet après-midi, le soleil qui tape, qui brûle est revenu. Parfois, il y aura des petits nuages, mais ça fera pas du tout écran. Hein. Température, même si on perd quelques degrés par rapport à hier, toujours difficile à vivre pour des Lorrains. 31 à Verdun, à Longwy, à Metz ou encore à Thionville. Les orages vont venir sur le soir à partir de 18h. Commencez à surveiller, vigilance jaune aux orages. Hein. Et à partir de 19h, là, vraiment, ça pourra tomber partout, se déclencher partout. Avec des pluies attendues jusqu'à 21h, 22h. Après, encore une nuit sèche, 20 degrés la nuit prochaine, 27 demain. C'est mieux, mais c'est encore chaud, surtout la nuit. Faudra attendre la nuit de mercredi à jeudi pour avoir un bon 14 degrés.
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0: plaisir d'écouter David Bowie, Let's Dance, sur votre radio ici. Ne manquez pas votre rendez-vous avec les essentiels de Décibel, le best-of de l'émission que vous adorez. C'est tous les jours entre 20h et 21h avec Émilie Mazoyer qui sera évidemment de retour bientôt pour la rentrée avec vous tous les soirs sur votre radio ici. Trois chansons françaises à la suite dans un instant. Gérard Blanc, Une autre histoire, Céline Dion et le nouveau titre de Zazie.
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1: À la demi de chaque heure, des informations pratiques pour profiter de votre dimanche, les belles fêtes qu'il y a près de chez vous. Et dans le secteur de Bouzonville, sur la zone Écopôle, c'est là où il y a toutes les entreprises de Bouzonville, il y a un meeting d'aéromodélisme avec des pilotes venus de France, d'Allemagne, du Luxembourg ou encore de Belgique. Il y a un feu d'artifice qui est prévu ce soir, mais surtout dans la journée, il y a les démonstrations. Alors c'est de l'aéromodélisme, donc vous ne pourrez pas monter dans les avions, tant mieux. Là vous avez l'excuse pour ne pas faire le baptême, mais les enfants vont adorer. Plein d'avions de tout type. Il y a des avions de guerre, des avions spécialisés acrobatie, il y a des avions de vitesse aussi, des avions qui apparemment jettent de l'eau sur les spectateurs. J'ai vu ça dans le programme. Tout est gratuit, ça va vous plaire. C'est les Ailes de l'Agnier, sont les Ailes de l'Agnier qui organisent l'association. Zone Écopôle de Bouzonville. C'est jusqu'à 19h ce soir. Faites plaisir à vos enfants, emmenez-les voir ce beau spectacle.
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0: Youssou N'Dour en duo avec Néné Cherry, 7 Seconds. Il en faudra un peu plus dans un instant pour profiter de la musique de votre été, de vos vacances, sur votre radio. Ici, le nouveau Zazie, Julien Clerc, Ce n'est rien, et puis Toto, Rosanna, dans quelques instants.
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1: Merci d'avoir choisi ici ce week-end et pendant les vacances, il est 16h. Les infos présentées par Morgane Guillaumard.
2: Des odeurs et de la fumée en Moselle, dans l'est de la France. Fumée qui a parcouru plusieurs centaines de kilomètres puisqu'elle provient de la Belgique où sévit un incendie historique depuis 2 jours. La procédure d'alerte à la pollution atmosphérique a été déclenchée dans le département de l'est de la France. 3000 hectares ont été ravagés dans une grande forêt de l'est de la Belgique. L'incendie est en revanche stable dans les Landes. Au 4e jour de lutte, la situation évolue favorablement. Les flammes ne se propagent plus, notamment grâce à la météo et aux températures moins élevées ainsi qu'au retour de l'humidité dans l'air. Le retour aussi à la normale petit à petit à Avignon. Il n'y a plus que 450 foyers encore privés d'électricité contre 5000 ce matin. La coupure de courant d'hier soir est liée aux fortes températures enregistrées ces derniers jours. Des orages ont provoqué d'importants dégâts dans le sud-ouest, des coulées de boue dans les Hautes-Pyrénées et dans les Pyrénées et un clocher d'une église s'est enflammé dans l'Aveyron. Les sénateurs socialistes demandent une commission d'enquête parlementaire au président du Sénat après le piratage informatique du site des impôts. Les données de 700 000 particuliers et professionnels ont été volées. Cette commission pourrait permettre de formuler des propositions de loi pour prévenir la répétition de tels incidents. Sébastien Lecornu, le Premier ministre, présidera demain après-midi une cellule interministérielle de crise à propos de cette cyberattaque. En tennis de table, Félix Lebrun s'est qualifié cet après-midi pour la finale du Grand Smash d'Europe à Malmö en Suède, au lendemain de son sacre en double avec son frère Alexis. Et puis en foot ce soir, le trophée des champions, le PSG affrontera Lens sur son terrain.
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2: 28 départements du sud-est de la France et de l'est sont toujours en vigilance orange canicule. Il y a des orages qui se multiplient sur un axe sud-ouest-nord-est, mais qui reste très localisé. Pour le reste, les températures, 24 degrés à Brest, 25 à Cherbourg, 26 à Biarritz, 27 à Lille et La Rochelle, 29 à Rouen, 30 degrés à Marseille, à Bordeaux, à Rennes, à Limoges et à Dijon, 31 à Paris, Bourges et Orléans.
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0: La Gitane de Félix Gray sur votre radio ici, bel après-midi.
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0: Bonjour, soyez les bienvenus, c'est l'été sur votre radio Actu Locale, musique, bonne humeur, on s'occupe de tout comme d'habitude. Dans le prochain quart d'heure, on va retrouver notre spécialiste mer et océan, Louise Lempire. Grâce à Louise, on va apprendre que dans un litre d'eau de mer, il y a environ 35 grammes de sel, donc si vous avez soif, vaut mieux éviter voilà, de boire l'eau de mer. Louise Lempire va nous détailler tout ça dans quelques minutes et c'est passionnant comme d'habitude. Restez avec nous, la playlist de votre été est ici, dans un instant, Edwin Collins, et on démarre avec le tube de l'été, Manon Lisa avec le petit pêcheur.
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0: Collins, restez ici dans un instant, file à la mer avec Louise Lempire pour l'heure du bain, préparez vos maillots, on va tenter de ne pas boire la tasse.
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0: Ça, vous l'avez entendu sur ICI.
3: Bienvenue à vous qui nous rejoignez sur ICI Lorraine. On est dans le brunch, évidemment, toujours depuis le Fox Coffee de Metz avec Alex Pinault de Maisonnel. Il nous raconte, il nous explique ce magnifique projet qui est né à Metz-Blida. Projet que vous avez mené avec votre frère Maxime. C'est comment de travailler au quotidien avec son frère?
4: Alors, ça a des avantages, ça a des inconvénients. Les avantages, c'est que quand on se prend la tête, on n'a pas peur justement de se clasher, de se prendre le chou, parce qu'on sait que derrière, il y a la solidité de la famille qui fait que on va toujours retomber sur nos pattes et on va toujours trouver des compromis. Donc ça, c'est le gros avantage. Ouais. Par contre, on avait un grand-père qui était, lui, menuisier de formation. Il a terminé sa carrière dans l'aéronautique, mais il faisait tous ses meubles lui-même.
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0: Il est 16h15, merci d'être ici. Tout de suite, on retrouve notre chroniqueuse Louise Lempire. L'heure du bain, tout l'été, des enfants lui posent des questions sur la mer et nos océans. Et voici l'interrogation du jour.
6: Est-ce qu'on peut boire de l'eau de mer?
7: Ça risque de piquer le bout de ta langue et de te chatouiller les intestins.
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7: Louise Lempire. Boire de l'eau pour ton petit corps, c'est essentiel. Ça te permet d'avoir une bonne température corporelle, de renouveler ta salive qui est composée à 90% d'eau, et puis ça te permet aussi de faire pipi et d'éliminer tous les déchets qui sont dans ton corps. Pour vivre, tu as besoin de ressources indispensables. L'eau, l'oxygène quand tu respires, et la nourriture. Dans ton corps, il y a 70% d'eau, donc tu ne peux pas vivre sans boire. Mais c'est de l'eau douce que nous buvons, et pas de l'eau salée. Sauf que tu le sais, l'eau de la mer, elle est salée. Dans un litre d'eau de mer, on retrouve environ 35 grammes de sel. C'est beaucoup trop pour notre corps. À commencer par le goût. Si tu as déjà bu la tasse, ça gratte la gorge et ça pique la langue. Et surtout, le sel donne encore plus soif. Alors l'eau salée, pour toi comme pour moi, c'est non. Et la mer peut aussi contenir des bactéries, des microbes, des produits chimiques ou encore des résidus de crème solaire. Et ça, pour ton estomac, ce n'est pas l'idéal. Les grands navigateurs, eux, boivent de l'eau de mer, devenue douce. Ils utilisent une machine spéciale pour enlever le sel et les impuretés. C'est la désalinisation. Et ensuite, elle devient potable.
6: Et les poissons, est-ce qu'ils boivent de l'eau?
7: Quand tu as fait beaucoup de sport, tu ressens la soif. Pas les poissons. Pour eux, boire, c'est comme respirer. Un poisson qui barbote dans l'océan boit toute la journée. Il aspire de l'eau, qu'il recrache par ses branchies, ses petits poumons. Et les poissons des rivières, eux, n'ont pas besoin de boire, parce que leur corps est plus salé que l'eau, donc ils sont déjà hydratés.
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0: Merci Louise Lempire. Bel été à l'écoute de votre radio ICI. Depuis quelques jours, un débat est de retour concernant le drapeau breton, car ce fameux drapeau noir et blanc n'a toujours pas son emoji officiel sur les smartphones. Et la demande vient d'être relancée par DJ Snake. Le DJ français a publié sur ses réseaux sociaux: le drapeau breton mérite son emoji, et son message a été vu par des centaines de milliers de personnes. Cet appel va-t-il être attendu? Affaire à suivre.

0: Il est Minogue sur votre radio ici. Dans quelques minutes, restez là. On retrouve Fred Ballard, l'humour en tube. Nous allons rire avec Florence Forestier et Kev Adams. Le thème du jour, les hommes et les femmes sont-ils si différents que ça? Eh bien, réponse dans l'humour en tube de Fred Ballard. On va rire. Avant, la musique d'ici avec un duo inédit qu'on adore. Marc Lavoine, Patrick Fiori avec la chanson Occupé. Donc, on ne va pas les déranger. On va les laisser chanter. Chut, c'est juste après ça.
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1: La nouvelle chanson de Patrick Fiori et Marc Lavoine, duo inédit, Occupé, et c'est sur votre radio ici.
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3: Le fort de Brégançon, c'est la résidence de villégiature des présidents de la République. Tous, ou presque, depuis le général de Gaulle, y passent leurs vacances d'été. À l'intérieur, des cadeaux offerts par des chefs d'État, du mobilier et une décoration souvent choisie par leurs épouses, ou encore le bureau présidentiel. Si, lors de votre passage, le fort est fermé au public, ce qui risque d'arriver puisqu'on ne peut le visiter qu'à de très rares occasions, vous pourrez toujours le découvrir virtuellement sur des tablettes au musée d'histoire et d'art de Bormes, au cœur du village. Pour parcourir l'intégralité du sentier jusqu'à Brégançon, chaussez de bonnes baskets et pensez à prendre une gourde d'eau. Vous n'êtes pas obligé de faire tout le trajet. Vous pouvez l'adapter en fonction de vos capacités, mais si vous êtes motivé, comptez 5 heures pour faire l'aller-retour de 19 km.
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1: C'est l'été, justement, sur votre radio. Merci d'être ici, de passer votre dimanche avec nous. 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Dans un instant, on va évoquer les relations hommes-femmes dans l'humour en tube de Fred Ballard, les humoristes du jour, Florence Foresti et Kev Adams. Mais avant, la playlist de votre été, avec Louis Chédid, ainsi soit-il. Mais avant, on écoute David Hallyday.

0: On adore l'hélicoptère de Louis Chédid, ainsi soit-il sur votre radio ici.
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0: Merci de passer votre après-midi ici en direct. Il est l'heure de retrouver les humoristes de Fred Ballard aujourd'hui dans l'Humour en Tube. On va évoquer les différences entre les hommes et les femmes avec Florence

0: prêter son briquet pour ouvrir ma bière. Et voilà, c'est mon témoin de mariage, quoi.
1: Voilà, d'un autre côté, c'est plus simple. Hein. Au niveau relationnel, on a moins de surprises et Kev Adams sait de quoi il parle. Il en a prêté des briquets à ses potes. Mais pour savoir ce qui fait vraiment la différence entre hommes et femmes, Brigitte, 24 ans et 12 mois, semble avoir la réponse.
2: Je pense que déjà au départ, au vu et au sus de nos différences génitales, c'est-à-dire inscrites dans les gènes, je pense qu'on ne peut pas s'entendre. Première différence majeure pour moi entre mes femmes, nous, les femmes, on a les cheveux plus longs.
1: Mais oui, l'inégalité capillaire est une réalité qu'on ne peut nier. Hein, une différence fondamentale qui en expliquerait bien d'autres. Le temps passé dans la salle de bain, chez le coiffeur, avec le plombier aussi à cause des cheveux dans les canalisations, et j'en passe. Donc merci Brigitte Foresti pour cet éclairage poilant.
3: Et merci surtout Fred Ballard, toujours un régal de vous écouter. Grâce à Fred, c'est vrai, on est toujours de bonne humeur. L'humour en tube à podcaster sur ici.fr ou sur l'application de votre radio pour rire sans modération. La suite, c'est maintenant avec la voix de Césaria Evora. Belle fin d'après-midi, il est 16h40.
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0: Magnifique voix, Césaria Evora sur votre radio ici. Dans un instant, retour de la musique avec Pink. Bon dimanche, restez ici, il est 16h45.
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0: Écoutez, ça s'est passé sur ici.
3: Et en même temps, parallèlement, j'ai été le premier stagiaire de l'histoire de l'équipe.fr, qui était donc le site, qui est le site donc du journal L'Équipe. C'était il y a très très longtemps, et j'avais ensuite par la suite donc j'étais revenu dans les locaux de l'équipe pour faire quelques piges également basket, volley, handball, je crois.
4: Votre rêve d'enfant devient palpable quand vous intégrez cette rédaction de l'équipe en tant que stagiaire. Il y a une pression. Vous dites ça y est, je touche presque un but d'enfant.
3: Oui, et en même temps, j'ai pas eu un gros coup de cœur pour Paris. C'est pas du tout lié à ces rédactions-là, c'est vraiment Paris en tant que tel. Je me suis jamais trop senti à l'aise là-bas dans la capitale, donc je me sentais un petit peu perdu à ce moment-là quand même. Disons que j'étais en train de vivre des moments hyper intéressants professionnellement, mais je me sentais pas forcément bien épanoui personnellement, voilà.
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0: La voix de Pink est sur votre radio ici, bientôt 16h50. Cette semaine, tiens, les gendarmes des Côtes d'Armor ont partagé une histoire insolite sur leur page Facebook. En fait, cette semaine, une habitante de Bretagne a aperçu des choses étranges dans le ciel. Du coup, elle s'est inquiétée, elle a paniqué et elle a décidé d'appeler les gendarmes. Alors, les militaires sont arrivés chez elle, ils ont fait quelques vérifications et finalement, rien de grave. Non, en fait, ces mystérieuses lumières qu'elle voyait dans le ciel étaient simplement des étoiles, je vous jure que c'est vrai, car dans la nuit en fait de mercredi à jeudi, c'était la nuit des étoiles. Du coup, les gendarmes sont repartis comme ils étaient arrivés, tels des étoiles filantes. Oh, c'est beau. Histoire à retrouver sur le compte Facebook des gendarmes des Côtes d'Armor. Allez, la suite de votre playlist revient dans un instant sur votre radio avec le groupe Earth, Wind & Fire. Bel été.
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0: ça met de bonne humeur à 16h55. Le groupe Earth, Wind & Fire sur votre radio ici, et c'est un plaisir, voilà, de vous accompagner, d'être avec vous en direct en ce dimanche 16 août. Et je voulais vous raconter une belle histoire de solidarité avant les infos de 17h. Je vous présente Thibaut et Mayeul, deux étudiants et amis de longue date, et ils se sont lancés un défi complètement fou en fait cet été: relier Marseille à Dax à pied pour faire la fête à la feria de Dax. Au total, ils ont parcouru plus de 650 km à travers le sud de la France avec leur sac sur le dos et leurs chaussures de marche au pied. Mais derrière ce défi sportif un peu fou, il y avait surtout une histoire personnelle. Le beau-père en fait de Mayeul est décédé brutalement d'un AVC en 2025. Alors les deux amis ont décidé de profiter de cette aventure pour sensibiliser aux AVC et récolter des fonds pour la Fédération France AVC. On les écoute.
1: Je le fais pour lui, je le fais pour aussi ma maman qui s'est retrouvée un peu seule du jour au lendemain. Je suis fier de le faire pour elle.
2: Je marche quand même pour mon copain.
1: Franchement, c'est hyper touchant. J'ai même pas énormément de mots à poser là-dessus. C'est vraiment hyper fort, hyper émouvant. Je savais que ce genre de périple, j'allais pas le proposer à n'importe qui.
0: Thibaut et Mayeul ont affronté, voilà, la chaleur, une tempête, mais ils y sont arrivés, 650 km entre Marseille et Dax pour la bonne cause. Ils ont même créé une cagnotte en ligne pour laquelle chacun peut participer. Tous les dons iront pour France AVC.
1: Il n'y aura pas de petits dons, il n'y aura pas de gros dons. Tous les dons auront la même valeur. Et c'est soutenir le projet qui est le plus important.
0: Et pour info, la cagnotte est toujours dispo sur le site helloasso.com. Pour l'instant, ils ont récolté plus de 3000 euros de dons. L'histoire de Thibaut et Mayeul, voilà, vous pouvez la retrouver sur notre site ici.fr. Un reportage signé Ici Gascogne. La suite de votre dimanche, les infos de 17h dans un instant. Mais avant, on écoute un classique de la chanson française, William Scheller, Un homme heureux.

0: Et oui, un homme heureux de William Scheller sur votre radio, ici.
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0: Merci de passer votre après-midi ici. Il est 17h. 17h, les infos présentées par Morgane Guillaumard.
2: La situation reste stable dans les Landes. L'incendie démarré jeudi à Luglon est contenu et la situation est favorable. C'est ce que dit cet après-midi, le préfet du département. Ce dimanche, il fait quand même plus humide et moins chaud. Il n'y a pas de vent et c'est le bilan qui reste le même que ce matin. 1700 hectares et le travail des pompiers se concentre donc maintenant essentiellement sur le noyage des lisières sur une quarantaine de kilomètres. Les températures qui sont sur place moins élevées que ces derniers jours. Hugo Marceau. Et Hugo Marceau qu'on retrouvera à 18h pour faire un point actualisé sur cet incendie dans les Landes. Notamment parce que cet épisode de canicule touche donc à sa fin pour la majeure partie de la France. Il n'y aura plus que 6 départements du Sud-Est maintenus en vigilance orange canicule demain contre 28 aujourd'hui. Le Vaucluse est concerné notamment par cet épisode de forte chaleur qui provoque des coupures de courant à Avignon. 550 foyers sont toujours privés d'électricité. Ils étaient 5000 encore ce matin. Autre incendie toujours en cours, cette fois en Belgique. Un feu d'ampleur historique même qui a détruit 3000 hectares dans une forêt à l'est du pays. Les fumées atteignent même la Moselle où la procédure d'alerte à la pollution atmosphérique a été déclenchée. Réunion de crise après le piratage informatique qui a visé le fisc. Le Premier ministre Sébastien Lecornu convoque demain après-midi une cellule interministérielle. Et ce alors que les sénateurs socialistes réclament eux une commission d'enquête parlementaire à ce sujet. Près de 700 000 particuliers et professionnels ont été victimes fin juin d'un vol de données personnelles extraites sur le site des impôts. Une cyberattaque dont on a appris l'existence cette semaine. En foot ce soir, le trophée des champions, le PSG champion de France, affronte Lens, vainqueur de la Coupe de France sur son terrain. Le match est à 20h45. Et puis Léon Marchand, lui, est qualifié pour la finale du 400 mètres nage libre en championnat d'Europe de natation. Cette finale, elle a lieu ce soir à 19h21, c'est précis. Et ça se passe à Saint-Denis, près de Paris.
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3: Les orages sur le soir, pour l'instant, c'est toujours du soleil hein, sur le nord de la Lorraine. Malgré la bonne couche nuageuse qu'on a eue ce matin, désormais c'est le soleil tout seul. Hein. Même s'il y a des nuages, ça fera pas du tout écran. Hein. 31 degrés sur la Moselle, le Pays Haut et la Meuse. Les orages pourront se déclencher à partir de 18h. Ça va un peu faire baisser les températures. Notamment, ça va passer de 31 à 22 dès qu'il y aura de l'orage. Et ensuite, une nuit à 20 degrés, toujours.
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0: C'était YouTube sur votre radio ici.
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0: Et quel plaisir d'être avec vous, de vous accompagner en ce dimanche 16 août. Vous êtes peut-être sur la route des vacances, sur la route du retour, ou tout simplement à la maison, en train de profiter de la famille, des amis. Bref, vous êtes tous les bienvenus ici, la radio de votre été. Dans un instant, on partage avec vous, tiens, une astuce de grand-mère pour vous aider à vous débarrasser de la poussière sur vos écrans. Préparez vos filtres à café. Vous allez comprendre dans un instant avec Pierre Nus. Voilà, préparez vos filtres à café, je ne vous dis rien de plus. Mais avant, on écoute Jennifer qui est de retour avec une reprise de Dalida, Mourir sur scène, version électro, c'est maintenant.

0: C'est électro, ça bouge. Jennifer avec Mourir sur scène. Jennifer qui est de retour avec un projet électro sur les chansons de Dalida. Elle sera en tournée l'année prochaine partout en France avec le DJ Tour. Elle va transformer les plus grandes salles de France en pistes de danse géantes. La suite de votre après-midi avec Pierre Nus, les astuces de ma mama, comment se débarrasser de la poussière tient sur nos écrans. Car dès qu'un rayon de soleil apparaît, on ne voit que ça sur l'écran de notre télé, n'est-ce pas Pierre?
1: Et lorsqu'un de ces rayons traverse le salon, vous réalisez qu'il y a quand même beaucoup de poussière chez vous. Et sur nos écrans modernes, le PC portable, la grande télé du salon, c'est à se demander s'il n'y a pas un aimant à poussière là derrière. Parce que, à peine nettoyés, ils sont déjà recouverts d'un voile grisâtre qui gâche tout. Ah ouais, bah là c'est plus propre du tout. Parfois j'ai l'impression de répartir la poussière sur l'écran avec mon chiffon. Alors, il existe des produits, mais c'est cher. Et le vieux chiffon va laisser des peluches partout, ça c'est clair. J'ai demandé à ma mama, qui s'y connaît en écran, et elle m'a répondu... Il faut un simple filtre à café en papier. Quoi ? Alors, ce bon vieux filtre à café, c'est une petite merveille technologique qui s'ignore ? Parce que, contrairement à l'essuie-tout qui peut être abrasif, le filtre à café est conçu pour être à la fois résistant et d'une douceur extrême. Et surtout, il possède une vertu cachée. Il est naturellement antistatique. Et ça, ça nous intéresse pour nos écrans. C'est ça qui ramène la poussière vers eux. Comment faire ? Vous éteignez votre appareil déjà pour bien voir les poussières, parce que quand c'est allumé, on ne voit strictement rien. On ne voit pas la poussière, je veux dire. Vous prenez un filtre neuf, bien sec, et vous le passez délicatement sur la surface en faisant de petits cercles. Ce filtre va capturer la poussière sans rayer votre écran et surtout, il va empêcher les particules de poussière de revenir se coller immédiatement. Ça, c'est le côté antistatique. C'est économique, c'est écologique et ça brille comme au premier jour. Tester et approuver. Merci ma maman.
0: Et merci Pierre Nus, à réécouter en podcast sur le site de votre radio, ici.fr ou sur l'application. Dans un instant, retour de votre musique avec Elsa et Tin Sharp. Bon dimanche après-midi.
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4: Nous sommes aux côtés de Bertrand Munier, journaliste, écrivain, scénariste. Vous venez nous parler d'une bande dessinée consacrée à la ville de Saint-Privat-la-Montagne. Comment, Bertrand, on raconte l'histoire d'un village entier sans perdre le lecteur? C'est quoi votre petit truc?
5: Le petit truc, c'est de faire déjà beaucoup de recherches historiques, puisque, comme on le disait au préalable, elles sont ludiques et didactiques. Mmh. Donc, didactique, ça veut tout dire. Donc, il faut trouver, parce que ça vient de mon premier éditeur et de mon premier livre, il me disait toujours, tu peux aller n'importe où, n'importe quel village, il y a toujours une personne qui connaît le lieu, les histoires. Donc après, il faut tout vérifier parce que je dis toujours, la parole orale n'est pas toujours fiable.
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0: T'en vas pas, en effet, restez ici, ne partez pas. On passe notre dimanche après-midi ensemble, info locale, musique, bonne humeur, on s'occupe de tout. 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La musique d'ici, justement, est de retour dans un instant, on écoute Ellie Medeiros, mais avant, on va écouter Damiano David. Belle fin de journée.
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0: Carlos, avec toi mon toit à 17h30 sur votre radio ici.
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2: Ce que vous entendez là, ce sont les ruches du jardin qui produisent le miel du palais. La récolte est encore confidentielle, mais on trouve quelques pots à la boutique de l'Office de tourisme d'Avignon. Je vous propose de redescendre vers le palais des papes. On passe l'entrée, on s'acquitte de nos billets et on se dirige vers la chambre à coucher du pape. Une chambre à coucher comme un jardin. Partout, sur les tentures et les sculptures, des feuilles de vigne, des feuilles de chêne, des arabesques végétales dorées sur fond bleu pour représenter le ciel, des écureuils, des chouettes, des oiseaux. Du sol au plafond, la nature est omniprésente. Témoignage du travail des plus grandes écoles de peinture françaises et italiennes du Moyen-Âge.
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0: Belle fin d'après-midi sur votre radio ici. Dans un instant, on retrouve Perrine Clément. Tout l'été, Perrine nous ouvre sa valise et nous présente un objet culte de nos vacances. Aujourd'hui, c'est la petite histoire du matelas pneumatique. On écoute Perrine après le rappeur marseillais Soprano avec la chanson DJ. Et DJ, ça commence comme ça.

0: Budget, la chanson de Soprano sur votre radio ici.
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0: Et il est l'heure d'ouvrir la valise de Perrine Clément à 17h35 tout l'été. Et alors, il y a plein de choses dans sa valise. Tout l'été, elle nous présente des objets qu'on utilise tous pendant les vacances. Aujourd'hui, le célèbre matelas pneumatique qu'on galère tous à gonfler quand on arrive au camping.
1: Dans ma valise, il y a...
2: Papa, papa, tonton, il se sent pas bien.
3: Ah, mais quelle idée aussi de gonfler ça à la bouche.
1: Un matelas pneumatique.
2: On lui dit à tonton que le matelas, il est percé.
4: La semaine prochaine, vos cousins viennent passer quelques jours chez vous, mais vous n'avez pas assez de lit pour tout le monde. Le matelas gonflable, également appelé matelas pneumatique, permet d'ajouter facilement des couchages dans le salon, la cuisine ou encore dans la baignoire. Quand on part camper, il y a des indispensables. La tente, le sac de couchage et bien sûr le matelas gonflable. En plus de nous apporter un peu de confort, il nous évite le contact direct avec le sol, qui peut devenir froid et humide au cours de la nuit.
5: Le matelas pneumatique est gonflé de quoi ?
6: D'air.
5: D'air, on le gonfle comment à la bouche ?
6: Non, remarquez, vous pouvez très bien gonfler votre matelas pneumatique à la bouche.
7: Respire encore,
6: Mais c'est au point de vue utilisation, c'est préférable de prendre un gonfleur. Vous évitez d'envoyer de l'air humide à l'intérieur du matelas.
5: Oui.
6: Et vous savez très bien que l'humidité, n'est-ce pas, est contraire pour la bonne protection du caoutchouc.
5: Bien
6: Tandis
5: sûr.
6: Qu'avec un petit gonfleur, c'est d'ailleurs beaucoup plus facile, on ne s'époumonne pas. Et le gonflage se fait très facilement, n'est-ce pas, puisqu'un gamin même de 5-6 ans peut très bien gonfler un matelas pneumatique.
4: Et vous, avez-vous un matelas gonflable ?
8: On ne sait pas où va finir la soirée, donc ça c'est dans le sac à dos directement. Sans matelas gonflable, il n'y a pas d'été.
9: Oui, j'en prends toujours un. Avec mes amis, on prend des appartements plus petits, faut être budgétaire. Et on a des matelas gonflables parce que du coup, on tire au sort en arrivant et celui qui perd, il dormira par terre pour la semaine. Il faut le gonfler normalement avec un gonfleur avec le pied. Sauf que je l'ai perdu, du coup, on le gonfle à l'aide de nos poumons. On n'en peut plus. Il y a déjà eu 2 malaises.
6: Peut-être 3.
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0: Si, Perrine Clément, tous ces objets qui sentent bon les vacances à retrouver en podcast, notamment la petite histoire du tire-bouchon, du cerf-volant ou encore la petite histoire de la glacière. Rendez-vous sur ici.fr. La musique de votre été, là on écoute M. Pokora dans un instant, mais avant un classique des années 90 avec les Four Non Blondes.

Pokora avec la chanson Quand même. Il est en tournée partout en France. Il sera sur scène le 11 septembre à Lyon, le 12 à Marseille et le 19 septembre à Bordeaux. Dans quelques minutes, on retrouve Stéphane Bern avec un voyage dans le temps. Retour sur l'histoire miracle du chien Rintintin, le chien le plus célèbre du cinéma américain qui était Lorrain. Oui, explication dans quelques minutes.

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3: Ça, c'est marrant, c'est le truc, à 20 ans, on comprend pas à quoi ça sert. 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Et c'est pas bon signe.
2: Et c'est pas bon signe, mais ça fait du bien. Après, voilà, c'est une autre problématique qu'on traite aussi sur un autre établissement, puisqu'on a une étude en cours sur la phlébologie. Mais ça, c'est un autre sujet... Il n'y a pas place aujourd'hui.
3: Entre la cure, le Thermapolis et la ville de la Pompéi, c'est exactement la même eau.
2: C'est exactement la même eau. C'est toujours l'eau thermale d'Amnéville, puisée à 900 mètres de profondeur, à 42 degrés, enrichie en fer, en sel et en manganèse.
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5: 17h45, bon dimanche et merci d'être ici. Il est l'heure de voyager dans le temps avec Stéphane Bern. Cet après-midi, on voyage au temps des premières stars hollywoodiennes canines.
6: Son histoire tient du miracle. Rin-Tin-Tin, le chien le plus célèbre du cinéma américain, était Lorrain, né dans les tranchées de Meurthe-et-Moselle. Septembre 1918, à Fliret, village rasé par les bombes, le caporal américain Lee Duncan fouille un chenil détruit de l'armée allemande. Sous les gravats, il découvre une chienne berger allemand et cinq chiots, miraculeusement vivants. Les soldats se les partagent comme des trésors de guerre qui font... Lee Duncan, lui, en garde deux, qu'il baptise Nénette et Rin-Tin-Tin.
7: Nénette était une bonne fille, Rin-Tin-Tin un bon garçon.
6: Du nom des poupées porte-bonheur, que les enfants lorrains offrent aux poilus pour les protéger. Rapatriée aux États-Unis, Nénette meurt pendant la traversée. Mais Rin-Tin-Tin a le pied marin, ou plutôt la patte marine, et il est bien décidé à vivre. D'ailleurs, il est particulièrement malin pour un toutou. Il comprend tout, saute des murs gigantesques...
8: Silence sur le plateau.
6: ...et joue mieux la comédie que bien des acteurs...
8: Moteur.
6: Bref, un chien qui a du chien.
8: Action.
6: Le jeune producteur Daryl Zanuck le repère et lui confie un rôle payé en croquette dans Where the North Begins, en 1923. Succès total, sa carrière est lancée. Rin-Tin-Tin tourne 30 films et sauve par là même la Warner de la faillite. Pas mal pour un orphelin des tranchées. Mort en 1932, enterré au cimetière des chiens d'Asnières, il renaît dans les années 50 avec la série Les Aventures de Rin-Tin-Tin qui fait rêver les enfants du monde entier. Aujourd'hui, il a son étoile sur Hollywood Boulevard parmi les grands. Comme quoi, avec un bon flair, on peut passer de la Lorraine au Walk of Fame. Chapeau la star sur pattes.
5: Et chapeau Stéphane Bern. 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Tout de suite la musique d'ici justement avec le groupe suédois Ace of Base. Retour dans les années 90. Belle fin d'après-midi, il est 17h48.

0: Ace of Base, la playlist de votre été de retour dans un instant avec France Gall, Bernard Lavillier. Donc restez ici, bon dimanche.
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0: 5 stars avec France Gall sur votre radio ici.
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0: Merci d'écouter votre radio ici, il est 18h. 18h, les infos avec Morgane Guillaumard.
2: L'incendie dans les Landes est contenu mais pas encore fixé selon le préfet. La surface parcourue par le feu qui s'est déclaré jeudi à Luglon n'a presque pas évolué depuis hier. On est toujours à 1700 hectares. La météo est plus clémente, il fait plus humide, moins chaud et il n'y a plus de vent. Il est cependant encore trop tôt pour permettre aux 650 personnes évacuées de rentrer chez elles. Enfin, les températures redescendent et il n'y aura plus que 6 départements du sud-est maintenus en vigilance orange canicule demain contre 28 aujourd'hui. Parmi eux, le Vaucluse. L'épisode de forte chaleur a provoqué hier soir des coupures de courant à Avignon. 450 foyers sont toujours privés d'électricité. Ils étaient 5000 encore ce matin. La Confédération paysanne n'est pas totalement satisfaite des promesses de Sébastien Lecornu. Réaction du syndicat agricole au lendemain de la publication dans la presse régionale de cette lettre écrite par le Premier ministre. Il promet des mesures de soutien et d'investissement dans le projet de budget 2027. Stéphane Gallet a craint de voir les grandes exploitations aider au détriment des plus petites.
3: Moi, la grande crainte que je vois dans les annonces qui sont faites par Sébastien Lecornu, c'est qu'il accentue en fait un fossé qui est en train de se creuser entre les plus fragilisés et les plus privilégiés au sein du monde agricole. Notamment quand il annonce des mesures de suramortissement ou d'aide à l'investissement. Mais il faut prioriser ces investissements et à qui ça va s'adresser. Moi, j'ai peur que, en fait, il accompagne une tendance déjà assez lourde, c'est d'aller vers, et c'est la tendance de la loi d'urgence agricole, à une concentration des fermes et un agrandissement des fermes. Avec cette crise climatique, avec la sécheresse, on voit disparaître les plus fragilisés. Et je trouve que, oui, il y a des mesures qui sont proposées, mais je pense qu'elles sont pas assez structurelles et pas assez fortes pour éviter une disparition des fermes dans les territoires.
2: Et le Premier ministre Sébastien Lecornu qui convoque par ailleurs demain après-midi une cellule de crise suite au piratage informatique du système d'information du fisc. 700 000 particuliers et professionnels ont été victimes d'un vol de données. Les sénateurs socialistes demandent par ailleurs la création d'une commission d'enquête parlementaire. Dans moins d'une heure et demie, Léon Marchand ira chercher une nouvelle médaille au championnat d'Europe de natation. Il participe à la finale du 400 mètres nage libre après s'être qualifié ce matin. Et puis en foot, il y a le trophée des champions ce soir entre Lens et le PSG. Le vainqueur de la dernière Coupe de France face aux champions de Ligue 1. Le coup d'envoi, c'est à 20h45.
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4: Les orages sur le soir, pour l'instant, c'est toujours du soleil hein, sur le nord de la Lorraine. Malgré la bonne couche nuageuse qu'on a eue ce matin, désormais c'est le soleil tout seul. Hein. Même s'il y a des nuages, ça fera pas du tout écran. Hein. 31 degrés sur la Moselle, le Pays Haut et la Meuse. Les orages pourront se déclencher à partir de 18h. Ça va un peu faire baisser les températures. Notamment, ça va passer de 31 à 22 dès qu'il y aura de l'orage. Et ensuite, une nuit à 20 degrés, toujours.
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0: J'adore le saxo, le grand sommeil avec Étienne Dao sur votre radio ici.
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0: Eh bien, bon début de soirée, c'est un plaisir de vous accompagner en direct en ce dimanche 16 août. J'espère que tout va bien pour vous au programme de cette prochaine demi-heure. Le monde merveilleux du vivant avec Benoît Prospero. On va apprendre trois choses sur le rosé des prés. Ce champignon contient encore plus de potassium qu'un fruit que vous connaissez bien. Benoît nous dira tout dans un instant sur ce champignon. Restez là, il est 18h07. Et pour la musique, eh bien, on écoute maintenant Florent Pagny. Le braquage des sentiments, belle fin de journée.

0: braquage des sentiments avec la voix de Florent Pagny à 18h10. Il est l'heure de retrouver Benoît Prospero pour le monde merveilleux du vivant. Aujourd'hui, trois choses à savoir sur un champignon qui pousse partout en France, dans les prairies pâturées et dans les jardins. Bonsoir Benoît.
1: On le reconnaît à son chapeau lisse, parfois méchuleux. Oui, on dit méchuleux, de couleur blanc à rosé et à son odeur de champignons de Paris. Le rosé des prés. Bonjour à toutes et tous. Et donc au programme, champignons de Paris, bananes et raréfaction. Première chose à savoir, le rosé des prés, Agaricus campestris, fait partie du groupe des agarics dans lequel on retrouve aussi le célèbre champignon de Paris. Mais attention, ce n'est pas un champignon de Paris. Et juste pour info, il vaut mieux faire cuire ces champignons car ils contiennent des dérivés de phényllydrazine, substance probablement cancérigène chez l'humain dont la quantité se réduit à la cuisson. Et il est aussi conseillé de ne pas en abuser, c'est-à-dire pas plus de 2 kilos par an.
0: C'est noté, merci pour les petits conseils Benoît. Mais c'est quoi cette histoire de banane ?
1: Deuxième chose à savoir, par les antennes de la fourmi, le rosé des prés contient plus de potassium à quantité équivalente que la banane plantain ou encore le chocolat. Et on peut aussi rajouter que le potassium agit sur la contraction musculaire, la transmission nerveuse et le cœur. Et la banane est considérée comme l'un des aliments les plus riches en ce minéral. Soyons réalistes, le rosé des prés ne se consomme qu'en petite quantité, contrairement à la banane plantain, par exemple, qui comblera plus rapidement vos besoins nutritionnels.
0: Et vous disiez que le rosé des prés se raréfie ?
1: Oui. Et c'est la troisième chose à savoir, le rosé des prés est un champignon qui se raréfie dans certaines régions françaises, comme la Franche-Comté par exemple. Et pourquoi donc ? À cause de l'utilisation de pesticides et de fertilisants chimiques dans les prairies pâturées ou encore la prise d'antibiotiques des animaux qui sont donc sûrement en cause dans la régression de ce champignon dont la germination est favorisée par les déjections. Et voilà, le monde vivant est merveilleux, préservons-le. Et pour en savoir plus sur les plantes, les champignons ou encore les algues, rendez-vous sur lechemindelanature.com. Un immense merci à Christophe de Audi, lechemindelanature.com.
0: Et on note que l'on récolte le rosé des prés de la fin de l'été à la fin de l'automne, champignon qui se déguste cuit avec une bonne omelette. Pourquoi pas ? Merci beaucoup Benoît Prospero. La suite de votre dimanche en musique. Dans quelques minutes, on écoute Larousseau et Gilles Kaplan.
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4: Je suis né à Voipy.
3: Ah.
4: Voilà, dans une clinique qui n'existe plus, c'est la clinique des berceaux, puisque mes grands-parents sont originaires de Voipy.
5: D'accord.
4: Et donc j'ai passé pas mal aussi de temps dans mon enfance à Voipy.
5: C'est là, Montenac, où vos grands-parents tenaient l'auberge familiale.
4: Tout à fait. C'était mes grands-parents à l'initiale qui avaient tenu, c'était un bar de village, un bistrot de village, qui a été passé ensuite en restaurant. Mon père qui avait pris le relais donc avec ma mère. Aujourd'hui, c'est mon frère qui est en cuisine avec ma belle-sœur en salle à l'auberge. Mon père est toujours un peu dans les parages, ils sont tous sur ces chantiers.
5: L'hôtellerie, ça n'a pas été un déclic immédiat pour vous, Alexandre ?
4: Non, du tout. En fait, le fait d'avoir fait de la restauration, moi j'ai fait du service, ma mère m'avait foutu une blouse sur moi à l'âge de 4 ans et je passais à ramener des assiettes aux tables des clients, je recevais une pièce de 20 centimes dans les poches. Pour moi, c'était plus un jeu qu'autre chose.
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0: La Rousseau, eh bien, on ne l'a pas oublié, elle sera en concert à Thuir, en région Occitanie, le samedi 5 septembre prochain, pour une soirée années 90, forcément. La suite de votre dimanche avec la musique d'ici, Amel Bent et Stevie Wonder. Bon début de soirée.
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0: instant avec le duo Grand Corps Malade Steeptoe avec Prochain Rêve. Restez ici.
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0: Grand Corps Malade, Stilto, le prochain rêve sur votre radio ici.
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0: Et moi, mon prochain rêve, c'était d'écouter Ces Tendances avec Muriel Jourdan. Eh bien, bonne nouvelle, elle est là à 18h35. Muriel décrypte chaque jour les phénomènes de notre société. Aujourd'hui, gros plan sur les plantes qui deviennent nos nouveaux compagnons.
2: Oui, 33% des Français parlent à leurs plantes. Un geste tendre qui cache une vraie tendance de fond. La plante verte, elle n'est plus là pour la déco. Elle nous accompagne, on l'arrose, on la bichonne. Elle est presque devenue un animal de compagnie qu'on adore avoir près de soi, à qui on aime parler et dont on prend soin. Sur les réseaux sociaux, les témoignages d'affection pour nos plantes sont très nombreux. Écoutez.
3: Oui, je lui parle. J'essaie de lui donner de l'amour, j'essaie de lui donner de la force. C'est important de parler à ses plantes.
4: En fonction de la luminosité, en fonction de la température, etc., elle va pas consommer l'eau de la même façon. Et quand je dis de la même façon, elle va pas la consommer à la même vitesse. Donc il faut s'adapter à la plante.
5: J'adore les plantes. J'en ai 35 à la maison.
2: Cette tendance s'appelle le plant parenting, sur le même mode que le pet parenting. Alors c'est-à-dire, oui, excusez-moi pour mon anglais, hein. C'est-à-dire considérer l'animal comme un membre de la famille à part entière. Là, dans le cas des plantes, la tendance est à l'arrosage méticuleux, aux feuilles époussetées avec soin, aux petits mots qu'on lui susurre. Ce rapport au végétal devient presque familial et il est porté aussi bien par des jeunes urbains qui vivent en ville que des personnes plus âgées, que des retraités, enfin tout le monde.
0: Et pourquoi on s'occupe de plus en plus de nos plantes? Ça nous procure du bien-être, Muriel?
2: Du bien-être, oui, mais surtout, ça nous fait du bien au moral. 74% des Français l'affirment dans une étude Opinionway pour la Fondation hollandaise des plantes et des fleurs. Thomas, maître fleuriste et maître en métier d'art à Nice, ne vous dira pas le contraire. Pour lui, le vert, c'est essentiel.
6: Alain Baraton, jardin de Versailles, dit quelque chose de magnifique. Il dit, il faut au moins 10 minutes poser les yeux sur du vert tous les jours. Ça fait partie d'une thérapie, du moral, de la joie, de la vie. Vous avez besoin d'eau pour vivre. La plante a besoin d'eau pour vivre. Elle dégage de l'oxygène, elle dégage quand même une certaine vie. C'est de la vie, c'est quelque chose de... Et puis c'est exigeant.
2: On ressentirait donc un besoin de s'occuper de quelque chose de vivant. Les plantes comme refuge émotionnel dans une époque où la solitude touche toutes les générations, où les jeunes deviennent éco-anxieux. Des plantes pour mieux nous ancrer dans le sol, dans la terre. Un peu comme un chêne. Voilà, on devient un chêne grâce aux plantes. Bon, évidemment, bichonner une plante hein, et lui éviter de mourir trop vite, c'est du boulot, comme le rappelle Thomas, le fleuriste, qui possède aussi un café. Mais ça vaut la peine, nous dit-il.
6: Ça demande de l'entretien, mais c'est merveilleux. Elle nous le rend. Le temps qu'on passe sur une plante, bien sûr, après, elle nous le rend. Mais oh, 10 fois, un être humain est pareil. Si on s'est donné de l'amour à quelqu'un, bien évidemment, il nous le rend d'une manière... Un sourire, un regard, ça suffit quelquefois.
2: Bref, choyez ces plantes, ces tendances, et ça booste le moral et le bien-être. Donc, ok pour du vert, pour voir le vert à moitié plein.
0: Oh, joli jeu de mots, merci Muriel Jourdan. 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Votre musique est là, tout de suite on écoute Ricky Martin. Et maintenant, on démarre avec Véronique Sanson, avec la chanson Amoureuse.

0: Yep, on était en 1995 avec Marlia de Ricky Martin sur votre radio ici. Dans un instant, on retrouve Johan Rock pour ses coulisses télé. Retour aujourd'hui dans les années 2000. On voyage dans le temps aujourd'hui hein, avec une série qui nous fait pénétrer dans le quotidien d'une famille très particulière. Restez ici.
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3: Notre invité du jour est une grande figure de la télévision française, née à Verdun, un 1er mai, en même temps que les premiers brins de muguet. Elle a enchanté plusieurs générations de téléspectateurs par son sourire, sa bienveillance. Bonjour Marlène Bergman.
4: Bonjour Jérémy et merci de m'accueillir.
3: C'est un énorme plaisir de vous avoir dans le brunch ici Lorraine. Vous êtes aujourd'hui avec nous pour partager votre amour de la peinture, de la poésie. Vous avez publié en novembre dernier Émotion.
4: Ah oui, oui, là j'ai carrément ouvert les portes de mon cœur et de mon âme, comme je le dis, mais vraiment en toute sincérité. Et ça donne à voir en fait beaucoup de facettes de ce que je suis que les gens n'ont jamais découvert dans mes interviews quoi, je veux dire alors voilà, si vous avez envie de mieux me connaître et, en fait c'est des bonnes ondes aussi parce que même si on parle des blessures il y a toujours une note d'espoir.
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0: Qu'est-ce qu'on regarde à la télé? Eh bien, Johan Rock nous emmène dans les coulisses d'une série des années 2000, Les Sopranos. Les Sopranos, une famille très particulière, Johan.
5: Les Sopranos racontent l'histoire de Tony, chef d'une famille mafieuse tiraillée entre son autorité de parrain et ses angoisses existentielles. Des angoisses qu'il tente d'apaiser en allant voir une psy en cachette. Autour de lui, sa femme, son fils et son adolescente deux filles qui voient bien que son papa est légèrement différent de celui de ses copines.
6: Tu es dans la mafia ?
7: Si je suis dans quoi ? Qu'est-ce que c'est que ces bêtises? Qui t'a raconté ça?
6: Arrête, je vis à la maison depuis que je suis gamine. J'ai vu des flics débarquer avec des mandats et je t'ai vu sortir à 3h du matin.
7: Et alors, t'as jamais vu le docteur Cusamano après un appel partir à ces heures-là aussi?
6: Est-ce que les enfants de ce médecin ont déjà trouvé 50 000 dollars ou un 45 automatique en cherchant leurs œufs de Pâques dans le jardin?
7: Parce qu'on est dans l'enlèvement d'ordures, tout le monde pense aussitôt qu'on a des rapports avec la pègre. Ce ne sont que des clichés stupides, de la diffamation.
5: Cette série doit son succès pour partie à James Gandolfini, l'acteur qui joue Tony dans la série. Pourtant, le rôle avait bien failli lui échapper. Au départ, le réalisateur avait jeté son dévolu sur le guitariste de Bruce Springsteen, qui ressemblait beaucoup à Al Pacino, lui-même habitué au rôle de mafieux. Seulement voilà, jouer de la guitare, c'est pas jouer la comédie. Et pour ce qui est du jeu d'acteur, James Gandolfini savait y faire. Par exemple, pour jouer les scènes de colère, une demi-heure avant de tourner, il glissait un tout petit caillou dans sa chaussure, ce qui avait le don de l'énerver pour de vrai. Actor Studio.
8: Tony, j'ai jamais dit ça à personne ici-bas, mais...
9: Ouais ?
8: Un soir, au Badabing, j'étais seul et j'ai vu la Vierge Marie.
9: Mais pourquoi tu m'as rien dit ?
8: On aurait transformé le Bing en monastère. On aurait vendu de l'eau bénite en pression et on serait devenu milliardaire.
9: Je fais la démarche d'avouer l'inavouable et tu te fous de ma gueule.
8: Je prétends pas qu'il y ait rien là-haut, Pouli. Mais profite de la vie avant d'y aller, bordel !
5: Les Sopranos ont participé à hisser le genre de la série télé au niveau de celui du cinéma. Par son image, la complexité de ses scénarios et le jeu des acteurs, les Sopranos ont révolutionné la manière de raconter les histoires à la télévision. L'un des faits les plus fascinants concernant son accueil contient dans cette anecdote rapportée par le producteur. Il raconte que le lendemain de la diffusion à la télé, les agents du FBI débriefaient entre eux l'épisode de la veille avant de procéder aux écoutes téléphoniques de vrais mafieux qui, croyez-le ou pas, tenaient à peu près la même conversation sur la série. Le milieu, plus vrai que nature. Les Sopranos, l'intégrale des 6 saisons à voir sur la plateforme de Canal+.
0: Et c'est bon à savoir. Merci Johan Rock pour ses coulisses télé. On reste dans l'ambiance télé, tiens, car on écoute maintenant le groupe de rock Weezer. Ce groupe vous dit peut-être rien, mais dans l'une de leurs chansons, l'une de leurs chansons a été utilisée en 2009 pour un spot télé pour la Banque de France. Et ça commençait comme ça, souvenez-vous. Bon début de soirée.

0: C'était les Weezer, célèbre chanson qui, je vous le disais, qui a servi pour les pubs de la Banque Postale. 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
0: Et on passe ce début de soirée ensemble, soyez les bienvenus si vous nous rejoignez ici, la radio proche de vous. Et avec ces fortes chaleurs depuis le début de l'été, votre radio voilà, a tenu à rendre hommage à des personnes auxquelles on ne pense pas forcément assez. Les Reapers, vous savez, ceux qui ramassent nos poubelles. Pendant que nous, on cherche la climatisation, l'ombre, une piscine ou simplement un peu d'air frais. Eux continuent leur tournée, hein, parfois avec des températures qui dépassent largement les 30 degrés. À Montbéliard, des Reapers racontaient récemment leurs conditions de travail pendant la canicule à nos journalistes d'ici Belfort-Montbéliard. On les écoute.
6: Il y a des jours, juste le fait de monter derrière, on transpire.
7: Sur la petite marche?
6: Ah oui, quand le matin il fait 26 à 5 heures.
8: Ouais. Sur le second marchepied, le collègue Kevin, originaire de La Réunion, il a appris le métier de Reaper là-bas.
9: C'est pas les mêmes chaleurs, non. Ah non, là, ici, quand ça tape pour deux bon. C'est irrespirable.
0: Et ça tape fort hein, depuis quelques jours. Le métier de Reaper est déjà particulièrement physique en temps normal. Hein. Ils montent et descendent du camion, portent des charges, marchent pendant des heures. Alors forcément, avec la chaleur, chaque tournée devient encore plus difficile. Donc aujourd'hui, un grand coup de chapeau à tous les Reapers de France. Et vous pouvez retrouver ce reportage complet sur notre site ici.fr ou sur l'application. Une vidéo a d'ailleurs été postée par les équipes d'ici Belfort-Montbéliard. Ici, la radio proche de vous. La suite de votre soirée, les infos de 19h bien sûr. Et après votre journal, vous retrouverez Laurent Petit-Guillaume pour une playlist spéciale années 80. Mais avant, on écoute Alain Souchon avec Ultra Moderne Solitude.

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0: Merci d'écouter votre radio ici. Il est 19h. 19h, les infos présentées par Morgane Guillaumard.
2: Encore de très belles chances de médailles pour les Français ce soir au championnat d'Europe de natation à Saint-Denis, près de Paris. 4 finales à scruter. Et la première, évidemment, le 400 mètres nage libre. Léon Marchand va essayer de décrocher une deuxième médaille après celle d'hier en or sur le 200 mètres papillon, Jérôme Val.
3: Et c'est un vrai défi pour Léon Marchand, sans doute le plus grand pour lui dans ces championnats d'Europe ici à Saint-Denis, avec cette finale du 400 mètres nage libre. Sa première finale sur cette distance dans une grande compétition internationale. Alors c'est vrai que ce matin, il a pris le 4e chrono des séries, mais il faudra nager encore plus vite s'il veut monter sur le podium, ce qui serait quand même un véritable exploit pour le quadruple champion olympique sur une distance qu'il est en train d'apprendre, en plein apprentissage d'une distance qu'il a très peu nagé au niveau international. Une finale aussi en individuel sur le 100 mètres d'eau masculin avec deux Français, Mewen Tomac et Johan Ndoye-Brouard. Ça sera quand même compliqué sans doute pour ce duo d'aller chercher une place sur le podium. Et puis les deux relais du 4x100 mètres 4 nages chez les femmes à 20h02 et chez les hommes à 20h11 pour aller conclure, on l'espère, en beauté une semaine de natation ici à Saint-Denis, où la France, pour l'instant, est au 4e rang des nations au classement des médailles.
2: Mais donc d'abord, Léon Marchand sur la finale du 400 mètres nage libre dans moins de 20 minutes maintenant. Elle est la pépite montante de la gymnastique artistique. Elena Kola, 16 ans, décroche une 4e médaille au championnat d'Europe en Croatie. Le bronze en équipe, une très belle première saison chez les seniors pour cette jeune gymnaste d'Indre-et-Loire. L'incendie dans les Landes est contenu mais pas encore fixé. Il n'y a pas d'évolution depuis ce matin. Toujours 1700 hectares parcourus par les flammes. Les pompiers se concentrent désormais sur le noyage des lisières, aidés comme sur presque tous les incendies par les agriculteurs. Ils font parfois beaucoup de routes avec leurs cuves remplies. C'est le cas de Fabrice, éleveur dans les Pyrénées-Atlantiques.
4: La première fois, c'était avec la trouille, c'était presque un marche arrière. Maintenant, presque, on s'en fiche de prendre la route, de filer. Il faut parce que voilà, le climat aussi n'est pas bon. J'espère que ça ne viendra pas quand même tous les ans, mais ça devient de plus en plus compliqué avec ce réchauffement climatique. Mais on est là, si jamais, les agriculteurs. Ces gens-là qui vous applaudissent en bord de route avec des drapeaux, avec des merci, des signes, c'est symbolique pour nous. Puis si ça arrivait chez nous, je pense qu'on serait pareil. On ferait tout pour que les gens viennent nous aider, pour les accueillir. Et c'est humain, c'est magnifique. Parce que nous, voilà, au final, on laisse nos exploitations un peu de côté. Bon, moi, c'est ma femme qui est sur l'exploitation. Enfin, on est les deux, là, celle qui s'en occupe parce que je suis ici. On laisse nos gamins à la maison et tout ça, mais c'est pour la bonne cause.
2: L'aide des agriculteurs aux pompiers encore nécessaire dans les Landes. Les 650 personnes évacuées ne peuvent pas encore rentrer chez elles. Autre incendie toujours en cours, cette fois en Belgique. Un feu d'ampleur qui a détruit 3000 hectares dans une forêt. Le nuage de fumée atteint même la Moselle en France, où la procédure d'alerte à la pollution atmosphérique a été déclenchée. Sébastien Lecornu se rend, lui, demain en Gironde après le méga-feu qui a ravagé le département le mois dernier. Le Premier ministre convoque ensuite, dans l'après-midi, une cellule de crise après le piratage informatique du site des impôts. Le fisc l'a confirmé avant-hier. Près de 700 000 particuliers et professionnels ont été victimes fin juin d'un vol de données personnelles. Les sénateurs socialistes réclament, eux, une commission d'enquête parlementaire sur ce sujet. On va enfin un peu mieux dormir et respirer. L'épisode de canicule se termine demain sur une grande partie de la France. Seuls 6 départements du sud-est sont maintenus en vigilance orange, contre 28 aujourd'hui. Partout ailleurs, les températures redescendent. Ces vacanciers et habitués du marché de Saint-Laurent-de-la-Salanque dans les Pyrénées-Orientales n'attendent que ça, Augustin Ourlier.
5: Perdre 5 degrés, clairement, les touristes et les habitants qui se baladent entre les étals n'attendent que ça.
6: Ça fera du bien pour que ça baisse, hein, parce qu'alors, franchement, on a eu trop chaud cette année.
7: Et ben, c'est très bien, ça va éviter de mettre ventilateur et clim pour dormir, donc c'est parfait.
8: J'espère qu'on va mieux dormir. La nuit d'avant, il a fallu que je prenne un gant et que je me mouille constamment la tête.
5: Avec des températures en journée à 30 degrés au lieu de 35, Véronique espère pouvoir faire plus d'activités pendant sa deuxième semaine de vacances.
7: On profite plus de la région quand les températures sont sont un tout petit peu plus clémentes. On est chez soi et on sort pour aller à la plage. L'eau est à 28 degrés, ça refroidit à peine. Voilà, donc c'est un peu dommage parce qu'il y a plein de jolies choses à voir.
5: Devant sa friteuse pleine de beignets d'oignons, Myriam sue à grosses gouttes.
9: Je sais pas, il doit faire 55 ou 60 degrés devant le truc là.
5: Habituée des marchés, elle voit bien comment quelques degrés en moins améliorent ses conditions de travail, mais surtout ses ventes.
9: Ah oui, c'est plus agréable et puis les gens ont plus de facilité à goûter, à discuter. Parce que là, ils sont un peu pressés par la chaleur, ils sont vite pressés d'aller à la mer et c'est normal quand on est en vacances, mais c'est compliqué.
5: Seul problème, selon Météo France, la fraîcheur vient avec de gros orages sur presque tout notre département entre mercredi et vendredi.
2: Et si la température redescend sur une grande partie de la France, la chaleur s'évite encore dans le Vaucluse. 450 foyers sont toujours privés d'électricité à Avignon ce soir. Ils étaient 5000 ce matin. Et puis le gros match de foot ce soir, le trophée des champions, c'est à 20h45. Lens reçoit le PSG, le vainqueur de la dernière Coupe de France face aux champions de la Ligue 1. J'en profite juste pour vous donner cette information qui vient de tomber. Une cinquantaine d'habitants évacués de Garin dans les Landes vont pouvoir regagner leur domicile dès ce soir.
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2: 6 départements sont toujours en vigilance orange canicule demain. Ce soir, des averses orageuses sont attendues dans le centre et à l'est de la France. Le temps est calme et sec partout ailleurs. Et pour demain, ciel nuageux, quelques averses et des orages à l'est du pays, de l'Alsace aux Alpes ainsi qu'en Corse. Les températures pour demain matin, 16 degrés à Rennes, 18 à Lille, 19 à Brest et Nantes, 20 degrés à Strasbourg, 21 à Orléans et Bordeaux, 22 degrés à Paris et Toulouse. 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
10: Bonsoir à tous, j'espère que vous avez passé un bon week-end. On va le conclure ici en chanson et comme d'habitude, on reste bloqué sur les années 80. Jusqu'à présent, 100% des gens qui ont pris l'habitude de ce rendez-vous sont contents. Et ce soir, ça commence comme ça.

0: C'était Kim Wilde avec le Tipi Angelorn.
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0: Et pour la suite, on accueille un chef-d'œuvre princier, Purple Rain. Été 1988, vous étiez peut-être parmi les chanceux qui, à Paris-Bercy, comme on disait à l'époque, ont eu la chance, le privilège d'assister au Love Sexy Tour de Prince. À Paris, c'était du 8 au 12 juillet, avec un concert la nuit dans la célèbre discothèque parisienne Les Bains-Douches à 4h du matin. 87 concerts dans 13 pays pour entendre, entre autres, Purple Rain.
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0: Les histoires d'A, c'était Lerita Mitsuko. Le plus célèbre duo de rock à la française qui, en 1986, ajoute un tube à leur parcours grâce à ces histoires d'A. Encore un exemple de chanson que vous pouvez retrouver quand vous voulez grâce à la web radio 100% années 80. Hein. 24 heures sur 24 sur ici.fr ou sur l'application ICI. Et s'il y en a un autre qui a accumulé les succès durant cette décennie, c'est bien Jean-Jacques Goldman. Dans un instant, c'est ta chance.
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0: Diana Ross, Upside Down.
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0: À l'envers, tu me fais tourner encore et encore à l'envers. Bon, quand on traduit ce titre de la grande Diana Ross, on est en droit de se demander ce qu'elle entend par là. Est-ce que c'est un cours de gymnastique, un numéro de cirque ou quelque chose de plus intime? Bon, je vous laisse choisir. Hein. J'ai une petite idée qui nécessite beaucoup de souplesse et un partenaire en forme. Bref, revenons à des choses plus simples, sans engagement physique. Un beau souvenir, une belle chanson. Claude Barzotti tout de suite. Je ne t'écrirai plus.
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0: Quand elle était enfant, parfois on la prenait pour un garçon. Bon, aujourd'hui beaucoup moins. Mais c'est ce souvenir qui lui a inspiré ce texte devenu un tube sur la musique de Laurent Boutonnat en 1987. Dans un instant des 20h, rendez-vous avec la playlist des invités d'Émilie Mazoyer. Mais avant cela, restons encore un petit peu dans les années 80. La fièvre dans le sang, c'est Alain Chamfort qui arrive dans un instant. Et je vous souhaite une belle soirée à tous.
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2: Salut à toutes, salut à tous et bienvenue dans Décibels. On profite de l'été pour écouter ensemble les meilleurs moments de l'émission. Voici une des femmes les plus drôles de France, l'excellente Michèle Bernier et ses choix musicaux que vous allez adorer. Elle est là, My Michèle, c'est parti.
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2: Avec ce soir, Michèle Bernier. Bonsoir Michèle, comment ça va?
4: Bonsoir, mais ça va très très bien. En plus avec Michèle Mabel, alors évidemment.
2: Là. Ah bah oui, voilà. On sait accueillir. Hein. Ah,
4: quel accueil merveilleux.
2: Michèle Bernier, je suis tellement heureuse de commencer cette saison avec vous. Pour celles et ceux qui n'auraient pas révisé pendant les vacances, c'est pas grave. Comédienne, humoriste, on l'a entendu à la radio, applaudi au théâtre, vu au cinéma ou encore à la télé. La saison 10 de La Stagiaire, portée donc par Michèle Bernier. Ça vient de recommencer sur France 3 et on va en parler évidemment. On va en parler, mais on va aussi parler de musique, Michèle Bernier, puisque oui. vous avez fait vos devoirs. Contrairement au cancre du fond de la classe. Et pendant l'été, bah, vous m'avez envoyé une liste de chansons, votre playlist. Et c'est ça qu'on va écouter ce soir, ensemble, pendant une heure. Alors, j'ai remarqué un truc en voyant la sélection de chansons que vous m'avez envoyée. C'est qu'il y a beaucoup, beaucoup de chansons pour les autres. Pour des gens avec qui vous avez travaillé, pour des gens que vous aimez, etc. Et ce qui me fait dire que vous êtes dans le don, ça c'est plutôt beau,
4: hein, oui, bah...
2: musicalement et pas que, j'ai l'impression. Mais il y en a une qui est rien que pour vous. Celle-là, j'ai l'impression que c'est un peu votre préférée, en tout cas dans la description que vous m'avez envoyée, j'ai l'impression qu'elle vous tient beaucoup à cœur. C'est « Tu verras » de Nougaro.
4: Oui.
2: Alors j'aimerais bien qu'on commence avec ça déjà pour vous accueillir dans une chanson qui vous plaît. Mais celle-là, elle est que pour vous.
4: Oui, elle est pour moi, elle est pour dire, tout recommencera, tu verras. J'aime les chansons qui sont à la fois un peu douces comme ça, qui pourraient être des chansons tristes, mais qui en fait apportent de l'espoir. Et pour moi, cette chanson, elle fait ça, quoi. Elle fait cet effet. Et puis Nougaro, quoi. Bon, Nougaro, avec le Nougaro, j'ai eu la chance de croiser deux fois dans ma vie.
2: Ah, il était comment? Il paraît qu'il n'était pas commode.
4: Alors, il n'était pas commode, il était très alcoolique à l'époque, surtout. Mais j'entendais sa voix rocailleuse, ce timbre incroyable et cette folie. Et voilà, quoi qu'il arrive, c'est pas qu'il était un peu nounours, quoi, ouais. dans son monde aussi. Je pense que c'est comme beaucoup de gens qui créent d'ailleurs. Mais bon, c'était moi, ça m'a fait un effet de le rencontrer, ouais. Vraiment. Et c'était un homme incroyable, un talent de fou. Et c'est vrai que quand on écoute ses chansons, c'est des petits films, quoi, c'est des histoires. Et tu verras, qui est pas une chanson complètement de lui, mais qui, voilà, moi j'aime l'espoir. Donc à chaque fois que je peux, j'écoute des choses qui me ramènent à l'espoir.
2: Ouais, Claude Nougaro qui adapte en français un tube du Brésil, un tube bossa nova. Tu verras, c'est le premier choix de notre invité Michèle Bernier.

0: Que sera, ça c'est la version originale de Chico Buarque, le Brésilien Claude Nougaro chantait Tu verras en 1978. Là, ça y est, on est dans un état Michel Bernier. On va tout se raconter là.
1: Ben, on est bien là, non?
0: C'est pas mal. Oui. J'ai même plus peur de vous appeler Michel Barnier. Ah depuis non, ce non, matin, j'y pense. Je vous jure, mais c'est horrible. Donc, éphémère Premier ministre oui. de la saison dernière. Et est-ce qu'il y a beaucoup de langues qui fourchent ou ça va?
2: Moins, en fait. Moins. En fait, il m'a fait du bien. Et je pense que je lui ai fait du bien aussi. Parce que je sais qu'il avait fait un message assez drôle en disant ben voilà, quoi. Et que, à force, les gens ont fini par faire attention.
0: Oui.
2: Alors qu'ils ne faisaient pas attention avant. Maintenant, ils font bien bar ou ber. Voilà.
0: Et là, c'est ber avec oui. nous ce soir.
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0: Et tous les mardis de cette rentrée, on met France 3 à 21h pour regarder La Stagiaire. Et si on a un bon wifi, on peut même la regarder, La Stagiaire, quand on veut, sur France.tv. Saison 10 de votre série, Michel Bernier, incroyable.
2: Incroyable, merveilleux.
0: La longévité de cette série.
2: C'est fou. On est une des séries les plus anciennes sur la télévision. Donc, on est assez fiers quand même. Et puis, 10 ans de bonheur, surtout. 10 ans sans accroc. 10 ans voilà, de fidélité des téléspectateurs, 10 ans d'une famille qu'on s'est créée avec mes partenaires, nos réalisateurs, les producteurs, enfin tout le monde, franchement.
0: On sent, en le regardant, oui, que ça se fait dans la joie.
2: Oui, tout
0: ça
2: le temps.
0: Ça se fabrique dans la joie.
2: Ça se fabrique dans la joie.
0: Ouais.
2: De toute façon, moi j'ai du mal à ne pas travailler dans la joie, déjà. Et puis d'avoir rencontré Philippe Lelièvre ou Antoine Hamel, Soraya, tout les gens qui travaillent avec nous, qui sont les acteurs, Clément Moreau, Jeanne Lambert, tout ça, on est très unis. Et puis, puis nos réalisateurs aussi, Alexandre Pidou, et puis Jean-Marc Thérin, et d'autres qui sont venus nous accompagner au début de la série. Il y a quelque chose qui se passe. Moi, je ne sais pas pourquoi, mais c'est une série qui fait du bien, et qui fait du bien aussi à ceux qui la font.
0: Et qui la regardent. On est des millions chaque saison à regarder La Stagiaire. L'histoire donc de Constance Meyer, c'est vous, oui. Michel Bernier, qui, suite à une erreur judiciaire, pas piqué des hannetons, aurait-on dit au siècle dernier, s'est retrouvée derrière les barreaux et change de vie, évidemment, ensuite, et décide de rejoindre ce monde incroyable et complexe de la justice. Elle travaille avec un juge, le juge Delcourt, elle a un mari, Bart,
2: oui.
0: Joué par Philippe Lelièvre. Il y a un procureur qu'on adore, Kiring.
2: Ah, Nicolas Marié.
0: Ah, il est parfait, voilà. Il est juste énervant ce qu'il faut, mais on l'aime bien.
2: Mais on l'aime pour ça.
0: C'est un procureur,
2: il,
0: quoi.
2: Il a un charme, surtout qu'il a Nicolas, c'est le charme incarné.
0: Voilà.
2: Ouais, oui.
0: Et il y a évidemment tout le monde de la justice, les avocats, la flic, Nadia.
2: Ah. Elle est formidable,
0: formidable.
2: Soraya.
0: Voilà, ouais. Soraya Garlin, ouais. Super actrice. Et à chaque épisode, on a une intrigue policière, bien hard, en principe. On n'a pas peur du meurtre chez La Stagiaire.
2: Non, mais on est surtout sur des sujets de société, souvent.
0: Ouais.
2: Voilà, c'est qu'on aime aller comme ça naviguer dans des sphères un peu différentes, voilà, des sujets à traiter, des choses à dire, ouais. Quelquefois. Donc c'est important, et surtout toujours mettre de l'humain là-dedans, parce que c'est important de dire que souvent on est là, on critique la justice et qu'il y a certainement quelquefois des torts. C'est pas ce que je veux dire, je défends pas à corps perdu, mais ce que je veux dire, c'est que quand on est là-dedans, on comprend ce que c'est que le travail d'un juge d'instruction, que des dossiers, il y en a mais à l'appel, et que gérer tout ça, c'est compliqué. Et d'essayer de trouver de l'humanité là-dedans, quand ouais. on est confronté à des choses assez dramatiques, eh bien, il faut le faire.
0: Ouais. Voilà. Et l'humanité, dans La Stagiaire, on la trouve aussi dans les familles des personnages respectifs. Voilà, on les suit, votre mari, vos enfants. Puis là, dans la saison 10, je vous préviens, c'est le syndrome du nid vide. Les gosses s'en vont.
2: Oui, pourquoi?
0: Il faut occuper le mari. Non, mais voilà, vous allez vous régaler. C'est en diffusion, donc en ce moment, tous les mardis sur France 3. Et donc, quand vous voulez, sur France.tv. Et on m'a dit que pour fêter cette saison 10 qui est diffusée, ça sent fort la saison 11.
2: Très fort.
0: Voilà.
2: On peut même dire que on est dedans.
0: Nous y sommes.
2: On est en train de battre l'omelette, là.
0: Très bien. Alors justement, cassons un œuf sur la tête de Camaro. Femme Like You, c'est la chanson que vous associez à cette série, la stagiaire.
2: Mais en fait, ils savent, Camaro, je l'aime depuis le début.
0: D'accord.
2: Et ça me fait rire parce que pendant très longtemps, quand je disais, moi j'adore Camaro, tout le monde me faisait, non mais n'importe quoi, c'est nul, c'est gnagna, c'est ringard, machin, c'est... moi je m'en fous, moi, jamais.
0: Vous n'êtes pas snob.
2: Ah, pas du tout. Je vois aujourd'hui, il y a énormément de Camaro dans beaucoup de films qui sont un peu, voilà, on dirait intelligent. Et là je me dis, ah ouais, donc maintenant ça y est, là, Camaro.
0: Mais il a la carte maintenant.
2: Maintenant il a la carte.
0: Julien Camaro. Doré le reprend sur scène.
2: Absolument.
0: Et tout.
2: Ouais, ouais. D'ailleurs, sa version, elle est formidable. Et en fait, j'ai fait une émission sur France 3 qui s'appelle La Boîte à Secrets. Et donc, ils savent, toute la bande, toutes les équipes savent que Camaro, bah, quand on fait des petites soirées, bah, c'est Camaro, quoi. Il n'y a rien à faire, il faut passer Camaro. Et donc, Boîte à Secrets, surprise. Et là, ben, tous mes camarades comédiens m'ont chanté Femme Like You. Et c'était merveilleux. Parce qu'ils ont répété, ils sont venus, tous, ils ont fait. Certains ont fait même le trajet de Marseille pour venir à Paris. Et c'était un moment bouleversant.
0: Oh là là.
2: Voilà. Donc Camaro est un peu avec nous, quoi.
0: Camaro, bande originale non officielle de La Stagiaire et de votre samedi soir sur votre radio, ici, grâce à Michel Bernier.
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0: J'ai une folle envie d'aller au karaoké avec Michel Bernier.
1: Ah, mais alors là, ça. Alors là. Comme vous voulez, copine. Hein. Karaoké à donf.
0: Camaro et Femme Like You. Oui, ça fait partie de la playlist de Michel Bernier, ses chansons préférées qu'elle partage avec vous ce soir sur votre radio ici. Samedi soir sans rancard. Oui, mais vous êtes avec nous. Franchement, on est pas mal.
1: Bah, on est mieux.
0: On est mieux. À tout de suite.
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0: Les chansons préférées de Michel Bernier. Je suis tellement contente que vous soyez là.
1: C'est gentil.
0: Ça me fait quelque chose. Non mais quand même, il faut que je vous avoue. Moi, j'ai appris l'amour, le couple, avec votre spectacle des Mondes Midi.
1: Ah, bah là.
0: Je me suis bien méfiée.
1: Ah, bah oui, mais ça s'est bien passé après.
0: Oh, bon, je suis quand même tombée dans deux, trois pièges.
1: Oui, mais quand même. Vous étiez préparée.
0: J'étais au courant.
1: Ah, voilà.
0: J'étais au courant. Ah, oui, ça, c'est très important. Alors, Michel Bernier, on a parlé de la stagiaire, hein, votre série qui entame sa saison 10 en ce moment sur France 3. Et sinon, très souvent, en interview, on vous parle très régulièrement de votre papa. Et pour cause, truculent, fascinant, très marrant, un peu choquant, professeur Choron, fondateur des cultissimes Harakiri et Charlie Hebdo. Sauf qu'avec tout ça, on oublie souvent de vous parler de votre maman.
1: Voilà.
0: Mais là, dans vos chansons préférées, il y en a une qui est très importante pour votre histoire avec votre maman. C'est « Ma vie » d'Alain Barrière.
1: Oui.
0: Est-ce que vous pouvez me raconter un petit peu ?
1: Eh bien, maman aimait bien la chanson française. Enfin, à la maison, j'ai été beaucoup élevée à la chanson. Mon père, c'était Jacques Brel, les bourgeois, c'est comme les cochons. Et ma mère, c'était Alain Barrière. Ça donne des personnalités, vous voyez.
0: Ça ouvre l'esprit.
1: Ça ouvre l'esprit. Et maman était une femme, je dirais, plutôt une femme amoureuse, une femme romantique, une femme de douceur. Et chaque fois qu'il y avait Alain Barrière qui passait à la radio, alors là, c'était elle rentrait en transe, quoi. Et ma vie, je pense que ça parlait d'elle aussi quelque part. Il y avait, vous savez, c'est maintenant qu'on parle, mais il y a encore 80 ou 100 ans, on ne se parlait pas.
0: Non.
1: En fait, les chansons aidaient beaucoup à ressentir, à pouvoir exprimer les choses. Et c'est vrai que celle-ci, ma vie, je pense que ça devait lui la toucher au fond du cœur. Voilà, sûrement.
0: Et vous compreniez, enfant, ce que ça voulait dire, ou ado?
1: Bah,
0: à un moment, vous vous êtes dit, mais mince, en fait, c'est pas forcément une chanson hyper joyeuse.
1: Ça n'était pas une chanson joyeuse, mais moi, j'aimais ce que ma mère aimait et j'aimais ce que mon père aimait. J'étais trop petite pour me dire quels sont mes goûts. C'est longtemps en fait après. C'est quand on commence à comprendre ce que ça dit, ce que ça veut, puis à comprendre la vie de ses propres parents, de ceux qui nous sont proches, qu'on finit par se dire ah mais tiens mais ça correspond effectivement à ça, correspond à tel caractère, telle particularité. Mon père aimait les chansons un peu fortes parce que c'était un moyen de, comme il vendait des journaux dans la rue à l'époque, fallait un peu stimuler les équipes. Donc c'est vrai que valait mieux mettre Jacques Brel que Ma Vie, hein. C'est sûr que les bourgeois c'était plus énervant. Comme maman était une femme, comme je vous dis, très très tendre, ouais, et très douce, je me suis mis à comprendre ce choix. Et après j'ai compris beaucoup de choix en fait. Le jour où elle a rencontré Marcel Amont, elle a rencontré parce que il y avait chez Marcel Amont de le charme, un peu de drôlerie aussi, mais voilà, tous ces gens qui en fait était porteur certainement de sensations qu'elle avait, de sentiments qu'elle n'a pas exprimés. Et donc voilà, c'est pour ça que ces chanteurs-là ont un peu disparu dans la façon d'écrire, je veux dire. C'est des chansons qui ont une façon d'écrire qui était... on osait plus peut-être dire les choses que maintenant, peut-être, je sais pas.
0: Alors on est où quand on l'écoute sur la radio quand vous étiez petite? On est à la cuisine, on est au salon.
1: Alors vous savez quoi, le lit chez moi est un endroit très très important. Et quand j'étais petite, vraiment il y avait le gros poste de radio sur la table de nuit. Et quand mon père se levait, je courais me mettre dans les bras de ma mère. Et on écoutait la radio toutes les deux. Et on va se dire que voilà, je suis dans ses bras avec une tasse de thé. Et on écoute à la barrière.

0: Michel Bernier, merci.
1: Que d'émotion.
0: Ben, ça faisait bien longtemps que j'avais pas écouté Alain Barrière, Ma vie, Le coffre.
1: Ah oui, c'est
0: ça chante, hein.
1: Ah, ça chantait, ah oui, ça chantait. c'était des chanteurs de scène, hein, beaucoup avant de devenir des chanteurs de disques, hein. Donc c'était des gens qui chantaient vraiment. D'ailleurs, je crois que c'est Aznavour qui a quelques chansons. C'était une prise.
0: Ouais.
1: Parce que l'habitude.
0: Et c'est marrant, vous qui êtes comédienne, il y a un côté comédien dans la façon dont il chante.
1: Oui,
0: là.
1: Bien sûr, parce qu'il raconte des histoires.
0: Il raconte un truc.
1: Il raconte des histoires. Il y met tout ce qu'il ressent. En fait, il y met le cœur, le ventre, les tripes, les souvenirs, dans toutes les chansons qui nous font vibrer, qui nous font du bien, qui nous font pleurer. Ce sont toutes des chansons qui ont ça en elles. Hein. Les interprètes, dès qu'ils partent dans une sincérité, ben on est touché. C'est normal. Normal.
0: 1964.
1: Oh là là.
0: Alain Barrière.
1: J'ai encore un hochet à cette époque-là.
0: Faisons un bond de 2024.
1: Oh là.
0: Oui, ça fait 60 ans quand même, hein, de différence. Et on tombe dans votre playlist, dans vos chansons préférées, Michel Bernier, sur Santa.
1: Mais que je l'aime.
0: Alors, comment, pourquoi?
1: Alors, je découvre cette chanteuse. D'abord, je découvre quelqu'un de simple. Moi, ça me plaît beaucoup, la simplicité. Je sais pas, j'ai l'impression qu'elle n'est pas maquillée, qu'elle est comme elle est, qu'elle... Et puis, il y a c'est pareil, j'en ai des frissons d'en parler. C'est pareil, il y a un truc chez elle. Elle est habitée, elle se transporte toute seule. J'ai l'impression qu'elle est incroyable. Et puis, quand je la vois se soulever sur son piano...
0: Ah là là.
1: Et je me dis, mais cette fille est folle. Mais cette fille est folle d'amour pour son métier. Cette fille va aimer, adorer son public. Il va lui rendre. Et je ne me suis pas trompée. Et puis, alors ça fait partie un peu comme quand on parlait de Nougaro, mais Recommence-moi. Pour moi, c'est un espoir fou. C'est toujours de dire, rien, tout n'est pas fini. On peut y retourner. On peut aller, donne-moi un coup de main, puis on va y aller ensemble. Et moi, je trouve ça beau.
0: Voilà. Moi, j'ai l'impression... Arrêtez-moi si je dis une connerie, Michel Bernier. J'ai l'impression que vous êtes du genre à marcher dans la rue avec une chanson dans les oreilles et à jouer dans le propre clip de votre vie.
1: Ah oui, je pourrais.
0: Ça vous fait ça, hein? Le truc, c'est paroles. Mais oui, c'est moi. Et je marche un peu plus vite et je relève un peu la tête. Quoi.
1: Dès que je sens que je suis attrapée, ça y est, quoi.
0: Ça fait bien.
1: Bah ouais, ça fait un bien fou.
0: Ça va vous faire des émotions. C'est Décibel, la radio ici, les chansons préférées de Michel Bernier. Et donc notre petite Santa, qu'on aime bien, qui va venir nous rendre visite d'ailleurs très bientôt. Recommence-moi.

0: Est-ce que vous dansez chez vous samedi soir à l'écoute d'ici c'est décibel? Et Michel Bernier a décidé de vous donner un goût de bonheur avec cette chanson Recommence-moi. Attention, transition de l'école Michel Drucker. Hein, j'ai dit le goût du bonheur.
1: Oui, j'entends.
0: Alors, Michel, est-ce que par hasard vous aimeriez rebondir sur ce petit groupe de mots, le goût du bonheur?
1: Alors, le goût du bonheur, le parfum.
0: Le parfum. Ah, c'est ça, je me suis trompée.
1: Le parfum du bonheur.
0: C'est pas Michel Drucker en fait.
1: Non, c'est Michel Dru. On va attendre pour le Caire.
0: C'est Joe Star, en fait, je suis bourrée.
1: Donc... Non, pas du tout, rassurez-vous.
0: Le parfum du bonheur.
1: Le parfum,
0: Michel,
1: du bonheur, qui est une adaptation d'un bouquin de Virginie Grimaldi, une grande autrice française. Et donc, c'est avec Caroline Anglade et Michel Bougenat. Et donc, nous avons tourné ça vers Arcachon.
0: Oh, et réalisé, vous avez toujours des bons endroits, hein. Parce que la stagiaire, c'est Marseille,
1: oui,
0: là, c'est Arcachon.
1: Ben, je ne vais que là où c'est bien. Donc, j'y vais pas.
0: Faut une plage. Une plage, un apéro.
1: Et c'est réalisé par Baya Kasmi. Et c'est une saga familiale sur quatre épisodes. Et qui est vraiment... je trouve extrêmement réussi de la part de notre réalisatrice et de tous mes camarades acteurs, parce que c'est quelque chose qui est assez... Il y a de l'amour, il y a de la haine, il y a des réconciliations, des secrets, de la drôlerie. Il y a Michèle Moretti, cette comédienne qui fait la grand-mère, qui est vraiment un caractère pas possible. Elle est géniale. Voilà, c'est un bon moment.
0: Quand est-ce qu'on va pouvoir le voir? On sait déjà où et quand?
1: Non. Sur la télévision française. Voilà. France Télé. Voilà.
0: France Télé,
1: mais je ne peux pas vous donner de date, je ne le sais pas.
0: Bon, voilà. En tout cas, c'est une bonne maison. Voilà. France Télévisions.
1: Oui, tout à fait. Place.
0: Et cette série, donc cette mini-série, qui sera présentée au prochain Festival de la Fiction de La Rochelle.
1: Absolument.
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0: Avec Michel Bernier. Il faut qu'on parle de votre prénom, Michel.
1: Ah bon?
0: Bah oui, parce que tout à l'heure quand vous êtes arrivé, alors j'ai mis un petit extrait des Beatles, Michel. Mais en fait, moi, quand je pense à Michel, il y a une chanson que j'adore, c'est Gérard Lenormand.
1: Non, bah oui.
0: Oh là là.
1: Mon Gégé.
0: Bah oui. Donc ça, c'est quand même une des plus jolies chansons qui soit sur l'adolescence et elle porte votre prénom. Mais est-ce que vous l'aimez, votre prénom? Est-ce que vous l'aimez en chanson? Est-ce que vous l'aimez tout?
1: Oui, bien sûr. Oui. C'est un prénom. En plus, maintenant, il devient totalement désuet.
0: Ouais.
1: Des Michel, je crois pas qu'il y en ait beaucoup.
0: Et à la fois, tous les chanteurs s'appellent Michel.
1: Et
0: Jonas.
1: Oui, mais vous avez, ils sont pas jeunes, hein.
0: Oui.
1: Voilà.
0: Oui.
1: Après, celle qui nous a un peu redoré le blason,
0: ouais,
1: c'est Michelle Obama. Voilà.
0: Ah, mais oui.
1: Elle nous a remis un petit coup de jus au Michel, mais outre-Atlantique, hein, pas chez nous. Hein. Pourtant, c'est pas vilain, Michel, ça va, ça se tient. C'est pas moche, quoi.
0: Vous savez pourquoi vous vous appelez Michel? D'où vient votre prénom?
1: Oui.
0: Ah, mais vous me faites des yeux, vous avez pas envie de me raconter.
1: Non, parce que c'est pas une très...
0: C'est pas une belle histoire.
1: On va pas parler de ça.
0: D'accord. Alors, parlons plutôt de la Michèle de Gérard Lenormand.
1: Oui.
0: Parce qu'elle, c'est une jolie histoire d'amour.
1: Oui, mais oui, puis en plus, j'ai la chance de connaître Gérard, et c'est vrai que, voilà...
0: Vous l'a chanté déjà pour
1: alors,
0: vous?
1: Alors, il me l'a fredonné.
0: Oh,
1: et
0: oh là là.
1: Voilà. C'est vrai que c'est des chansons qui traversent le temps, voilà. Puis Michel, ça rime bien. C'est bien loin tout ça. C'est beau, j'adore.
0: C'est beau, on adore, et on participe. Cette chanson-là n'a pas été choisie par Michel Bernier. C'est moi qui lui offre. Il y en aura une comme ça par émission. Après, c'est elle qui choisit. Donc, vous savez, vous êtes voilà, susceptible de recroiser Camaro. Je ne sais pas. Mais là, c'est Gérard Lenormand. C'est parti, Michel.

0: moi.
1: Alors avec cette chanson-là et celle des Beatles, elles sont servies, les Michel.
2: Mais oui, des bisous à toutes les Mimi d'ailleurs. Hein.
1: Ah oui.
2: Oui, oui.
1: Bisous et école de transition Michel Drucker, puisque j'allais vous parler des filles. Les filles avec Mimi, Mathie, Isabelle de Botton et vous-même.
2: Eh oui.
1: Donc Michel Bernier, c'est votre premier gang.
2: Oui, un vrai
1: gang.
2: Vraiment, association de malfaitrices, bienfaitrices.
1: Actrice, humoriste, au théâtre de Bouvard.
2: Oui.
1: Voilà.
2: La rencontre se fait là-bas.
1: Et puis, votre énorme tube, le Gros Navion,
2: oui.
1: Qui est quand même le spectacle des années 90.
2: C'est ça.
1: C'est incroyable.
2: Les jeunes femmes qui viennent me voir aujourd'hui me disent mais moi j'ai été élevée au Gros Navion, on a usé la cassette jusqu'à la garde, on connaît toutes les répliques, c'est super drôle. C'est très émouvant en fait.
1: Alors il y a un côté troupe. Évidemment que vous vivez encore aujourd'hui, puisque vous êtes régulièrement en tournée de théâtre, et puis bah voilà, sur les plateaux de télé ou de ciné, de toute façon, c'est une bande. Mais qu'est-ce qui faisait qu'elle était si spéciale, cette bande-là, les filles?
2: Alors, cette bande-là, je pense qu'elle était extrêmement féministe avant l'heure, je crois, parce qu'on était trois femmes très différentes. Voilà,
1: avec Bouvard en face. Donc voilà, c'était pas plus, forcément fastoche.
2: Mais il a ouvert la porte.
1: Oui. Fallait être bonne, j'imagine.
2: Ah bah, de toute façon, chez Philippe, il n'y avait pas d'autre alternative.
1: Et sinon,
2: Non, mais drôle. Ouais. Fallait être drôle. Lui, on avait 20 secondes pour faire rire la première phrase. Si on ne faisait pas rire, et on s'en allait chez nous et on refaisait le sketch. Donc ça donne une espèce de vision du travail qui est assez intense, mais qui nous a...

0: parler des filles. Alors, il y en avait deux. Il y avait « Oh, les filles, oh, les filles !»
1: Et le moment de marteau.
0: Au bonheur des dames. Et puis, je t'emmène au vent, Louise Attaque.
1: Oui, parce que je crois que c'était la tournée du Gros Navion.
0: Ouais.
1: Et là, on avait un énorme décor. Donc, on avait une grosse équipe technique avec nous. Et moi, je me rappelle que cette chanson venait d'apparaître. Et que c'était un truc qui me mettait en transe. Et que j'aimais bien écouter. On aimait bien écouter cette chanson avant d'aller jouer, quoi. Donc, quand on dit, on fait les balances, comme on dit, c'est-à-dire on monte sur scène quand on est en tournée pour voir comment ça se passe, ouais. Le son, etc.
0: Tester les micros et tout.
1: Et, ouais. Et là, on aimait mettre ça parce que ça, moi, ça m'emportait, quoi. Je trouve que c'était une bonne façon de se mettre en jambes. Voilà.
0: C'est beau de vivre aussi comme ça. J'ai l'impression que c'est votre cas, Michel Bernier, la musique vraiment dans votre corps. Ça fait un effet.
1: Oui, absolument. Quand je suis en spectacle, j'ai ma petite enceinte là et je m'écoute ma petite playlist, voilà, qui me galvanise, qui me donne des envies, qui me donne du courage quelquefois, parce qu'on y a des fois on est fatigué, malade, on a des problèmes, on n'est pas que des robots. Et il y a quelques chansons comme ça qui m'aident à repartir. Et puis avec les copains. Quand je suis pas toute seule, même quand je suis toute seule, parce que je prends mon équipe technique avec moi, j'ai besoin de chanter quelque chose avant de monter sur scène. Donc des conneries ou pas, on s'en fout, mais il faut faire du bruit, il faut chanter, il faut se mettre de la bonne humeur, voilà.
0: Elle donne de l'élan, cette chanson, c'est vrai, je t'emmène au vent. Louise Attaque, un beau choix, rien que pour vous, de la part de Michel Bernier, c'est dans Décibels, sur votre radio, ici.

0: chantez ça avant de monter sur scène,
1: ah, bah là,
0: j'admire votre souffle.
1: Je suis au taquet. Au bout de deux heures, je suis encore au taquet.
0: C'est une dinguerie. Est-ce que c'est le genre de chanson que vous allez écouter en coulisses avant de monter sur scène sur la tournée Lily et Lily qui reprend en janvier?
1: Avec tous mes camarades, dont Francis Perrin.
0: Donc, en tournée avec vous.
1: Voilà, c'est une belle pièce de Barry et Grady. C'est l'histoire de deux sœurs jumelles. Donc je fais les deux, évidemment. Et une star d'Hollywood et une mormone.
0: C'est ça, dans les années 30.
1: Dans les années 30. Donc voilà, rire, tout le temps. Je change 15 fois de costume en 4 secondes. C'est une vraie performance pour moi. Mais un bonheur absolu de retrouver tout le monde et d'être avec mes camarades et le public qui rit à gorge déployée. Voilà, toute la France nous attend à partir de 2026.
0: Mais oui, voilà. Après avoir cartonné au Théâtre de Paris, il est temps de partir en tournée. La billetterie est déjà ouverte, les amis.
1: Donc, oui, largement.
0: Il faut
1: viens dépêcher.
0: Allez voir Michel Bernier.
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0: Bon alors, le démon de midi. Pardon, je reviens là-dessus, oui. Michel. Parce qu'on va écouter les Rita Mitsouko.
1: Oui.
0: Les histoires d'A. Mour finisse mal, en général. C'est une chanson là qui fait carrément partie du spectacle. En fait, c'est le générique de fin de ce spectacle, donc du tout début des années 2000, où vous êtes seul en scène.
1: Mon premier.
0: Ouais. Et vous racontez... Mais comme ça, mais d'une manière tellement cash. Ça, je vous dis, j'ai appris l'amour et le couple avec vous parce que vraiment, moi, j'avais une vingtaine d'années, j'ai vu ça, j'ai fait, elle a tout compris, elle a tout dit. Donc une histoire d'histoire d'amour donc qui finit mal et pas qu'en général, avec des trahisons à foison de la part des hommes et des femmes d'ailleurs. Il était dingue ce spectacle. Oui. Je me rends compte avec le recul là, 25 ans plus tard, parce qu'en fait, c'était archi intime, archi osé, et en fait, ce pointer sur scène en étant celle qui porte les cornes, c'est-à-dire la cocu de l'histoire, personne n'osait faire ça.
1: Non.
0: C'est incroyable ce que vous avez fait. Vous êtes rendu compte à l'époque?
1: Alors, à l'époque, en fait, j'étais un peu. Ça croisait un peu ma vie, donc c'était un peu bizarre de partir là-dessus.
0: Oui, parce que c'est l'adaptation.
1: En fait,
0: c'est
1: l'adaptation du Démon de Midi de Florence Sestac, qui avait eu le grand prix de la BD à Angoulême. Et c'est Marie-Pascale Ostérite, donc, qui est co-auteur et ma metteur en scène depuis tout ce temps, et surtout mon amie, qui avait découvert cette BD, qui m'avait dit on pourrait peut-être en faire un spectacle.
0: Et il se trouve que ça ressemblait beaucoup à votre vie aussi.
1: Voilà, j'étais en train de traverser ces moments-là. Et après, je me suis dit, bon, allez, lançons-nous, essayons. C'est étrange, en même temps, de faire cette adaptation et en même temps de jouer ce personnage. J'avais l'impression que c'était moi, puis des fois, c'était pas moi. Enfin, c'était bizarre. Hein. Surtout que j'ai commencé dans une toute petite salle de 80 places, la petite salle du Palais des Glaces, où j'avais vraiment l'impression d'aller dans le salon des gens et de raconter ma vie.
0: Et c'est devenu un succès.
1: Et un succès. Immense. Je l'ai joué 4 ans, plus de 700, 800 fois, je crois. C'était fou. Je ne pouvais pas imaginer à quel point ça touchait autant de monde, qu'il y avait autant de cocus dans ce pays.
0: On est nombreux, le premier parti de France.
1: C'est fou. Et en fait, tous les témoignages que j'ai eus étaient tellement bouleversants. Et ce qui était bouleversant aussi, c'était quand on venait me dire grâce à vous, je m'en suis sortie. Ou les enfants disant, moi j'avais acheté le DVD pour maman parce que dès qu'elle avait un coup de mou, on se mettait le DVD. Elle y est arrivée, on va y arriver. Il y avait de ça dans ce spectacle-là. Et le fait effectivement que je me mette comme ça avec ces cornes sur la tête et que je me moque de moi et qu'en même temps je faisais tous les personnages. Et qu'il y avait aussi Elle s'en sort, il y avait tout ça, on reprend de l'espoir. Je parle souvent d'espoir, mais c'est quelque chose qui compte beaucoup pour moi. Et c'est vrai qu'à force, j'ai l'impression que ce spectacle était, on me disait plus merci que bravo. Parce que il s'est transmis quelque chose à travers ce spectacle. Plus ça allait, plus les salles étaient grandes. Et plus les salles étaient grandes, et plus j'étais à l'aise. Parce qu'en fait, j'ai l'impression de moins être comme ça, confinée dans un petit endroit et de raconter ma vie, quoi. Mais c'était une aventure exceptionnelle.
0: Et le fait qu'il y ait cette chanson d'Erita Mitsouko, qui raconte donc que des histoires d'amour foireuses avec énormément d'humour à la fin du spectacle, les histoires d'A, c'est aussi un signe que quand tout va mal, quand on est au fond du trou, justement, sa vie amoureuse, son mariage qui se pète la gueule, etc. La musique, là encore, ça peut vous apporter de l'énergie, de l'espoir, comme vous avez dit
1: bien
0: tout à l'heure.
1: Bien sûr.
0: Ça vous fait ça.
1: Je crois que, enfin, c'est pareil, quand on est dans le chagrin, on se rend compte de rien. On est dans le chagrin, on est un peu aveuglé, comme ça. Mais je crois qu'à partir du moment où on fait un tout petit pas de recul, ça commence à aller mieux. Et quand ça commence à aller un peu mieux, allez, on peut retourner chercher des choses qui vont faire que ça va alléger le truc. Moi, je dis toujours, faut détricoter le pull. Quand on commence à détricoter le pull de sa vie, ben, on se dit, non, franchement, quelle idée j'ai eu de faire ça et pourquoi j'ai fait. Mais ça veut dire qu'il faut savoir se remettre en question aussi. Ouais. C'est très important de savoir se dire à quel moment, moi, je me suis laissé entraîner dans ça, pourquoi j'ai accepté, pourquoi ceci, cela. Enfin, on en parle tous les jours, hein, avec les histoires de MeToo, de tout ce qui nous arrive aux femmes. On voit bien quand même que c'est un moment où on se dit, mais qu'est-ce que j'ai fait? Pourquoi on s'est laissé entraîner dans des choses pas terribles? Et que, j'ai cette chance de ne pas avoir subi de MeToo, mais je veux dire, dans une vie privée comme ça, je veux dire, tout d'un coup, on se dit, bah voilà, allez, faut déconner maintenant, quoi. On va pas rester comme ça, déprimé, à faire des dépressions toutes les 5 minutes. En fait, je commençais le spectacle d'ailleurs avec un revolver sur la tempe,
0: oui.
1: Avec la chanson, avec la chanson d'Adamo Tombe la neige,
0: ouais.
1: qui se mettait à rayer comme ça, et tout d'un coup, je me disais, mais je vais quand même pas me foutre en l'air pour un mec. Et je pense que c'était le premier coup de poing du spectacle, c'était de dire aux gens, on fait pas cadeau de sa vie.
0: On va faire des t-shirts. Je vais pas me foutre en l'air pour un mec. Et on écoute les rites Tamitsuko choisis pour vous par Michel Bernier, les histoires d'art.

0: Jurassique, Lerita Mitsuko, les histoires d'A choisi donc pour vous par Michel Bernier. On écoutait ce soir, puisque ça y est, c'est la fin, Michel. Voilà votre sélection de chansons, vos chansons préférées. Et je voulais juste vous signaler que Catherine Ringer, chanteuse donc d'Lerita Mitsuko, fait quelques scènes de théâtre avec un spectacle qui s'appelle L'érotisme de vivre, où elle lit et chante parfois les poèmes de Alice Mendelssohn, alors qu'elle n'est pas une poétesse très connue. Mais voilà, dont elle a découvert le travail, est tombée amoureuse de ses poèmes et elle a décidé d'en faire un spectacle. Elle a un petit peu passé le pas vers le théâtre. Vous passeriez le pas vers la chanson? Vous chantez ou Michel?
1: Oh, moi je chante beaucoup, j'adore ça. Je chante dans les spectacles beaucoup maintenant. J'ai appris à chanter. Mais de là à faire un non, parce que non, peut-être je m'amuserai un jour à faire quelque chose avec ça, mais je le fais vraiment pour m'amuser. Je me verrai pas faire d'album ni quoi ni qu'est-ce. Non. Et puis la voix de Catherine Ringer, quoi.
0: je vous passe du Ringer, je vous dis. Et vous alors, vous chantez?
1: C'est ça.
0: Oui, c'est pas très sympa. Alors
1: quand est-ce que vous chantez? Alors, fais voir.
0: Et puis, vous avez quand même déjà du pain sur la planche. Oui. Je rappelle la promo foisonnante de mon invité de ce soir, Michel Bernier. Merci d'ailleurs d'avoir essuyé les plâtres. Franchement, ça fait plaisir.
1: Ils sont magnifiques, ces plâtres. Je peux vous dire, je suis contente.
0: Merci. La stagiaire, saison 10, ça a commencé sur France 3 tous les mardis soirs à 21h et quand vous voulez sur France.tv. À partir de janvier, la tournée de cette pièce, Lily et Lily, Michel Bernier, qui partage l'affiche avec Francis Perrin. Et c'est à partir du mois de janvier, donc partout en France. Et puis bientôt sur le service public télévisuel, Le Parfum du Bonheur, prochaine série, voilà. Événement. Merci beaucoup, Michel.
1: Un gros
0: Bernier.
1: Parfum de bonheur ici, merci infiniment.
0: Une dernière question, on a 10 secondes. Qu'est-ce que je peux vous souhaiter là pour les jours qui arrivent?
1: Continuez encore et encore.
0: C'est que le début.
1: C'est d'accord.
0: Ah là là, quelle femme incroyable, Michel Bernier. Si vous passez par Paris, eh bien réservez vos tickets pour aller l'applaudir au théâtre. Elle joue dans la pièce Lily et Lily au théâtre de Paris jusqu'au 3 janvier 2027.
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0: Merci d'avoir choisi ICI, les amis. Il est 21h, bonne soirée.
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1: Ineige souffle. 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Les premiers signes de vie captés en 2019 depuis un petit cirque sont devenus un intense festival où humains, aliens et autres créatures mythologiques dansent furieusement. Visa accordé à toutes celles et ceux qui ont la tête dans les nuages.

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1: Ce sont les jumeaux les plus connus des Pays de Savoie, Philippe et Jean-Noël de Paris. Ils partent depuis des années à la rencontre des Savoyards, des Hauts-Savoyards avec leurs caméras. Et chaque jour, ils nous racontent leur anecdote croustillante dans la place du village. Et c'est Philippe qui est avec nous. Bonjour.
2: Bonjour Laurent.
1: Alors aujourd'hui, pour la place du village, comme vous, beau et fort, on va parler d'un jeune agriculteur passionné à Beaufort-sur-Doron.
2: Merci Laurent, je vous ramène le compliment. Nous nous dirigeons dans le Beaufortin et plus précisément sur la commune de Beaufort et même le village d'Arèche. Et là, on s'arrête sur la route du Planet. On est à 1100 mètres d'altitude et on rencontre Rémi Gachet, un tout jeune agriculteur en GAEC, comme on dit, GAEC de l'Argentine. C'est le nom du torrent qui coule derrière la ferme. Et Rémi est associé dans la ferme avec sa maman et son frère. Il possède une quarantaine de vaches, toutes de race tarine.
1: Et les vaches sont encore à l'étable.
2: Eh oui, l'hiver est particulièrement long, nous dit Rémi. Et on vous rappelle qu'on est le 25 avril. Les vaches de Rémi sont rentrées depuis les premières neiges au début du mois de novembre et elles ne ressortiront qu'au début du mois de mai, soit 6 longs mois à l'étable. Et l'étable de Rémi a une particularité. Elle est toute récente. Elle possède carrément une baie vitrée, comme dans les beaux chalets de montagne, qui donne beaucoup de lumière et beaucoup de soleil aux bêtes. Source, nous dit-il, de bien-être, de bonne santé pour les bêtes.
1: Et puis là, il va vous décrire la particularité physique de la race tarine.
2: Évidemment, il les aime, ces vaches, et il nous rappelle que les tarines sont toujours les yeux fardés. Il nous dit que ce sont les plus belles vaches, on veut bien le croire. Il nous explique aussi que la couleur noire autour des yeux est une protection contre le soleil en montagne et qu'elles n'ont pas les yeux irrités. Autre particularité, elles ont toute la langue grise. C'est une caractéristique de la tarine. Et chez les tarines, toutes les extrémités sont noires ou grises, le bout des cornes, autour des oreilles, le bout du nez, le museau, la langue, on l'a dit, et même le bout des pieds, le bout des sabots est noir, nous dit-il.
1: Et à Beaufort, on pense forcément au fromage.
2: On reconnaît Laurent le gourmand ici, et oui, avec ce bon lait, Rémi fait bien sûr les bons fromages de Beaufort, un lait qui est transformé par la célèbre coopérative de Beaufort, juste à côté. On rappelle qu'il s'agit là d'un des meilleurs fromages de France, appelé le prince des gruyères. Et c'est incontestablement un lait qui est le mieux valorisé de toute la France. Rémi est également moniteur de ski pendant l'hiver, uniquement pendant les vacances, 15 jours à Noël, un mois en février, double actif pendant la saison, et nous dit voilà, vache le matin, ski la journée, vache le soir, sans oublier quelques descentes au flambeau. Et ce jour-là, il est 16h quand nous quittons Rémi. Rémi va attaquer le travail et nous, on sentait bien que les vaches avaient qu'une envie, c'était d'aller brouter l'herbe fraîche dehors, mais il était encore assez tôt pour le faire, il fallait attendre encore un petit peu.
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3: On veut encore partir à la chasse au trésor.
1: Oui.
3: On va partir à la recherche de pierres vieilles de 700 ans.
4: Exactement. Ces vieilles pierres s'appellent les bornes papales, cher ami. Direction donc Valgréas, au cœur de cette curiosité géographique, on va le dire. Un morceau de Vaucluse posé en plein milieu de la Drôme provençale, on en a déjà parlé. Ça s'appelle l'enclave des...
3: Papes.
4: Oui, bornes. Réponse.
3: Oh,
4: ouais, j'ai un petit peu bossé. Celle qui donc délimite bien ces bornes papales, celle qui délimite l'enclave, ce sont donc ces bornes papales. Alors à quoi ça ressemble? Imaginez un grand bloc de pierre taillée planté verticalement dans le sol, un bon 1,20 m à peu près, avec surtout des blasons, en fait, c'est ça qui est beau. Blasons sculptés, des armoiries, des seigneurs locaux. Celle du comte Avenessin aussi, forcément, avec deux clés entrecroisées, symbole donc du pouvoir pontifical.
3: Ce sont donc de vraies frontières gravées dans la pierre, on peut
4: exactement
3: dire ça.
4: Ces bornes, elles datent du 14e et 15e siècle. Elles ont été installés lors de plusieurs campagnes de bornage en 1324, 1414, 1457. Ben, c'était simple en fait, hein. Tout simplement, elles étaient là pour dire ici commence la terre des papes en pleine Drôme provençale. Petit rappel historique quand même, quand les papes s'installent à Avignon au début du 14e, ils cherchent en fait à sécuriser et à agrandir leur possession. Il y a un pape qui s'appelle Jean XXII qui achète Valgréas en fait et puis d'autres villages autour. Mais le royaume de France bloque toute extension parce que bien sûr les papes ils voulaient aller encore plus loin. Mais boum, non, la France bloque tout ça et résultat, on a donc une sorte d'enclave figée donc dans les frontières. Et donc pour matérialiser tout ça, on plante donc des bornes solides, visibles, et surtout c'est indiscutable quoi.
3: Alors évidemment la question c'est de savoir si on peut encore les voir aujourd'hui ces bornes.
4: C'est ça, c'était au 14e siècle quand même. On en a encore 22 en fait autour de Valgréas en place. Vous en avez déjà une devant l'office de tourisme, c'est la plus facile hein, pour la voir. Ils l'ont mise là pour qu'on puisse voir à quoi ça ressemble. Mais ensuite il faudra quand même un peu de perspicacité pour les trouver. On nous dit à l'office de tourisme que c'est un peu compliqué, c'est un peu difficile parce que elles sont un peu cachées en fait dans des chemins, dans des vignes, dans des champs, des bosquets. Heureusement l'office de tourisme a bossé dessus de Valgréas qui propose aujourd'hui donc un plan en fait d'un circuit pédestre de randonnée, franchement hyper simple, accessible, qui permet justement d'en découvrir plusieurs à pied autour de 2-3 heures à peu près en famille. Ça peut faire une belle idée de sortie. On marche dans les paysages de la Drôme provençale tout en étant dans le Vaucluse. C'est ça aussi qui est fun. Et ces pierres sont là pour nous rappeler donc cette chasse au trésor grandeur nature autour de l'histoire donc de l'enclave des Papes.
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5: Wikizef, petit guide à l'usage des étrangers du sud du péage d'Arras en vacances dans notre belle région.
6: Je ne vais pas vous apprendre que la vie est injuste. Ne vous inquiétez pas, je vais bien, mais force est de constater que la vie est injuste. Prenez par exemple la silhouette des gens. Il y en a de toutes sortes, des petits, des grands, des roux, des blonds, des crépus, courts, longs, carrés, minces, gros ou ronds. Viens avec nous chez les barbapapas. Mais pour certains, la vie est plus dure que d'autres. L'exemple le plus frappant que la vie est injuste, c'est quand ma grand-mère disait en parlant d'une de mes matantes qui essayait à toute fin de maigrir, mais sans succès, quel malheur. Elle peut faire ce qu'elle veut, mais chez elle, tout fait penche. Ne paniquez pas, Wikizef est là pour vous aider. Tout fait penche. Rassurez-vous, hein, y a rien qui penche et qui va peut-être caire. Non. Tout fait penche.
5: Traduction.
6: Tout fait ventre. Ventre, une panse, une penche. Pour illustrer ce que c'est qu'une penche, il suffirait que je me mette de profil. Et vous verrez que là, il n'y a pas que pour ma matante hein, que tout fait penche.
5: Définition.
6: Tout lui fait penche, tout lui profite. C'est le malheur des bons vivants. Quel rapport avec la justice de la vie? Il y en a des. Ils peuvent manger ce qu'ils veulent, et ils grossissent pas. Je n'ai même vu manger des tartes aux choux qu'à longueur de journée, elles et Thomas, elles pouvaient passer derrière une affiche à la décoller du mur. Et d'autres, ils regardent la vitrine du pâtissier, ils prennent un kilo. Alors, je vous dis pas si on en mange. Le pire, c'est que dans mes prises de sang, les triglycérides, impeccable, c'est le seul truc qui n'est pas en gras. Alors, je sais pas ce que je range là-dedans, moi. Mais ce qu'il y a de plus sûr, c'est qu'il y a plein de trucs. Une penche, c'est un logement social. C'est en cela que la vie est injuste. Et en même temps, il peut y avoir une sorte de résignation. À la question, t'aurais pas un peu grossi? C'est mieux de répondre, qu'est-ce que tu veux? Chez Mie, tout fait penche, que de se vexer.
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1: Me voilà devant le gymnase Honoré et Jean Fleury, quartier Coubertin, quoi. Alors, il y a les gars de la ville là, qui sont en train de nettoyer tout ça, les rues. Bon, je vais aller les embêter un petit peu, peut-être même essayer de conduire et les savoir sur un malentendu. Bonjour, je voulais savoir si je peux monter avec vous pour voir comment ça marche, votre petite machine.
2: On n'a vraiment pas le droit.
1: On met juste un petit tour.
3: Si vous voulez.
2: Oui, ok, d'accord.
1: Merci. Le volant est à droite.
2: Oui. Quand on n'est pas habitué, ça fait drôle la première fois en fait.
1: Eh ben, il faudrait aller conduire en Angleterre.
2: Oui.
1: Comment ça marche cette affaire?
2: C'est un joystick, c'est-à-dire qu'on fait descendre le joystick, les balais descendent, la machine démarre, on passe la vitesse 1 et puis voilà.
1: Alors, les balais ils nettoient, donc ça envoie de l'eau et tout.
2: Ça envoie de l'eau, puis après... ça ramasse toute la merde, si on peut dire comme ça, oui.
1: Voilà. Et ça la met où, toute la merde?
2: Ça la met dans la... Il y a une cuve à l'intérieur, ça la met tout à l'intérieur. Et après, quand on fait de matinée, on va vider.
1: Vous la videz où?
2: On la vide au jardin, le coq. Il y a une benne affrétée exprès pour...
1: Ah, d'accord.
2: Voilà.
1: Vous êtes en train de faire un gros bouchon.
2: Mais c'est le service public. Mais après, c'est les premiers à être contents quand c'est propre.
1: Je peux conduire?
2: Non.
1: Eh bien, il y a une autre petite voiturette. Tiens, on va aller le voir.
4: Bonjour.
1: Ah, c'est pas la même que celle de Jocelyn?
4: Non, parce que lui, c'est une balayeuse et nous, c'est une labeuse. Et il passe derrière nous.
1: Ah, ça y est, j'ai compris le truc. Je peux conduire?
4: Ah non, là, je peux pas, là.
1: Il y a un degré de conducteur. Il y a des conducteurs, ils conduisent les balayeuses et les autres, ils conduisent les laveuses.
4: Oui, parce que là, il faut passer un cassesse. Parce que pour une balayeuse, il faut avoir le poids lourd et voilà.
1: Bon, Fabrice, il paraît que c'est vous le rigolo de la bande.
5: Peut-être. Vaut mieux rire au boulot que ça la gueule.
1: Moi, quand on a un Karcher comme ça dans les mains, on n'a pas envie parfois de donner un petit coup de Karcher de temps en temps, de faire des blagues, quoi.
5: On n'a pas trop le temps.
1: Bon, une petite blague vite fait sur un passant. Je peux essayer?
5: Non.
1: Oh, non. J'ai essayé de conduire, mais personne ne veut me prêter son matériel.
5: Non, c'est interdit.
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6: Et pour ce nouveau reportage, je vous propose de me suivre. On part à Vouneuil-sous-Biard, retrouver Badr, il gère la société Black Sheep. Bonjour.
7: Bonjour.
6: Alors vous, votre spécialité, c'est les vannes aménagées?
7: Ouais, c'est ça, vannes aménagées. On fait de la location de vannes aménagées et de la vente également.
6: Alors, c'est quoi aujourd'hui les vannes aménagées? Parce que depuis le Covid, le confinement, il y a énormément de gens qui ont acheté de vannes aménagées. Ça a la cote et il y a de plus en plus de nouveautés, de petites choses qui simplifient la vie.
7: Ouais, bah en fait, depuis le Covid, on a une très grosse demande parce que les gens veulent chercher la nature. Le van aménagé, c'est vraiment le bon produit puisqu'il est à la fois compact et à la fois spacieux à l'intérieur. Et en plus, comme on peut le voir, il a un toit relevable, donc du coup c'est un produit qui marche pour 4 voire 5 personnes. Donc on a pas mal de familles, de couples ou d'amis qui viennent nous voir pour des week-ends, des semaines, etc. Donc et puis dedans, il y a tout ce qu'il faut pour cuisiner, pour se restaurer. Donc c'est ça qui plaît.
6: Génial. Voilà, donc là je viens de récupérer le van aménagé et on va donc pouvoir partir et profiter de ce van aménagé direction le lac de Saint-Cyr. Allez hop, me v'la garer au lac de Saint-Cyr. On éteint le moteur. Première chose à faire, il m'a dit, si je veux bien dormir, fermer les espèces de stores en les mettant comme ça. Nickel, j'ai plus qu'à déplier le lit. Et normalement, tac. Hop, ça c'est fait. On n'a plus qu'à mettre un peu de chauffage. Hop, l'écran tactile. Chauffage stationnement. Chauffage permanent, activé. Franchement, je vais bien dormir. J'ai plus qu'à dormir. Et à vous souhaiter une bonne nuit. À demain. 5h45. Bon, que dire? J'ai bien dormi. Je pensais avoir froid. J'ai eu chaud. J'ai même dû baisser le chauffage dans la nuit. Mais rien à dire. Un van, c'est vachement bien foutu. On dort bien. On a de la place, franchement rien à dire. Bon, je vais vous épargner ma morning routine d'aller se doucher dehors avec le tuyau et tout. Mais pour le reste, franchement, nickel. Je me prépare et je retourne au travail. Bon, voilà, c'est validé.
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8: Il a pour le coup des histoires qui nous restent bien dans la tête, c'est Arnaud Fromage qui est avec nous. Bonjour Arnaud.
9: Bonjour, bonjour à tous.
8: Arnaud, ça faisait longtemps que vous ne nous aviez pas déterré une vieille loi de l'époque révolutionnaire.
9: Oui, mais cette fois j'en ai trouvé une qui sert vraiment à quelque chose. Je dirais même que c'est une loi qui a tout changé. Il s'agit de celle qui, en 1799, a instauré en France le système métrique. Plutôt, le système MKPS pour mètre kilogramme poids seconde. Trois unités de base pour les unir toutes et en finir enfin avec les toises, les perches, les pouces, les lieux, les livres et les boisseaux. Il faut dire que chaque région et parfois même chaque ville possédait sa propre unité de mesure. À Besançon, c'était l'Aune, par exemple, qui mesurait un peu plus de 80 cm. Pour éviter les embrouilles, eh bien une tige en métal, une aune étalon, avait été scellée dans la pierre au XVIe siècle à l'extrémité gauche de la façade de l'hôtel de ville. Et elle y est toujours, d'ailleurs, elle est toujours en place. Mais voilà, à la demande des commerçants de l'époque, un système identique était nécessaire et ce fut donc le système métrique.
8: Le système métrique qui a depuis été adopté par presque tous les pays du monde, on peut le dire.
9: Oui, en gros, il n'y a que les États-Unis, le Liberia et la Birmanie qui refusent toujours le système métrique, et c'est vrai que le Royaume-Uni l'utilise en traînant des pieds. Le système métrique, qui a évolué d'ailleurs depuis, il a intégré le système SI, le système international, qui rassemble toutes les unités de mesure de base desquelles on peut calculer toutes les autres. Et elles ne sont que 7. Le kilogramme, la seconde et le mètre, donc, auxquels s'ajoutent le kelvin pour la température, l'ampère pour l'intensité électrique, la mole pour la quantité de matière et le candela pour l'intensité lumineuse.
8: Et avec ça, on peut tout calculer ?
9: En grande partie, oui, les autres unités se déduisent de ces 7-là, mais il y a malgré tout un monde qui résiste encore et toujours au système métrique et je dirais même à la logique humaine, celui des pointures de chaussures. Personne n'y comprend rien, alors j'ai mené des petites recherches. Tout part du point de Paris, inspiré du quart de pouce britannique. La pointure d'une chaussure est calculée en divisant la longueur de l'intérieur de la chaussure en centimètres par le point de Paris. En gros, une pointure 40, ça fait environ un pied de 26 cm de long. Pour les Italiens, c'est le même calcul, mais avec une pointure en moins. Les Américains commencent à compter à partir de la taille 1, qui correspond à notre 31. Les Anglais, c'est pareil, mais eux, ils commencent à 0. Les seuls qui ont un système à peu près compréhensible, ce sont les Japonais. En gros, un pied de 26 cm correspond à la taille 26, et ensuite on décale, mais toujours en fonction du fameux point de Paris. En résumé, il serait peut-être temps de mettre un bon coup de botte là-dedans, parce que rayon chaussure, moi, je ne sais plus sur quel pied danser.
8: Ah, c'est le cas de le dire, oui. C'est vrai qu'on a un petit peu perdu avec tout ça. Merci beaucoup, notre cher Arnaud Fromage, avec ses nécessaires minutes comptoises. Et puis à très bientôt.
9: À demain.
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1: Marion Jude, joueuse professionnelle de billard.
2: Les Limousins sont formidables. Stéphane Pigateau.
1: À l'âge de 10 ans, il y a une école de billard qui s'est montée et au début, il n'y avait que mon frère qui s'était inscrit. Puis un samedi matin, je devais aller faire des courses avec mon père. Et puis l'entraîneur Clément Goudin, donc, qui est toujours mon entraîneur aujourd'hui, m'a proposé de rester plutôt que d'aller faire des courses. Je suis restée jouer au billard. Puis en fait, ça m'a tout de suite plu.
3: Quand les copains font du football, ou les copines font du football, ou du rugby, ou que sais-je, la natation ou quoi, comment ils prenaient ça quand vous leur disiez bah, « moi, je fais du billard ».
1: Bah, sûrement un peu comme vous, c'est pas commun, c'est assez original. Bon, après, à ce moment-là, j'en faisais vraiment une fois par semaine ou deux. J'ai fait beaucoup de natation à côté, j'ai fait de la course de natation. Tout ça avait quand même un petit peu plus de place à ce moment-là.
3: Et à partir de quel moment, alors, vous vous êtes dit « ça va être mon sport et je vais rentrer un peu plus fort dedans ».
1: C'est quand j'ai commencé à faire des compétitions. Puis en fait, je suis assez vite bien débrouillée. J'ai commencé à monter les échelons, entre guillemets. J'ai fait les compétitions régionales que j'ai gagnées. J'ai fait les compétitions nationales que j'ai gagnées. Donc, j'ai été prise en équipe de France. Donc, championnat d'Europe, championnat du monde. Ça vient naturellement, en fait.
3: Vous êtes aujourd'hui professionnelle de billard, ce qui est assez rare. Hein. D'ailleurs, vous êtes la seule.
1: C'est ça, exactement.
3: En France. La seule en France. Quand a été ce point de basculement où vous vous êtes dit, je pourrais en faire mon métier?
1: J'ai fini mes études en août 2024. Et puis en janvier 2025, j'ai été appelée par la Fédération Française de Billard pour faire une grosse compétition de Heiball, donc qui est une nouvelle discipline qu'on appelle le billard chinois aussi. Et puis là-bas, donc, quand je suis arrivée, j'ai rencontré plein de nouvelles personnes qui vivent du billard. Et en fait, là, y a plein de filles qui sont des joueuses professionnelles, en fait. J'ai pas de travail à l'heure actuelle, je viens de finir mes études. Est-ce que c'est pas finalement le moment pour prendre le virage? J'ai rien à perdre, en fait.
3: Vous êtes donc l'unique professionnelle de billard féminine en France. Quand vous la prenez, quand vous le savez, qu'est-ce qui s'est passé dans votre tête à ce moment-là?
1: Déjà, c'est une fierté parce que, en fait, on est la première à le faire. Donc, je me dis que j'ouvre peut-être la porte à quelque chose pour de futures joueuses. Après, il y a une forme de pression aussi qui se crée parce que donc, le billard, qui jusqu'ici était un plaisir, un loisir, même si j'avais de très bons résultats, ça n'avait pas changé ma vie jusqu'ici. Et là, maintenant, mes résultats vont probablement avoir un impact sur ma vie. Ça met un petit peu de pression.
3: Dès toute petite, ça a été quasiment comme une évidence. Donc, il n'y a jamais eu vraiment la question à se poser. Maintenant, la question du futur. Dans 10 ans, comment Marion Jude se voit?
1: Il y a deux scénarios possibles. Hein. Soit ça ne marche pas, et dans ce cas-là, je reviendrai à une vie plus classique. Après, sinon, il y a un monde où, effectivement, dans 10 ans, ça fonctionne toujours super bien. Je pourrais toujours être là, à voyager à travers le monde, faire les compétitions qui me plaisent, et puis donner un petit peu cette vie de rêve. Hein.
3: De toute façon, quoi qu'il arrive dans votre vie, je suppose que vous ne poserez jamais la canne.
1: Non, je ne pense pas. Il faudrait vraiment un événement majeur pour que je puisse poser avec une bière. Mais je ne pense pas que ça arrive tout de suite.
3: Vous êtes heureuse aujourd'hui?
1: Très heureuse.
3: Vous ne changeriez pas?
1: Je suis contente d'avoir pris cette décision d'être partie en Chine. Je suis vraiment contente d'avoir pris ce virage maintenant et puis je ne regretterai pas de ne pas l'avoir fait.
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4: On sait qu'on est Lorrain parce que quoi, Nicolas Turon?
5: Parce qu'on coule des bronzes. Ça va? Ben alors, on va parler d'artisanat.
4: Je vais essayer de tirer la chronique par le haut.
5: Vous avez bien fait.
4: Les bronzes d'industrie à Amnéville?
5: Pas du tout.
4: Pas du tout.
5: Bon, alors, c'était pas mal.
4: C'est pas mal, non?
5: Si je vous dis que la fabrication de cloches a disparu depuis plus d'un siècle en Lorraine,
4: oui,
5: et que vous me répondez « Ah ouais ?» et à Toul, je vous répondrai d'y aller plutôt au mollo avec Nadine Morano, un tantinet procédurière. Je vous rétorquerai sur toute la commune de Robécourt dans les Vosges.
4: Oui.
5: Vous voyez où c'est?
4: Pas du tout.
5: C'est entre Blévincourt et Saint-Ouen-les-Parés.
4: Il le fait chaque fois.
5: Non, c'est au sud-ouest de Contrexéville, à la frontière avec la Haute-Marne.
4: D'accord.
5: Robécourt qui n'est pas connu pour l'invention de la mini-jupe, contrairement à ce que son nom pourrait laisser croire.
4: Hein.
5: Mais oui, mais bien pour sa fonderie de cloches.
4: Il y avait la même en Moselle avec Omécourt.
5: Omécourt, pendez-le, Omécourt. Il s'agit ni plus ni moins que du dernier endroit où l'on peut couler un bronze en Lorraine. Je sais ce que vous vous dites, Frédéric, oui, mais il ne s'agit pas là d'une image, rien à voir avec ce dont vous me parliez hors antenne. Et que vous avez déposé dans les toilettes de l'aire d'autoroute de Crantenois, alors que vous reveniez du séminaire « Comment maigrir en mangeant gras ?»
4: Oh mon Dieu.
5: Rappelez-moi Nicolas, la manufacture de Robécourt a fermé ses portes en 1939, mais une fois par an, des passionnés et des fondeurs bénévoles, souvent venus d'Alsace, réouvrent l'atelier le temps de couler un bronze. La démonstration est une alliance de force et d'agilité. Il faut, vous avez déjà vu couler une cloche?
4: Non.
5: Pour de vrai, j'ai vu ça la semaine dernière.
4: Allez, alors.
5: Dans le Haut-Doubs. Ah. Et je me suis dit, est-ce que ça existe encore en Lorraine? D'où cette chronique. Eh ben, c'est fascinant. Il faut voir le bronze liquide monter à 1100 degrés qu'on coule dans des moules en argile soigneusement enterrés au préalable dans la terre.
4: D'accord.
5: C'est tout un processus. Et puis, on attend quelques minutes et l'étape du démoulage est fondamentale. Et l'apparition du clocheton, une véritable épiphanie, naissance, tout le monde fait « Oh !» Aïe. On voit vraiment un objet de métal qui a durci en peu de temps, ce qui fait un point commun avec vous également. Jadis, les saintiers. Connaissez-vous la profession de saintier?
1: Non.
5: Non, c'était les clochiers itinérants qui moulaient les cloches sur les places des villages. Alors pourquoi un métier itinérant? Parce que la cloche, contrairement aux apparences, est un objet hyper fragile. Mm-hmm. Donc si on la trimballe avec les roues et les charrettes de l'époque,
4: elle casse.
5: Eh ben oui, elle casse. Ah. Et puis autre avantage, quand il est itinérant, le clochetier, bah il est sous la main du maître d'œuvre qui peut vérifier que le boulot est bien fait. Il n'y a pas de SAV à l'époque. Et sachez que c'est la taille du moule et donc de la cloche qui conditionne la note que la cloche ou la clarine pour les vaches produira in fine. Ce qui m'a fasciné, c'est qu'après les souffleurs de verre et les ouvriers des hauts fourneaux, c'est encore un métier du feu sacré qui passe par la Lorraine et je trouve ça beau.
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6: Saviez-vous qu'en France, une grande partie des voitures de police que vous voyez dans les séries n'ont jamais arrêté personne? Non, non, elles viennent parfois d'un hangar très discret en Alsace. Oui, oui, ici, entre deux zones industrielles, on fabrique l'illusion du cinéma avec plus de 90 000 objets différents. Aujourd'hui, je teste pour vous Ciné-Régie à Geispolsheim. Nous sommes dans une zone d'activité en périphérie de la ville. Assez classique, hein, sauf que sur le parking, on peut apercevoir plusieurs voitures de police qui attendent tranquillement. Intriguant, hein? Et là-bas, j'y retrouve Mickaël. C'est le directeur fondateur de Ciné-Régie. C'est une compagnie d'ici, hein, qui propose à la location des uniformes, des costumes, des véhicules, des armes et même de la décoration pour le cinéma et la télévision. Mickaël m'accueille avec un super sourire et une phrase plutôt rassurante. Tu verras ici, tout est faux, mais tout doit paraître vrai. Et il n'a pas tort, hein? En poussant la porte de l'immense hangar, je comprends que je viens d'en entrer dans un monde littéralement parallèle où se mêlent des uniformes à perte de vue. Police nationale, gendarmerie, pompiers, militaires. Chaque uniforme correspond à une époque précise. Une couture, un écusson, une nuance de bleu. Tout compte parce qu'un détail faux peut ruiner littéralement la crédibilité d'une scène. Alors comme le veut la chronique, j'ai évidemment tenté d'en porter un. Mais je découvre immédiatement un problème. Oui, marcher avec assurance quand on porte un uniforme officiel, ça s'improvise pas. Non, je ressemblais davantage à un agent de sécurité un peu paumé plutôt qu'au commissaire Moulin, si vous voyez ce que je veux dire. On poursuit en changement littéralement d'ambiance, hein. Place aux fusils, aux flingues et autres lance-roquettes. Méga impressionnant. Mais Mickaël insiste, hein. Toutes les armes sont neutralisées ou adaptées pour le cinéma. Ah oui, ici on rigole pas avec la sécurité, hein. Elle est maximale pour une illusion absolument totale. Et je vous le confirme, ici, on n'est pas avec des petits joujoux en plastoc. Non. Et Mickaël a déjà fourni des tournages de films assez balèzes, hein. Si je vous dis Fury avec Brad Pitt, ou encore Sherlock Holmes avec Robert Downey Jr. Et même le film Les Rivières Pourpres. La classe quand même, hein. Ciné-Régie peut même livrer ses véhicules et ses équipements sur des tournages partout en France et même en Europe. Alors je vous laisse imaginer la scène, hein. Lorsqu'il y a un contrôle routier, disons banal, la tête de l'agent quand il réalise que le véhicule de police n'est pas un officiel et qu'à l'intérieur on y trouve un bazooka, 10 mitraillettes et 12 fusils à pompe. Et heureusement, hein, avec l'attestation très spéciale que présente Mickaël, tout est réglé, hein. Mais il faut le dire, la scène reste quand même très cocasse. Comme quoi, à Geispolsheim, on peut vivre un polar sans même commettre de délit.

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1: h 19, l'heure de votre rendez-vous Les gens d'ici. Tous les jours, nous mettons en lumière une personnalité qui fait briller notre région. Elle se confie au micro de Romain Bruno et aujourd'hui, à direction un studio d'enregistrement au cœur de Paris, à la rencontre de la personne qui a créé le nouveau jingle d'Île-de-France Mobilité. Romain, vous êtes avec lui, il s'appelle Jean et vous venez d'entrer dans son studio.
2: Oui, je viens de rentrer dans ce studio qui est magnifique, un studio d'enregistrement dans le 6e arrondissement et j'ai Jean Dindino. Il dirige la société de production chez Jean et il est ici installé derrière cette grande table de mixage. Jean, bonjour.
3: Bonjour.
2: On a l'impression d'être dans un sous-marin.
3: C'est vrai que beaucoup de gens l'associent à cette vision un peu à cause des hublots, un peu sous-marin de la, ancien et en même temps peut-être aussi cabine spatiale futuriste.
2: Et vous avez produit le nouveau jingle sonore d'Île-de-France Mobilité.
3: Ouais, sacré challenge. Composer en fait quelque chose qui va accompagner les gens en fait dans leur quotidien comme ça sur tous les transports, sur tout le réseau d'Île-de-France.
2: Est-ce qu'on peut l'écouter ce jingle ? Ce nouveau jingle, il va remplacer quel jingle ?
3: Bah, il va unifier tout le réseau Île-de-France, en fait. Donc, il concerne le métro, les bus, les tramways, le RER.
2: Ça remplacera ce jingle, écoutez. On va le décortiquer, ce jingle. Il est fait de plusieurs parties.
3: Par rapport à cette notion de mobilité, on peut déjà écouter un premier son, qui est le son d'introduction et aussi celui de conclusion, finalement, qui joue cette mobilité. Là, on est dans cette idée de mouvement, en fait. Donc, la première nappe introduit le thème qui est composé de 6 notes. Qui doivent symboliser quelque chose d'à la fois assez doux, pas agresser les gens au travers de quelque chose. Donc, il y a une douceur et une gaieté, en fait, normalement, qui se définit sur ces 6 notes. 6 notes, il y a une symétrie entre le tagada, que je vois comme une question, quoi, et la réponse qui est tindintin. Même si c'est toujours difficile d'expliquer la musique.
2: C'est une fierté au final après de pouvoir entendre sa musique, son jingle, pendant les transports.
3: Ouais, carrément. J'avoue qu'il me tarde de l'entendre. Même si, voilà, c'est aussi toujours un peu une petite angoisse de s'adresser à plein de gens. Mais non, c'est une grande fierté, bien sûr.
2: Ça fait combien de temps que, Jean, vous travaillez dans l'univers du son ?
3: Ouais, j'ai commencé à 25 ans et j'en ai 65. Donc, vous avez fait le calcul ? Je préfère pas le dire. J'ai eu la chance de travailler dans cet univers qui est un univers très riche parce qu'il touche à la fois à la musique, aux comédiens, à la poésie, au texte. Enfin, c'est vraiment travailler dans le son, vous en savez quelque chose, vous-même qui m'a interrogé. C'est assez passionnant et ça remplit une vie tranquillement.
2: Merci Jean Dindino.
3: De rien, plaisir. Revenez quand vous voulez, 18 rue Dauphine.
2: Voilà, ici donc pour cette société de production chez Jean, qui a créé entre autres ce fameux nouveau jingle sonore d'Île-de-France Mobilité qu'on a hâte d'entendre.
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4: Depuis Brébant, à mi-chemin entre Arcis-sur-Aube et Vitry-le-François, avec Benjamin Guyot. Bonjour.
5: Bonjour.
4: 35 ans, vous êtes agriculteur ici et vous pratiquez l'agriculture de conservation des sols. Qu'est-ce que ça veut dire ?
5: Alors l'agriculture de conservation des sols, effectivement, ça n'a rien à voir avec du traditionnel. Premièrement, alors c'est déjà de couvrir au maximum son sol. Et du coup, de faire travailler les plantes, travailler les racines et toute l'activité biologique qui est liée, en fait. De ce fait, c'est plus des terres où le sol reste comme ça pendant des semaines et des semaines avec aucune plante. Dès que les récoltes sont faites, on essaie de toujours remettre une plante, voire des plantes, pour être plus performant, voilà, aller soit dans l'hiver ou jusqu'à l'implantation de la nouvelle culture. Et du coup, de remplacer toute cette activité biologique, ce qu'on appelle les couverts végétaux, qui vont venir petit à petit remplacer justement le travail du sol et surtout le travail excessif et en profondeur.
4: Il n'y a plus de labour ?
5: Alors tout à fait, l'agriculture de conservation des sols, du coup, la charrue, le labour est complètement proscrit, puisqu'en fait, le labour fait un reset À chaque fois qu'on utilise cet outil-là. Hein. Alors, il a aussi des avantages, bien entendu. Mais voilà, du coup, faut pas bouleverser ce qu'on appelle les horizons. Donc, bien entendu, la couche superficielle de sol, par exemple, les 5 premiers centimètres, on veut surtout pas qu'elle se retrouve à 20 centimètres. Donc, il faut absolument proscrire, effectivement, la charrue.
4: L'agriculture de conservation des sols, c'est plus ou moins de travail pour l'agriculteur ?
5: Pour moi, je pense que c'est moins de travail. Mais malgré tout, pour ma part, c'est plus de pics d'activité. Quand on dit plus de sol nu, implantation des couverts végétaux le plus rapidement possible, et ben, ça veut dire qu'on sort déjà d'une récolte. Et les périodes de récolte sont déjà très tendues. Donc en fait, on enchaîne ces pics-là. Mais malgré tout, plus de travaux vraiment en profondeur ou au cas par cas. Donc on gagne du temps quand même dans les champs. Au niveau des couverts végétaux utilisés, on est sur des multi-espèces, hein, jamais d'espèces solo. Hein. Chez moi, ce qui fonctionne bien, mais c'est aussi mon propre système, il y a toujours une base facélie, moutarde, et également une base tournesol. Donc ce tournesol-là, pour mes voisins, ça ne correspondrait pas, mais pour moi, ça correspond, puisque j'ai accès en fait à des matières organiques sur lesquelles voilà, je peux rééquilibrer ce qu'on appelle des rapports C sur N, carbone sur azote.
4: C'est aussi utiliser moins de produits, de pratiquer ces couverts végétaux, cette agriculture de conservation.
5: Alors tout à fait, hein, le but, c'est d'atteindre le système entre guillemets vertueux et de faire travailler donc les plantes à notre place et bien entendu bah, réduire les intrants petit à petit. Depuis 3 ans maintenant, et notamment en azote, on arrive vraiment à lever le pied et continuer de produire en quantité.
4: Merci Benjamin Guyot, agriculteur à Brébant dans la Marne.
5: Bonne journée, au revoir.
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6: Adieu Baleine et adieu à toutes. Franz, une question.
7: Ah,
6: Kousiba, Bapla, la Santate.
7: Bapla.
6: Ouais, bon. Si je vous pose cette question, c'est parce que le pitchou de mes voisins, bah, Atalatal. Ah. Anna Atalatal, c'est aller Koussi Koussa. Donc il pourra aller mieux bas, Atalatal. À quoi fait maille d'une jaune que le pitchou de l'Ebézi qui te passe des toussis. Ça fait plusieurs jours que le pitchou de mes voisins n'arrête pas des toussis. Alors, votre avis, qu'est-ce que ça signifie le verbe toussi en occitan?
7: Ce serait pas tousser?
6: Eh oui, bravo. En effet, en pays toussin, c'est dit toussi, autre prononciation.

0: plutôt forte, Macarel, et qui frappe fort comme un forcené. L'atout se traduit en occitan par l'atous, l'outoussimène, l'outoussite, et dans certains endroits de la Gascogne, l'atoussiquaire. Alors, concernant le pitchou du voisin, nous n'y a mal que nous n'ajons remède. Il n'est pas de mal sans remède. Une bonne sirop, et c'est la garite, un bon sirop, il sera guéri.
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1: Salut Brice Hizel.
2: Comment elle s'appelle ?
1: Alors, je m'appelle Oriane, j'ai 33 ans.
2: Et tu fais quoi dans la vie ?
1: Et mon job, je suis graphiste.
3: Je voyais plus le genre graphiste, une bonne trentaine.
4: Ah oui, c'est étonnant.
5: Qu'est-ce que vous foutez là ?
1: Je suis dans les petits bonheurs.
6: Le bonheur aussi peut arriver comme ça.
7: Vous habitez où, vous m'avez dit ?
1: J'habite à Quimper et je suis arrivée ici parce que je voulais vivre en Bretagne et j'ai trouvé un emploi ici, dans le Finistère.
8: Quand tu as trouvé du travail ?
9: Comment tu as fait pour deviner ? Elle est extraordinaire, ta mère.
1: J'ai cherché dans les 4 départements et c'est tombé dans le Finistère et moi j'adore Quimper, donc je suis ravie.
10: Pourquoi croyez-vous qu'on l'adore ?
1: Ça s'explique pas trop, j'avais l'impression que j'appartenais à cette région. J'ai tout fait pour arriver ici, mais je sais pas trop pourquoi et je suis super heureuse.
11: Heureusement que vous avez pas compté sur moi, hein ? Parce que sinon il fera ça le temps.
12: On ira se balader ensemble un de ces jours, tu veux ?
1: Mon coin préféré quand je me balade, c'est au bord de la mer et surtout la plage de Sainte-Marine.
13: Quelle plage ?
1: Combris de Sainte-Marine, puisque la plage est sublime avec les dunes assez nature. Ça a été le coup de foudre avec cette plage-là.

0: premier baiser, quand est-ce que vous vous l'êtes donné?
1: Alors moi, je me souviens que quand j'étais en primaire, il y avait beaucoup de garçons qui s'intéressaient à moi. Mais alors moi, j'y connaissais rien, donc j'ai eu des cadeaux, j'ai eu des bagues, j'ai eu des trucs comme ça.
2: S'ils veulent te faire un cadeau, refuse pas.
1: Et je pense que les pauvres, ils n'avaient pas beaucoup de réponses. Et moi, après, c'est arrivé assez tard. Ouais. Oui, si, c'était au lycée. Mais pareil, c'était pas moi qui étais intéressée, c'était toujours le garçon, quoi. Je me cherche encore, je pense.
3: Moi, je m'en fous parce que j'ai un amour chez moi et un amour à l'école. C'est qui? C'est mon cousin, mais je suis comme ma mère, je préfère le célibataire.
4: Prononcez trois fois la phrase impossible.
1: Ok, la jolie rose jaune de Josette jaunit dans le jardin. La jolie rose jaune de Josette jaunit dans le jardin. La jolie rose jaune de Josette jaunit dans le jardin. Ça va?
5: D'où elle sort cette Josette? Qui a lancé cette Josette?
1: Moi je connais Tadery. Tadora, Tadery tantan, Tadora tanté, Tadery tantan tanta, Tadora tanté, Tadora tanté, tata, Tadery tantan.
6: Bravo! Merci! Bravo!
1: Allez, salut!
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8: 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J'espère que vous allez bien. Aujourd'hui, on va parler d'amour ou alors de célibat. Enfin, je sais pas, parce que on voit tellement de choses sur les réseaux sociaux. Oui, les hommes ceci, les femmes ceci. Il y a une femme, elle m'a fait du mal au cœur. Mon mec m'a fait du mal au cœur. Il m'a trompé. Il est parti. Mais en fait, pourquoi vous vous mettez en couple? Vous savez qui vous mettez en couple? Vous vous mettez en couple avec un être humain. Alors un être humain, je vous rappelle quand même ce qu'il est capable de faire. Un être humain, ils ont créé la guerre, l'esclavage, la torture, le viol, le génocide et la télé-réalité. Et après, vous êtes surpris quand votre partenaire, qui est un être humain, il vous a mal parlé ou alors il vous a trompé, machin et tout. C'est vous qui choisissez de sentir. Pourquoi vous sentez qu'un être humain? Et après, vous êtes surpris quand ça se passe mal. Vous avez l'arrogance de croire qu'un être humain, il va bien vous traiter pendant 30 ans. Il y a des êtres humains, ils trichent au Scrabble. C'est quoi l'intérêt de tricher au Scrabble? Et vous, vous leur confiez vos émotions, vous leur confiez votre cœur à un être humain, et vous êtes surpris quand l'être humain il vous fait un coup de Trafalgar, mais vous n'êtes pas bien. Arrêtez de vous mettre en couple. Mettez-vous en couple avec un esprit, voilà. Tu mets en couple avec un esprit, voilà, l'esprit au moins il va pas t'emmerder. En même temps, un esprit, c'est un ancien être humain, donc si ça peut être emmerdant. Non, mais pas un peu les esprits. Arrêtez de faire confiance aux êtres humains. T'as cru que ton partenaire, c'était qui? C'était Jésus. D'ailleurs, même Jésus, ils l'ont tué, les êtres humains. Même lui, il s'est fait avoir. Et vous, vous exigez une loyauté pendant 30 ans. Arrêtez ça. Arrêtez de vous mettre en couple avec des humains. Mettez-vous avec un arbre. Voilà. L'arbre, c'est solide, calme, silencieux, stable. Et en plus, il est enraciné, il peut pas partir. Voilà. Ton ex, il aurait dû essayer. L'arbre, tu peux lui faire des câlins. Il parle pas, il t'engueule pas. Tu peux oublier les sacs poubelles, il dit rien. Tu peux lui raconter ta journée, il te juge pas. Et c'est mieux qu'un mec, c'est mieux qu'une meuf, c'est mieux qu'un psy. Alors après, niveau sexe, bah écoute, c'est du bois. Il est toujours dur. Alors après ça dépend de ce qu'on aime, hein, ça dépend de ce que t'aimes, tu vois. En même temps, si c'est pas très fun, au moins il te ghoste pas, l'arbre, tu vois. Il a pas d'insta, il poste pas de story ambigu en mode je suis dans une forêt chelou. Et le pire, c'est que des fois, tu parles à un arbre dans la vie, tu vois. T'as plus de réponses que quand tu parles à une copine. Parce qu'un arbre, lui, il te fait pas rien, non, rien. Non, c'est pas ça, mais laisse tomber. Alors, moralité, si vous vous mettez en couple avec un être humain, n'oubliez jamais qu'en face de vous, bah, vous avez un être humain. 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
9: Bonjour Serge Papagali.
10: Eh bien, monsieur Thomas, j'ai envie de dire bonjour et Dauphinois, bien le bonjour également.
9: Alors,
10: voilà.
9: Pour ce Dauphiné Tour, où est-ce qu'on part aujourd'hui?
10: Oh, vous allez voir, on va pas partir très loin, ça va vous surprendre. Aujourd'hui, allons nous promener dans la grande agglomération grenobloise. Oui. Sainte-Grève.
9: Ah, je connais bien.
10: Ben justement, taisez-vous, ne dites rien, dites pas de bêtises, s'il vous plaît. Admettez qu'on a beaucoup battu la campagne ces derniers temps, alors qu'elle nous avait pas fait grand-chose, cette pauvre campagne.
9: Non.
10: Mais on l'a bas. Alors hop, c'est la journée urbaine. Plusieurs raisons nous font venir dans cette ville iséroise. Bon, ben la première, vous alliez le dire, bien évidemment, maintenant les gens vont le savoir, c'est que c'est là où demeure Monsieur Thomas.
9: Eh oui.
10: C'est votre ville, vous êtes né là-bas?
9: Non, mais j'y habite depuis
10: un petit
9: moment.
10: Vous êtes né en Allemagne, vous? Non plus. Bon, d'accord. Monsieur Thomas, qui bien sûr connaît le nom des habitants des lieux. Alors, pas tous les noms propres, hein, mais...
9: Non.
10: Donc ce sont les...
9: Saint-Égrévois et les Saint-Égrévoises.
10: Bravo, eh bien voilà, tout le monde ne le sait pas forcément. Et non, Saint-Égrivoise.
9: Non.
10: Bien évidemment, ça n'est pas le genre du coin. Enfin, moins que vous ayez quelques noms à me citer.
9: Peut-être non, pas non, non.
10: Restons-en là, restons-en là. Faut pas qu'on nous dise, faut pas qu'on passe un quart d'heure. Mais nous sommes aussi à Saint-Égrève parce que c'est la ville qui a reçu en 2021 le label Ville Internet 5 @. Ah, j'ai découvert ça. Le niveau le plus élevé dans la classification d'ailleurs même des villes qui s'engagent dans le développement du numérique local. Bon, comme disait mon grand-père, qui n'utilisait pas Internet, pourtant, on reste sur le cul. C'est une formule qu'il avait comme ça. Vous le saviez, ça, bien
9: oui,
10: évidemment.
9: Ça...
10: Vous savez tout de votre ville. C'est parce que tous les gens savent forcément tout de leur ville. Hein. Bon. Saint-Égrève aurait donc un petit côté, on va dire, Silicon Valley, bien sûr. Hein, on va dire un petit côté comme ça, mais sans silicone. Évidemment, les belles femmes saint-égrévoises n'ont pas besoin de ça. À moins que vous ayez quelques noms également à nous fournir.
9: Non, plus,
10: vous n'avez aucun nom, en fait. Vous habitez Saint-Égrève, mais vous
9: ne
10: connaissez
9: rien,
10: personne.
9: Je ne dis rien.
10: Voilà, plutôt vous les connaissez toutes, mais vous ne dites rien. C'est tout à votre honneur. Ça n'est pas fini. La ville de M. Thomas a été également labellisée 3 fleurs au concours national des villes fleuries. Vous le saviez également, mais c'était extraordinaire. Comme disait ma grand-mère, cette fois-ci, pour changer un peu, on se retrouve comme deux ronds de flanc, elle disait l'expression.
9: D'accord.
10: Oh, comme deux ronds de flanc, on ne savait pas. Voilà. 5 pour le net, 3 pour les fleurs. Écoutez, on attend avec impatience le chiffre qui va suivre. Hein. Je sais pas, il va bien y avoir un label inconnu et donc nouveau. Je sais pas, moi, la ville où il y a le plus de chauves, par exemple, un truc comme ça. Non, vous n'avez pas de nom à fournir non plus. Bon, le label 6 boules à 0, vous voyez, un truc comme ça. 6 boules à Z, j'en sais un truc, le label 6 boules à Z. Bon. Le plus, enfin bref, bon, écoutez, mais je voudrais pas passer sous silence également que Saint-Égrève fait partie d'ailleurs de la ZNIEF. Ah, je vous ai piégé quand même, qui m'est particulièrement cher. Alors, vous savez pas ce qu'est la ZNIEF.
9: Ça me parle pas.
10: Alors, c'est pas une jeune femme qui s'appelle la Josiane ZNIEF, c'est pas ça du tout. C'est la zone naturelle et d'intérêt écologique, faunistique et floristique. Ah, oui, vous savez.
9: À vos souhaits,
10: je vous aurais appris un truc, hein. Zone naturelle d'intérêt. Voilà. Bon. Alors, étant moi-même très proche de la faune, de la flore, surtout de la faune, vous allez me dire, mais de la flore particulièrement, de notre beau Dauphiné, je suis très attaché donc au parc naturel régional de Chartreuse.
9: Oui.
10: En fait, Chartreuse. Chartreuse, dernier mot de cette phrase, justifie amplement à lui tout seul d'ailleurs mon engouement pour cette partie de notre département. J'ai envie de... Vous savez, je vais vous dire un truc, on a fait un quart d'heure, on a fait trop long, donc je vais vous dire, vive le Dauphiné, vive Saint-Égrève, et tous ensemble on va le dire, on n'est pas des... quand même!

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6: Eh ben Adichat, Camille.
4: Adieu.
6: Toi, tu vas nous raconter une trop belle surprise qui t'est arrivée il y a 2 ans et demi, c'est ça?
4: J'étais chez ma mamie et Louis Mespay qui arrive, ben t'as mis déjà de nos autres. Mes parents, ils arrivent pour manger et qu'ils me disent ça y est, de nos autres à la béiture, que je suis grosse colis qui t'attend. Et ils me disent viens à la voiture, il y a un gros colis qui t'attend. Et Doukop qui arrive à la voiture, couvrait la porte, et n'est pas il passerait. Je vois rien dans la voiture. Et au pied de Seti, qui a eu boule des peus, je vois une grosse boule de poil à mes pieds. Car Lumeka, c'est mon chien. Lumeka qui s'appelle Soleil. Mon chien s'appelle Soleil.
6: Oh, parce qu'il a mis du soleil dans ta vie?
4: Pas tout le temps. Pas tout le temps. Kepkuntare, il a asbestes d'Aumeka, Niotekop. Je vous raconterai les bêtises de mon chien une prochaine fois.
6: Eh ben, j'ai hâte. Merci, Camille.
4: Merci, salut.
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7: Qu'est-ce que vous avez bu récemment ici qui vous a bien plu, qui vous avait été conseillé alors?
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10: 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Donc le Chauray, vous le mettez.